0: où le président états-unien avait déclaré que Washington n'en avait pas du tout fini avec l'Iran. En riposte, la République islamique a, elle, visé à nouveau les pays du Golfe. Le Qatar a dénoncé une escalade dangereuse. En Inde, Rahul Gandhi a été libéré, mais la tension reste vive dans la capitale. Quelques heures après l'arrestation du chef de l'opposition et de sa sœur Priyanka, alors qu'ils participaient à une manifestation devant la résidence de Narendra Modi, ils ont tous les deux été libérés. Plus tôt dans la journée, Gandhi avait réclamé la démission du premier ministre indien, l'accusant de réprimer la contestation étudiante du mouvement des cafards. Christophe Jaffrelot est directeur de recherche au CERI et auteur de l'Inde de Modi. Selon lui, une telle arrestation démontre que la mobilisation met à mal son gouvernement. Écoutez.
1: C'est un signe de nervosité. C'est un signe que les renseignements qu'ils doivent obtenir sur le terrain témoignent de l'ampleur de la colère qui traverse la jeunesse indienne à travers le pays. Rahul Gandhi a déjà été arrêté une fois et ce n'était pas un hasard lorsqu'il avait cherché à participer à la mobilisation des paysans. Ça n'avait pas duré très longtemps. Il avait été arrêté ainsi que sa sœur Priyanka. C'est un signe tout de même de perte de ses nerfs que manifeste ainsi Narendra Modi. S'il persiste à n'user que de la répression, le risque est grand qu'on assiste à une escalade et que dans la rue aussi, ça se radicalise. On peut imaginer que ça peut devenir aussi un régime non plus hybride ou illibéral, mais purement autoritaire.
0: Christophe Jaffrelot, interrogé par Mélissa Barra. Une bouffée d'air frais et un nouvel espoir dans le combat contre la Russie. C'est ce que représente le limogeage du chef des armées ukrainiennes, selon l'ancien ministre de la Défense, Mikhailo Fedorov. Le président ukrainien a évincé Oleksandr Sirski, qui cède sa place au populaire Mikhailo Drapati. Une décision qui fait suite aux nombreuses manifestations dans le pays pour réclamer la démission d'Oleksandr Sirski, critiqué pour faire peu de cas des pertes humaines dans la guerre menée contre Moscou. Et puis en Hongrie, c'est un nouveau coup dur pour le Fidesz. Des perquisitions ont été menées ce mardi dans les locaux d'une section régionale du parti sur fond d'enquête anticorruption. Le Fidesz a également annoncé que le centre de données qui héberge ses serveurs faisait l'objet lui aussi d'une perquisition. L'étau se resserre sur le parti de Viktor Orban qui a perdu les élections et le pouvoir en avril dernier. Daniel Valo.
2: La perquisition s'est déroulée dans les locaux du Fidesz pour la région de Bakshkishkun, située dans le sud du pays. En cause, des soupçons de corruption autour du Fonds national de la culture qui distribue des subventions aux artistes et aux institutions hongroises. Depuis la défaite du Fidesz, de nombreuses accusations ont surgi sur cette agence gérée par l'État, accusations de favoritisme et de corruption au bénéfice des dirigeants du parti et des proches de Viktor Orban. 6 personnes ont déjà été mises en examen et placées en détention dans ce dossier pour détournement de fonds. Ce mardi, le Fidesz affirme qu'une autre perquisition est en cours dans le centre de données qui héberge ses serveurs. Sur les réseaux sociaux, l'ancien parti au pouvoir affirme qu'il ne cédera ni aux menaces politiques ni aux menaces juridiques et dénonce une tyrannie sans précédent depuis la chute du communisme. Ces perquisitions et ces enquêtes s'inscrivent dans un contexte de pression maximale sur le Fidesz. Peter Madiar, le nouveau premier ministre hongrois, ayant promis de démanteler le plus rapidement possible le système mis en place par l'ancien parti au pouvoir pour verrouiller les institutions du pays.
0: Précision signée Daniel Valo. Direction la France, où la ministre de la Transition écologique va jeter l'éponge d'ici mercredi matin. C'est ce qu'a fait savoir l'entourage de Monique Barbu. En cause, son opposition à la loi d'urgence agricole qui vient d'être définitivement adoptée. Après le vote de l'Assemblée nationale lundi, celui du Sénat ce mardi, 214 voix pour, 111 contre. Voulu par les agriculteurs, le texte a fait l'objet de nombreuses controverses, notamment parce qu'il permet la réintroduction de certains pesticides dangereux pour la santé humaine. Pour les militants écologistes Nicolas Pichon-Levenbruck, cette loi marque un retour en arrière, d'autant plus grave que les agriculteurs et les citoyens français ont vécu cette année les conséquences de l'inadaptation au réchauffement climatique.
3: En séance, Daniel Salmon, sénateur écologiste, a dénoncé un texte éminemment dangereux qui planifie les crises à venir. Sans succès, la loi a été adoptée à une vaste majorité. Ce vote ne surprend pas Sandy Olivar Calvo de Greenpeace.
4: Là, on n'est même plus sur de l'inaction. On est vraiment sur nous enfoncer dans un mur en passant la cinquième. Et ce texte marquera l'histoire comme grand moment où on a voté d'énormes reculs environnementaux alors même qu'on était en train de vivre dans notre chair les conséquences d'un système agroalimentaire qui avait des impacts sur notre santé et des conséquences du réchauffement climatique.
3: Devant les sénateurs, la ministre de l'Agriculture, Annie Genevard, a défendu un texte qui apporte des réponses concrètes à des attentes concrètes. Mais pour Mathieu Courgeot, éleveur en Vendée et coprésident du collectif Nourrir, cette loi passe à côté de l'essentiel.
5: Cette loi, en fait, elle répond à aucune des crises auxquelles sont confrontés les agriculteurs, qui sont principalement des crises de revenus. Et c'est aussi une loi qui prépare les prochaines crises. On vient de subir là la troisième vague de canicule. Enfin, on a des conditions extrêmement difficiles, que ce soit sur les animaux, sur les cultures. Et en fait, cette loi, elle propose juste d'accélérer la fuite en avant et de rien résoudre sur les problèmes auxquels on est confrontés.
3: Le combat n'est pas tout à fait terminé. Les opposants espèrent encore une censure du texte par le Conseil constitutionnel.
0: Autre loi adoptée ce mardi par le Parlement français, celle concernant l'interdiction des réseaux sociaux aux moins de 15 ans, entrera en vigueur prévue dès le mois de septembre avec comme objectif de protéger la santé des enfants et des adolescents. C'est une première en Europe. Le président français Emmanuel Macron, qui avait fait de cette loi une mesure phare de la fin de son mandat, a salué une avancée majeure. Le texte prévoit la mise en place par les plateformes de dispositifs de vérification d'âge qui font débat. On y reviendra en détail dans la prochaine édition d'ici une cinquantaine de minutes. Et c'est la fin de ce journal. 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

0: Bonjour à tous et bienvenue sur RFI.
1: Dans l'émission Fais ton boucan.
0: Uniquement dans la joie et dans la bonne humeur.
1: Et on dit tous les jours, et si on fait pas de bruit,
0: que du boucan.
1: On est ensemble avec l'équipe. Il y a Mathieu à la réal.
0: Le maître du temps.
1: Léa aussi, t'es derrière, la community manager.
0: Guy, les bons tuyaux.
1: Ah non, mais c'est pas la community manager, je suis un ouf. Coordinatrice, Élise.
0: Community manager, Miss R. Point final.
1: R. Point, ouais, on va pas dire son nom est trop long. On est parti pour 50 minutes. On commence avec des sonorités. Bouillon de la Guadeloupe, Admiralty, Lewis Melo, D-Camp. Écoute.

0: commence avec Agathe chez moi de la Guadeloupe, Niralti, en featuring avec ses fils Lewis Campbell et Dylan Campbell sur le titre You and Me, un titre qui fait sensation en ce moment. Il a atteint plus d'un million de vues sur les réseaux sociaux. Merci d'être avec nous dans votre émission Chouchou, fais ton boucan. On est ensemble jusqu'à 23h, heure de Paris. James, on a quoi en venue aujourd'hui?
1: Et aujourd'hui, un gros programme. Déjà, on a une battle entre toi et moi.
0: Yes, on va se battre.
1: La bagarre. Le thème, c'est les réseaux sociaux. D'ailleurs, si vous voulez être le prochain juge à nous départager entre moi et Delia, envoyez un message sur WhatsApp au 00336 37 42 62 24. Mais notre juge aujourd'hui, ce sera notre invité Ado Pharaon,
0: ouais,
1: du teaser ivoirien. Et bien sûr, on en profita pour parler aussi de son nouveau spectacle Pharaon Président. J'espère juste qu'il va pas hypnotiser parce que moi, je suis un peu
0: sensible à ça. Il va le faire, il va clairement le faire.
1: Et pour finir, on garde un des meilleurs pour la fin, j'ai envie de dire. Notre vieux père Maury Touré, spécialiste de la culture et de la musique africaine. Vous avez peut-être déjà entendu sa voix sur RFI. Il aura beaucoup de choses à nous dire. Et est-ce que vous avez écouté le nouvel album de Buju Banton? Déjà, tu l'as écouté?
0: Je l'ai pas écouté, mais j'ai écouté le titre que tu nous as présenté hier.
1: Écoute, Too Bad, c'est son dernier album. On vous en a parlé hier dans l'actu boucan. On écoute Wild Woman de Buju Banton.

0: son Buju Benton avec le titre Wild Woman. Il envoie grave. Buju Benton est actuellement en tournée avec Stéphane Marley pour le Roots and Rhythm Summer Tour aux États-Unis. Et vous savez quelle heure il est? Ben, il est l'heure d'accueillir notre invité.
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0: Et on reçoit aujourd'hui l'homme qui a hypnotisé plus de 16 000 personnes. Certains médias disent qu'il a révolutionné le milieu de l'hypnose. C'est Ado Pharaon avec nous dans la maison aujourd'hui. Salut!
4: Yes! Ça va quoi, Ado?
5: Ouais, ça va, tranquillement. Hein. Ça fait plaisir de vous voir.
4: Ouais, carrément.
5: Ah, vous faites le boucan tous les soirs à la télé,
0: ça? C'est ça. Okay,
5: j'ai été mandaté par les gens pour vous endormir. Tu sais ça?
4: Ok, toi, là, c'est les genre de menaces que j'aime pas. On est au travail sur
5: tout ça. Je vais dire une chose. Que tu aimes ou que tu n'aimes pas, ça n'est jamais.
0: Tu vas quand même nous endormir.
5: Voilà.
4: Ah, t'es venu beau gosse aujourd'hui. Hein.
5: Non, t'as vu, j'aime pas quand tu dis des trucs comme ça. Ça veut dire d'habitude tu me vois en jogging. Non, reste avec moi.
4: J'ai pas dit ça. Non, t'es costume et tout.
5: Ah, tu sais que je suis en campagne.
4: Bah ouais, ouais, ouais. Carrément.
5: 2027 arrive.
0: Et ouais.
5: Je dois changer les choses. Ils ont tout essayé. Ça marche pas. L'hypnose, ça va régler tout ça.
4: Et ouais, parce que tu lances ton nouveau spectacle.
5: Exactement.
4: Pharaon président. Tu as annoncé les dates d'ailleurs en Martinique le 6 mars 2027 et en Guadeloupe le 12 mars. Il parle à quoi, de quoi ce spectacle?
5: En fait, ce spectacle, il parle de plein de choses. Il parle d'abord de moi, mes premiers rendez-vous avec la France.
0: Okay.
5: Le pique-nique où ma mère m'a mis du riz sauce graine à la place du sandwich et du bissap. Et la maîtresse qui arrive, qui me dit, qu'est-ce qui se passe? Ça va pas dans ta famille? Et aujourd'hui, cette même maîtresse qui a ouvert un petit bar bio où elle vend du jus d'hibiscus.
0: C'est
5: une vraie histoire, ça. Ça parle aussi de certains séjours où je suis parti en club de poney et que moi, j'ai appelé mon cheval, mon poney Agouti. Ils ont pas compris. Ceux qui savent pas, cherchez sur Internet, vous allez voir. Plein d'histoires comme ça, vraiment.
0: Okay,
5: ça a été, voilà. Mon rapport avec la France, comment je suis arrivé, comment j'ai découvert qu'être africain, on pouvait en être fier, ça a mis du temps. Et après, mon rapport pour devenir le premier hypnotiseur noir et première tournée en Afrique. Et là, justement, c'est pour ça que je voulais commencer aux Antilles, parce que je trouve que le plus proche de l'Afrique, c'est pas la France.
4: Ok. Ouais.
0: Merci pour ça.
4: C'est bien dit, c'est bien dit. Toi, t'es né en Côte d'Ivoire.
5: Oui, hein, tu peux dire ça en France.
4: Tu es né en Côte d'Ivoire.
5: Exactement. Et quand j'étais petit, j'étais pas fier. Hein. Je t'ai déjà arrêté.
4: Ah ouais?
5: Ah, quand j'étais petit, j'arrive à la boulangerie et tout. J'étais à la dame, je suis américain. Elle dit, oh, ok. J'ai dit, attends, tu arrives à quel nom? T'as pas mal les pains au chocolat. Elle m'a donné, elle m'a toujours fait croire qu'elle avait cru. Et plus tard, elle m'a dit, je savais, hein, ça s'entendait un petit peu.
4: Ça, l'accent et tout. Ouais.
0: Léger.
5: Ah oui, à l'époque, les seuls noirs qui étaient à la mode, c'était les noirs américains.
0: Tu vois.
4: T'as déjà tourné, toi, en Guadeloupe, en Martinique aussi. Et c'est vrai que j'ai vu des vidéos où, les gens, en fait, quand t'arrivais sur scène, ils étaient très sceptiques au début. Je sais pas s'ils avaient l'habitude de voir de l'hypnose. Mais, même en sortant du spectacle, les gens étaient toujours aussi sceptiques par rapport à l'hypnose.
5: Alors non. Quand ils arrivaient, ils étaient, alors faut savoir une chose, c'est que la connaissance du public noir ou africain ou antillais, c'est que moi je suis le seul spectacle où on vient voir mon spectacle en se disant, j'espère que ça va pas marcher.
0: Ah, ok.
5: Donc les mecs sont là dans la salle, ils se tiennent. On dirait ils vont monter dans une attraction. Tu sais, ils se tiennent. Et puis à la fin, quand ils voient des choses, déjà quand ils voient que je raconte mon parcours, quand ils voient que aujourd'hui moi je suis dans une mission. Tu sais, quand t'arrives dans un domaine où les premiers te disent c'est pas pour les noirs. Et que toi tu dis, ah ouais, ben vas-y, je vais faire ci, je vais faire ça. Là t'as dit le chiffre de 16 000, on est à 18 000 de plus en plus, et qu'ils se disent, ah ouais, mais en fait, il est pas venu faire comme les autres, il est venu faire à leur façon. Mmh. Et donc quand ils sortent de là, ils sont contents parce que ils ont découvert l'hypnose.
4: Ouais.
5: J'ai essayé d'effacer l'image dégradante de l'hypnose où on te faisait aboyer, etc. Parce que je pense qu'on peut laisser de plus belles marques que celles d'un chien ou d'un sage.
4: Ça peut être rabaissant.
5: Oui, ça peut être très rabaissant. Et je pense que certains l'ont utilisé pour aussi se sentir plus fort. Sauf que l'hypnose, c'est être au service de son public.
4: Okay.
0: Ouais.
5: Et quand ils sortent de là, ils se rendent compte que en fait, comme plein de choses, comme l'hibiscus et le bissap, comme le foutu qu'on est en train de nous voler. Bon, on nous a peut-être volé aussi l'hypnose que nos parents.
0: C'est vrai, hein.
5: Voilà.
4: Yes.
5: Sachant que ça vient de d'Afrique, tout ça.
4: Ouais, hein. Oui.
5: Ramsès utilisait tout ça.
4: Exactement, Pharaon, ça vient pas de nulle part.
5: Ah.
4: Dans ton précédent spectacle, tu cites ta maman qui disait, ah, mon fils est devenu marabout.
5: Oui. Ah. Oui. Ma mère, c'est très grande consommatrice de Jésus-Christ.
4: Ah,
5: très grande consommatrice.
4: Comme
5: oui, comme beaucoup. Et du coup, voir son fils commencer à faire ça, elle se dit, mais attends, qu'est-ce que cela veut dire? Est-ce que tu es devenu marabout? Mais lorsqu'elle a eu mal au dos, Elle allait voir un docteur. Le docteur lui dit, madame, vous avez rien, mais j'ai un hypnothérapeute qui peut vous aider. Elle lui dit, ah, contactez-le. Et le mec lui, le docteur lui dit, ouais, mais c'est 300 euros. Elle dit, ah, on dirait que mon fils fait ça. Je me suis souvenu.
0: Ça donc, va vite, hein.
5: Elle a testé, elle a approuvé.
4: Okay. Maintenant, il y a Jésus.
5: Elle a économisé.
4: Maintenant, il y a Jésus et l'hypnose aussi.
5: Ah, voilà, non.

0: la famille, observer les voisins, la société. Et pour moi, l'écriture s'est imposée de cette manière-là. C'était une aventure intérieure, aussi nourrie par la littérature elle-même.
1: Vous avez découvert l'écriture à quel âge, Steve Agonzé?
0: J'ai découvert l'écriture à l'âge de 16 ans, mais avant je dessinais. Et à chaque fois que je donnais, que je montrais mon travail, les gens me disaient, mais tu dessines bien, mais tu écris mieux. Donc j'ai abandonné les dessins pour profiter pleinement de la puissance des mots.
1: Et quel est le meilleur mentor pour un jeune qui vous écoute et qui rêve d'écrire?
0: Le meilleur, je crois, c'est la littérature elle-même, parce que moi, je la considère comme un fleuve tranquille, immarcessible, qui coule depuis la nuit des temps, et chaque écrivain que j'appelle abreuveur épuise simplement sa matière. Donc une matière qui existe déjà, l'alphabet existe, les verbes, les mots, il puise cette matière, la transforme, apporte sa touche pour ensuite la déverser dans ce même fleuve. Comme ça, c'est une immensité, presque une nation, comme dirait Mohamed Bougarsar.
1: Vous avez été finaliste d'un prix, vous en avez obtenu un autre. Qu'est-ce que ça a changé pour vous en tant que jeune écrivain de 26 ans, Steve Agonzé? Est-ce que ça a changé votre propre regard sur votre travail littéraire ou le regard des autres sur vous-même, sur votre travail?
0: C'est mon propre regard qui a changé, parce que je crois que tout écrivain propose son nom ici pour qu'on la boive. Et si une étiquette sur la bouteille, sur le livre, le bandeau peut inciter une personne à acheter le livre pour le lire, c'est parfait, mais on n'écrit pas pour les prix littéraires, parce que la seule reconnaissance qui en vaut vraiment la peine, c'est celle des lecteurs. Or, les lecteurs de nos jours se montrent reconnaissants envers les livres primés. Donc, c'est une boucle. Et c'est surtout le regard change parce que, par exemple, pour le Prix Voix d'Afrique, être finaliste signifie être élu par mon aîné Bougarsar, par Anne-Sophie Stefanini, par Beata ou bien Mérès, toutes les personnes que j'ai toujours admirées. Et c'est encourageant, mais comme on dit, c'est une course et il faut continuer à courir, ne jamais s'arrêter parce que
1: Ne
0: parfois
1: jamais
0: le
1: s'arrêter,
0: virage.
1: mais continuer à courir tout de même bien seul dans votre génération, Steve Agonzé. Alors vous êtes évidemment un jeune singulier, mais vous avez un compte Instagram. C'est pas tellement votre genre, mais vous ne regrettez pas ce compte Instagram.
0: Non, je ne regrette pas parce que après le Prix Voix d'Afrique, convaincu toujours que l'écrivain travaille pour donner à lire le monde, parce que moi j'écris pour que l'empathie ne meure jamais. Donc j'avais pris la décision de partager mon travail sur Instagram, mes textes aux inédits, et c'est comme ça que mon éditrice actuelle m'a découvert.
1: Et vous a permis d'être publié. Vous êtes sollicité parfois pour transmettre, pour animer des ateliers d'écriture, pour donner des conseils, ou c'est quelque chose qui est trop éloigné de vos obsessions?
0: Avant, c'était éloigné parce que moi-même, j'écris, j'ai toujours écrit, mais je n'ai jamais assisté à un atelier d'écriture. Mais maintenant, je suis appelé ici et là, parfois par l'Institut français. Je vais dans des écoles pour parler littérature, mais je ne suis pas tellement là en tant que enseignant, voilà, montrer comment écrire, parce que je crois que l'écriture c'est une aventure intérieure avant tout. Il nourrit par la sensibilité, parce que vivre, c'est ressentir le monde. Or, écrire un roman, c'est donner aussi, c'est toucher les sens.
1: Eh bien,
0: Donc, je
1: merci en tout cas.
0: recherche.
1: Merci d'avoir partagé un tout petit peu de cette aventure intérieure. Nous allons continuer à nous interroger, hein, sur ce qui peut donner le goût de l'écriture, cette écriture, ce goût de l'écriture qui est venu à vous de manière quasi surnaturelle, hein, pour vous, Steve Agonzé. Merci beaucoup d'avoir été en ligne avec vous, votre roman.

Corail, publié aux éditions Récamier. Vous avez 26 ans, merci d'avoir été en direct de Kinshasa. Bonne journée à vous. Anna Mézé, Catiliana Bravo, vous restez avec nous. Comment donner le goût de l'écriture, l'impact aussi sur la vie des jeunes et les voisins, les voisines, évidemment. Vous prenez la parole, vous racontez vos expériences au 33 6 11 80 41 89. On se retrouve juste après l'écriture poétique du labyrinthe de Feu Chatterton chez 8 milliards de voisins. Déco.

0: 8 milliards de voisins, nous sommes en direct sur RFI et la chanson, c'est déjà prendre le goût de l'écriture, le goût d'entendre des textes, ouais, des mots, des enchaînements. Anna Mézet, vous qui animez des ateliers d'écriture pour l'association Labo des Histoires.
1: Ouais. Oui, tout à fait. Et il y a, moi, j'interviens pas sur cette thématique-là, mais je sais qu'au Labo des Histoires, il y a effectivement des slameurs, des musiciens aussi qui viennent pour animer des ateliers parce que la musique, les chansons, effectivement, c'est de l'écriture aussi.
0: Catiliana Bravo, vous êtes la directrice de l'antenne Martinique du Labo des Histoires. Et on donne la parole au standard 33 6 11 80 41 89. Marie-Jo nous appelle de Ouagadougou, Burkina Faso. Bonjour Marie-Jo.
2: Bonjour, oui, Mila de Voisin, bonjour la fille.
0: Soyez la bienvenue Marie-Jo. Votre goût de l'écriture a découlé de la lecture chez vous.
2: C'est ça, tout à fait, c'est ça.
0: Et ensuite, vous avez vous-même pris la plume pour écrire votre journal.
2: Pour écrire un journal intime au départ et ensuite de petites nouvelles que je dispatchais un peu entre moi dans la famille, à des amis, voilà.
0: Oui. Et vous continuez d'écrire ou pas aujourd'hui?
2: Aujourd'hui, j'écris plutôt les chansons, voilà, parce que pour moi, écrire, c'est juste, écrire, c'est écrire, que ce soit les nouvelles ou les chansons, voilà. Pour moi, j'écris en fonction de la thématique, quand ça vient sous forme de nouvelles, j'écris, quand ça vient sous forme de mélodie, j'écris, tout simplement.
0: Voilà. En fait, c'est ça. Après, le support vient ensuite. Mais est-ce que vous tentez de donner ce goût de l'écriture, des mots à vos enfants? Ils sont encore trop petits, trop jeunes. Vous comptez
2: Ils sont encore très jeunes.
0: Ouais.
2: Ils s'intéressent beaucoup à la lecture. Et pour moi, pour vraiment avoir cette envie d'écrire, il faut forcément lire. Tout passe par la lecture. Et comme ils sont vraiment, ils aiment vraiment les petites histoires, un peu comme la plupart des enfants, je pense qu'ils vont forcément hériter de cela, de ce goût d'envie d'écrire.
0: Voilà. C'est tout ce qu'on vous souhaite, Marie-Jo. Merci beaucoup de nous avoir appelés. On est en ligne avec Herman, qui est enseignant de français dans un lycée technique dans les environs de Yaoundé. Bonjour Herman.
3: Bonjour Emmanuel.
0: Alors Herman, vous en tant qu'enseignant de français, est-ce que vous animez des pratiques d'écriture avec vos élèves?
3: Oui, bien évidemment, j'anime des séances d'écriture et généralement ça passe par j'organise des concours de poésie, des sketchs lors des journées parascolaires.
0: Donc des sketchs après que les élèves peuvent jouer, c'est ça, devant les autres, devant la classe?
3: Oui, c'est dans les podiums, donc lors des journées culturelles à l'école.
0: Ouais. Mais ça, c'est pas dans le programme de français, rien ne vous y oblige en fait, Herman.
3: En principe, cela rentre dans le cadre extra-pédagogique, dans les extra-curriculaires, en fait. Et c'est pour stimuler, en fait, l'aspect artistique des élèves.
0: Et qu'est-ce que vous constatez dans votre pratique avec les élèves?
3: Oui, ce que je constate généralement, c'est qu'au début, ils sont très réticents. Mais lorsqu'on oriente les activités vers le ludique. Par exemple, je peux prendre l'exemple de généralement, lorsqu'on veut que les enfants écrivent beaucoup, on les demande pendant les classes de raconter des histoires, de parler de leur avenir. C'est donc là où ils sont souvent enthousiastes.
0: Des sujets qui les concernent.
3: Oui, les sujets qui les concernent. Ils sont souvent un peu prompts à rédiger. Mais lorsqu'il s'agit maintenant des activités plus intellectuelles, lorsqu'il faut réfléchir sur un sujet ou rédiger sur un sujet de réflexion, je sais pas, un sujet un peu culturel, c'est compliqué. Mais lorsqu'il s'agit de parler de soi, de ses émotions, de son enfance, c'est plus fluide chez eux, en fait.
0: Ouais. Et les filles, les garçons, de la même façon?
3: Non, c'est pas toujours de la même façon. On a noté, puisque c'est dans le lycée technique, on a noté que les garçons ont un grand désintérêt pour ce qui concerne là en général l'écriture, ils ont un très grand désintérêt. Et par contre, les filles, elles sont plus promptes à s'exprimer. Oui, c'est très facile puisqu'elles aiment bien se confier. Donc, c'est très facile pour elles de faire ces exercices-là. oui. de participer à des sketchs et à des poèmes.
0: Ouais, une forme d'habitude culturelle, hein, des filles qui se confient sur leurs émotions personnelles et les garçons qui ne sont pas tellement enclins en fait hein, à coucher leurs émotions sur le papier. Est-ce que vous partagez ce constat ou pas, Catiliana Bravo en Martinique?
4: Oui, on voit effectivement une différenciation de rapport à l'écrit entre filles et garçons. Et c'est d'autant plus important pour nous que l'atelier soit toujours mixte dans la mesure du possible. Et vraiment de revêtir vraiment la cape, entre guillemets, de celui du passeur d'écriture. Mmh. C'est-à-dire que on doit vraiment accompagner l'écriture comme un savoir-faire qui se fait avec les autres, en espérant que cet accompagnement permette à ce savoir-faire, une fois qu'il a été vécu collectivement, eh bien, puisse continuer individuellement.
0: Vous restez avec nous, hein, Catiliana Bravo. Je voudrais que Léa aussi, qui nous appelle du Gabon, partage sa pratique qui date d'il y a un bon moment. Bonjour Léa, vous êtes en direct chez 8 milliards de voisins.
5: Bonjour. Pour ma part, quand j'avais 9 ans, j'avais un groupe de filles qui étaient déjà au collège. Ils nous ont donné le goût d'amener les écrits sur le papier en termes de cahier d'amitié. Dans ce cahier, on écrivait des mots du foyer. J'ai écrit l'histoire de ma mère et mon père. J'ai écrit les histoires d'amour et les codes du foyer. Comment résister à un homme? Comment être dur à un homme? Ne pas donner son corps facilement à un homme? C'est ce que nous, on écrivait dans ce type de cahier. Comment être une femme de valeur? Comment représenter la femme africaine qui était avant?
0: Mais ces cahiers d'amitié, c'était des cahiers où tout le monde pouvait écrire dans le petit groupe d'amis là de vos copines, ou c'était des cahiers complètement individuels?
5: C'était individuel, mais on pouvait faire lire ça à sa meilleure copine. Mais ces cahiers étaient complétés par les dessins. On écrivait dans les dessins, dans des fleurs, dans des voitures, dans des chaussures. Donc on dessinait d'abord et on écrivait à l'intérieur. Donc, comme les cahiers de CEP en Afrique.
0: Oui.
5: Voilà. On dessinait et on écrivait.
0: C'est ça.
5: Et on coloriait les papiers où on collait même les tissus.
0: C'était très visuel. Et c'est vrai que, bon, bah, tout ça, c'était à l'époque, hein. À l'époque, quand on n'avait pas encore autant de distractions sur les smartphones, etc. Herman, est-ce que vous utilisez aussi parfois, comme ça, un support un petit peu ludique, comme vous le disiez, où il peut y avoir du dessin, quelque chose de plus visuel, pour vos élèves?
3: Honnêtement, non, parce que connaissant un peu la configuration de nos écoles, l'aspect fonctionnel, c'est pas encore possible.
0: Oui.
3: Mais par contre, généralement, puisque j'ai parlé des activités culturelles, très souvent, lorsqu'on donne un thème, par exemple, lorsqu'on organise peut-être un concours, on les oriente généralement, on leur fait les gestuels, on leur fait des symboles, de manière gestuelle, en fait. Mais là, bon, peut-être un thème, une couleur, on peut leur donner une couleur. On peut utiliser aussi une image, peut-être un arbre, pour parler de la nature.
0: C'est ça, pour être assez directif au départ et lancer l'inspiration. Merci beaucoup Herman et merci à vous Léa. Vous pouvez continuer de nous téléphoner au 33 611 80 41 89. Animer des ateliers d'écriture, c'est quand même pas donné à tout le monde. Il faut un vrai savoir-faire à namezer. D'ailleurs, Catiliana Bravo nous le disait, au départ, ça commence par des phrases de type « je n'ai pas d'idée, je ne sais pas quoi écrire, je n'aime pas le français », même si vos ateliers d'écriture revêtent souvent une dimension extrascolaire, hein, voire totalement extrascolaire. Quelles sont vos techniques pour faire écrire les jeunes et pour leur donner envie de revenir, même si l'atelier n'est pas obligatoire?
1: C'est déjà les valoriser. Je pense que ça, c'est premier point de montrer que l'écriture peut se faire de plein de manières différentes aussi, que l'écriture c'est pas seulement écrire, prendre un stylo et écrire sur une feuille, et que la littérature existe plein de manières différentes, et donc c'est beaucoup ça que j'essaie de montrer aussi. Mais après, ce qui, comme ça a été dit par les personnes qui ont appelé aussi, que parler de soi, de écrire à partir de son ressenti, ça peut souvent être un point de départ aussi. Enfin, je pense qu'il y a aussi un côté de donner confiance, qu'il y a beaucoup ça, et que voilà, j'ai de la chance quand je travaille avec des élèves, je suis pas enseignante justement, je suis un intervenant d'extérieur qui vient avec mon bagage et qui vient aussi avec d'autres besoins, enfin
0: pas besoin, et vous n'êtes pas de langue maternelle française, et ça ils l'entendent.
1: Oui, souvent. Après ça dépend les
0: ça change le regard qu'ils peuvent avoir aussi.
1: Oui, je crois. Aussi parce que souvent moi j'essaie aussi de valoriser toutes les langues, parce que en France, enfin en tout cas en région parisienne, dans chaque classe il y a tellement de langues différentes, et que c'est les profs souvent peuvent être surpris quand ils entendent ça.
0: Catiliana, bravo, vous signifiez le début de la séance de l'atelier d'écriture. Vous avez un petit rituel en Martinique?
4: Oui, c'est-à-dire que j'essaye de rapprocher l'écriture de nous. Et dans notre
0: de la culture créole,
4: culture, l'oralité, voilà, est très présente avec le conte créole, voilà, qui existe. Et donc parfois j'entame l'atelier d'écriture pour la rencontre avec l'intervenant, pour introduire l'intervenant avec notre onomatopée d'ouverture de conte, quoi.
0: Voilà. Et c'est-à-dire, qu'est-ce que vous dites?
4: On lance un yécric à la salle. Et la tradition veut que la salle réponde « yécrac ».
0: Ouais.
4: Et là, je sais que j'ai l'attention de tout le monde et ils sont dans une écoute active.
0: Parfois, la rencontre avec l'écriture peut être un peu compromise. Comment vous flairez votre public pour comprendre leur rapport à l'imaginaire, tout ça ?
4: Bien, c'est une rencontre là aussi. Je vais au devant des groupes. Parfois seul, parfois avec l'intervenant, pour justement vraiment travailler leur curiosité, parce que pour moi l'atelier d'écriture, il se fait vraiment parce qu'il y a une rencontre avec cet intervenant, parce qu'on choisit le bon intervenant pour le bon atelier, pour le bon public. Et d'ailleurs, l'étude d'impact qu'on a pu mener en 2025 sur les ateliers d'écriture au sein du labo, on a 84% de jeunes qui ont dit avoir eu du plaisir. Mmh. Et vraiment, je pense que cette notion de plaisir, elle est vraiment au cœur de notre dynamique pour mener les ateliers et s'aimer.
0: Et au-delà du plaisir, vous avez constaté d'autres impacts ?
4: Alors oui, l'estime de soi, bien sûr, je crois qu'on est aux alentours de 78%. Et le dernier chiffre, moi, qui m'avait marqué, c'était l'augmentation de la confiance en soi par les jeunes. Mmh. Là, on avoisine les 40%, et c'est vrai que ça témoigne vraiment de mécanismes, des compétences psychosociales qui, du coup, ne sont pas forcément visibles dans le cadre d'une activité comme celle-ci, et puis qui finalement débloquent des choses à l'intérieur et utilisent des ressorts qui sont peut-être moins faciles à utiliser avec une autre activité. Là, pour parler précisément en tout cas de mon territoire, il y a aussi parfois le poids d'être un peu écrasé. Vous faisiez référence à Aimé Césaire. Bon, voilà, il était latiniste, il était hellénophone. Ce sont vraiment des références à la culture classique qu'il maîtrisait, qu'il a pu aussi offrir. Et parfois, les jeunes ne se sentent plus légitimes de se dire que eux aussi peuvent faire comme. Donc, tout notre travail à nous, c'est de montrer que leur langage du quotidien peut être valorisé. On ne corrige ni la grammaire ni l'orthographe en atelier d'écriture,
1: ça, c'est important,
4: parce que ça peut faire partie, voilà, d'une composition artistique.
0: Vous ne corrigez pas la grammaire et l'orthographe, mais pourtant, Anna Mézé, les jeunes progressent dans l'écriture.
1: Oui, parce qu'ils prennent confiance en eux, en participant à un atelier aussi, puisqu'on valorise ce qu'ils sont en train de faire, ça stimule aussi leur imagination et leur confiance en eux.
0: Avant qu'on se quitte, je voudrais qu'on donne la parole à une auditrice qui nous appelle de Yaoundé au Cameroun. Bonjour maîtresse Bertie.
6: Bonjour.
0: Vous êtes enseignante de moyenne section en maternelle et vous faites des ateliers d'écriture aussi avec des plus grands. Comment ça se passe?
6: Avec des plus grands et avec les plus petits.
0: Aussi. Et comment vous commencez? Parce que ils savent à peine écrire.
6: Exact. Bon, déjà avec les tout petits, c'est-à-dire 4-5 ans, nous commençons toujours par des dessins. Les enfants, je me suis rendu compte, expriment bien leur créativité à travers le dessin. C'est facile pour eux de dire ce qu'ils pensent, comment est-ce qu'ils se sentent. Et on a pris donc cette habitude en classe de les laisser dessiner. Et chaque fois qu'ils dessinent, on ne s'arrête pas là. On leur demande, par exemple, Liliane, qu'est-ce que tu as dessiné? Alors, il va dire, j'ai dessiné. Il va décrire le dessin. Mmh. Et on lui pose plus de questions pour qu'il en fasse un petit discours. Et quand l'enfant parle, on écrit. Mmh. On écrit, donc ça devient une dictée à l'adulte. Mmh. On ne tient pas compte de la forme, de ce qui vient avant ou après. Tout ce qu'il dit, on note.
0: Ça devient un texte dont il est l'auteur, même s'il n'a pas encore les capacités d'écrire.
6: Exact. Il en est l'auteur. Et à la fin de la semaine, on va peut-être prendre ces quatre cartes ou bien ces quatre dessins. On s'arrange autour de ces dessins-là. On construit toute une histoire. Et cette histoire, lui-même, il la raconte. Voilà, j'ai dessiné, j'allais à l'école, j'ai dessiné ici, j'avais un sac à dos. Il fait une petite histoire. Mmh. Et moi, ce qui m'a marqué là-dessus, c'est que il continue même à la maison. Quand il rentre à la maison avec les dessins, il la raconte.
0: Oui.
6: Donc, pour les parents qui veulent pour maintenant mettre l'histoire sur fiche, c'est-à-dire ça devient toute une histoire que l'enfant a écrite.
0: Ouais. Et il mémorise bien à cet âge-là en plus. Hein. Ouais. Merci beaucoup maîtresse Bertie. Voilà, ça peut démarrer comme ça aussi,
1: tout à
0: l'écriture.
1: Fait. Ah,
0: par une forme d'oralité.
1: Bah oui. Absolument.
0: Un message d'Elvis aussi qui est enseignant de français et latin à Kinshasa. Il nous dit avec les réseaux sociaux, les jeunes s'habituent aux messages courts. Ils s'ennuient devant un texte long. Ils n'arrivent pas à pondre une réflexion personnelle, à produire des écrits. Moi, je les encourage à rédiger un journal, mais le contenu de leurs écrits n'est pas toujours très intéressant, nous dit Elvis. Le sport, la danse, la famille, la musique, ce sont des thèmes qu'ils aiment. C'est la fausse bonne question à se poser. Est-ce que c'est intéressant ce qu'ils racontent? Parce que sinon, on va nulle part, non? Adam Aizé.
1: Bah oui, non mais c'est très juste ce qu'il dit par rapport aux réseaux sociaux qu'on s'habitue, enfin pas seulement les jeunes, nous tous des messages très très courts. Après, il y a des formes d'écriture qui sont par exemple les haïkus, poèmes de 3 lignes.
0: Exactement, on peut faire beaucoup de choses. Merci en tout cas à toutes les deux, Anna Mézé, Catiliana Bravo, du Labo des Histoires, association qui a pour mission de promouvoir l'écriture créative auprès des jeunes de moins de 25 ans. Et merci à vous tous, hein, les voisins, les voisines, pour vos appels. À suivre maintenant La Parole aux Enfants, justement, on en parlait chez 8 milliards de voisins, avec un nouvel épisode du Monde des Enfants. Ils débattent aujourd'hui autour de la honte. Mais tout de suite, voici le collectif Berry Boys Club et Loco, en sélection sur la playlist du site RFI Musique.

0: bad just a bit of Et maintenant, Le Monde des Enfants, réalisé par Charlie Dupiau. Un nouvel épisode. Elle tend aujourd'hui son micro à 10 enfants. Je vais tous les citer. Hein. Safa, Aléa, Irine, Axel, Cyrine, Alexis, Victoria, JN, Jasmine et Enzo. Ils ont 10 ans. Ils sont élèves en classe de CM2 à l'école Henri Martin à Colombes, en région parisienne. Et aujourd'hui, ils racontent les moments où leurs parents les font rougir de honte.
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4: C'était la dernière fois, mon père il m'a emmené à l'école, mais en fait, il s'était pas du tout bien habillé. Il avait un pantalon vert. Il avait un manteau marron. Un t-shirt blanc. Des chaussures orange. Ça allait pas du tout bien ensemble, il me prenait par la main, il m'a fait un gros bisou devant tout le monde, il m'a serré dans ses bras fort. Mais je voulais pas, il me tenait par la main, il me tirait, c'était horrible.
5: Qu'est-ce qui était le plus gênant, sa tenue ou le fait qu'il t'embrasse devant tout le monde?
4: Les deux. Même un autre élève de la classe l'a vu et il a rigolé.
5: Et qu'est-ce que ça t'a fait de voir ce camarade rigoler?
4: La honte. Encore plus. La honte, plus.
6: J'ai envie de juste pas être là, de disparaître. Et si on pouvait cliquer des doigts et de disparaître, comme si c'était un peu la fin du monde, parce que t'as l'impression que t'es ridiculisé. Ou après, les autres, ils vont se moquer de toi. Donc t'as juste envie de disparaître. Pour pas qu'on se moque de moi. Et pour pas qu'on dise, oh, c'était ton père ou ta mère, oh là là, et tout.
4: Moi, je me fais tout petit, en fait. Quand j'ai la honte et que je suis gênée, je me fais tout petit.
5: Comment tu fais pour te faire tout petit?
4: Bah, je mets ma capuche et je regarde par terre.
7: J'ai jamais honte de mes parents.
8: Y a pas un jour où t'as une gênance?
7: Si, quand ils sont en bisou, quand mon père il rentre du travail.
5: Et pourquoi ça te gêne alors ça?
7: Bah, parce qu'ils font à côté de nous. Et j'aimerais qu'ils le fassent autre part.
8: Bah, par exemple, le matin, quand ils disent bonjour, bah, c'est un peu bizarre. Mais ils s'embrassent.
5: Mais ils s'embrassent sur la bouche?
8: Oui, ça me dégoûte. J'ai pas envie de regarder.
9: En fait, un jour qu'on était en compétition de gym, c'était les championnats de France, et en fait, ma mère, elle avait mis une grosse affiche où il y avait marqué « C'est bien ma puce, tu vas y arriver, Victoria !» avec le nom de mon club. Et tout le monde voyait cette affiche, c'était un énorme. Du coup, voilà, ça m'a un peu gênée. Et elle faisait que de crier « Allez, c'est bien, tu vas y arriver !»
5: Elle t'encourageait?
9: Oui, mais c'était un peu bizarre. Ma puce et tout, enfin, j'ai l'impression qu'elle croit que je suis petite. Après, j'ai dit à ma maman, c'était un peu gênant. Pourquoi t'as fait ça? Je t'avais dit, je voulais pas et tout et tout. J'ai montré que j'étais gênée, mais en fait, bah, j'étais heureuse parce que... Déjà, j'étais heureuse qu'il y a ma mère déjà qui a pu venir à la compétition parce qu'il y a des filles, ben, ses parents, ils étaient pas venus à la compétition. Du coup... En fait, c'est un peu les deux en un. À l'extérieur, enfin, à l'extérieur de moi, mon visage et tout, je montre que je suis un peu gênée. Enfin, je suis un peu timide. Je me dis, ah non, elle, je la connais pas, c'est pas ma maman.
5: Par exemple, tu baisses la tête, tu baisses le regard, tu rougis.
9: Mais en fait, à l'intérieur de moi, je me dis, c'est cool qu'elle fait ça. Ça veut dire qu'elle m'encourage dans ce que je fais et tout et tout.
5: Est-ce que c'est arrivé que vos parents vous mettent la honte, comme on dit, devant des amis?
9: C'est quand ma mère, elle avait invité des invités, enfin ses amis chez nous. Elle m'a dit, Victoria, est-ce que t'as un amoureux?
7: T'as répondu oui.
9: Non, j'ai dit non.
5: Est-ce qu'il y a des moments où vos parents, ils essayent d'utiliser des mots de jeunes?
8: Oui, en fait, quand ma mère, elle vient... Elle dit, je vais faire ma skincare.
5: Je vais faire ma skincare.
8: Oui.
5: Alors ça veut dire que je vais faire un soin de mon visage, de ma peau.
8: Oui, voilà.
5: Tu trouves que c'est un mot de jeune, ça?
8: Oui, voilà. Parce que des fois, sur les réseaux, ils disent, ah, je vais faire ma skincare et tout. Et bah, du coup, ma mère, elle dit ça maintenant. Parce qu'elle regarde trop TikTok.
7: Logique.
8: Mais ça fait bizarre vu que c'est un truc de jeune.
9: Du coup, ben voilà, ça m'a gênée. Parce que normalement, bah, les parents, c'est pas censé dire des mots de jeunes. Enfin, même si certains ils sont jeunes, hein. Je dis pas l'inverse.
1: En fait, j'avais dit à mon père, il voulait venir à une sortie à l'école. Mais lui, en fait, il prononce pas bien les mots en français. Par exemple, il dit tu as là-bas, genre, comme s'il disait tu vas là-bas, mais il dit prends pas comme ça.
5: Ton père est d'origine
1: albanaise. Et du coup, il voulait venir et je lui ai dit non, papa, viens pas à la sortie. Et ensuite, elle a dit bah pourquoi je te fais honte. Je lui ai dit bah non, mais en fait, j'osais pas le dire que je voulais pas qu'il vienne à la sortie.
5: Mais parce que tu ne voulais pas qu'il te fasse honte en parlant avec un accent?
1: C'est pas un accent, mais qu'il parle pas bien français, quoi. Parce que en fait, j'ai peur que les autres ils se moquent. Et ensuite, ils me disent à chaque fois, toi, ton père, il parle pas bien français. Il a compris parce que ensuite, il a dit, ah, t'as pas envie que je vienne juste parce que moi, je parle pas français, il a dit. J'ai eu peur qu'il soit énervé contre moi ensuite. Maintenant, ça va mieux, il sait mieux parler français, donc maintenant, il peut venir en sortir avec nous.
9: Bah oui, je comprends parce qu'au début, moi aussi, ma mère et mon père aussi, mon père, il parle pas très bien français. Ils sont tous les deux nés en Moldavie. Moi, ma mère, elle a un accent moldave, enfin russe du coup, voilà, c'est la même chose. Elle a un accent russe un peu, mais on la comprend quand elle parle. Mais juste parfois, au lieu de dire un placard, elle dit une placard. Elle dit une avion. Bah, au début, j'avais un peu honte, mais après, je me suis dit, ça sert à rien d'avoir honte, je peux rien y faire, ils sont comme ça. Donc voilà, c'est mes parents.
0: 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Vous nous retrouvez aussi sur Instagram, sur notre chaîne WhatsApp. Et demain, 8 milliards de voisins, entreprendre en Afrique, avec le retour du coach Didier Akwété, qui conseille les jeunes diplômés qui se lancent dans l'entreprise. Et bien sûr, vous nous appelez au 33 6 11 80 41 89. Et en deuxième partie d'émission, débat avec des chefs d'entreprise expérimentés. Quel avenir pour les PME agricoles en Afrique. Dans quelques instants, ce sera le journal sur RFI. À demain les voisins et les voisines.
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14: En Ukraine, les manifestants réclamaient son départ. Il est désormais acté. Oleksandr Sirski a été limogé de son poste de commandant en chef de l'armée. Volodymyr Zelensky a nommé un jeune général plus populaire, mais cela suffira-t-il à calmer la grogne qui touche le pays depuis le remaniement gouvernemental notamment? Un spécialiste y répondra dans un instant. Toujours aucun signe de désescalade entre les États-Unis et l'Iran. 11e nuit de frappe consécutive et ce n'est pas fini, prévient Donald Trump. L'Iran riposte toujours en visant notamment quasi quotidiennement des intérêts américains au Koweït et à Bahreïn. Pourquoi ces deux pays particulièrement? Éclairage dans ce journal. Nous reviendrons aussi sur cette nouvelle tragédie au large de la Mauritanie ces derniers jours avec plus de 140 personnes mortes ou portées disparues en mer alors qu'elles tentaient de rejoindre les Canaries. Et puis cette première en Europe, en France, le Parlement interdit officiellement les réseaux sociaux aux moins de 15 ans. Son départ était réclamé depuis plusieurs jours lors de grandes manifestations en Ukraine. Oleksandr Sirski a été limogé de son poste de commandant en chef de l'armée. À sa place, Volodymyr Zelensky a nommé un jeune général bien plus populaire, Mykhailo Drapaty, qui a été commandant des forces interarmées. Décision qui intervient après plusieurs journées de mobilisation déclenchées par le remaniement gouvernemental et notamment le limogeage du ministre de la Défense, Mykhailo Fedorov, qui était pourtant au cœur de l'innovation de Kiev dans l'utilisation des drones face à la Russie. Alors cette nomination à la tête de l'armée mettra-t-elle fin à la crise politique qui touche le pays? Pour Seri Koudelia, professeur de sciences politiques à l'université Baylor au Texas, le principal problème, c'est plus la manière dont Volodymyr Zelensky exerce le pouvoir.
15: These types of crises, unfortunately, will recur constantly.
16: Ce type de crise risque de se reproduire car Volodymyr Zelensky gouverne avant tout selon ses intérêts politiques et semble de plus en plus déconnecté des attentes de la population. Entre Mykhailo Fedorov et Oleksandr Sirski, il a choisi celui qui avait démontré sa loyauté et qui ne représentait aucune menace politique future. Mykhailo Fedorov, le ministre de la Défense déchu, apparaissait comme une personnalité prometteuse susceptible d'avoir une carrière politique. Ce choix s'est révélé être une erreur majeure pour le président ukrainien. Sous la loi martiale, les élections sont suspendu. Sans campagne électorale ni nécessité d'aller régulièrement à la rencontre des citoyens, Volodymyr Zelensky passe moins de temps au contact de la population et perd le lien avec la société civile. Les manifestations restent donc l'un des seuls moyens de faire pression sur le pouvoir et de l'obliger à changer de cap.
14: And expecting the government to change their course. Propos recueillis par Sofia Katsenkova. Par ailleurs, ce constat émanant du Haut Commissariat des Droits de l'Homme, le nombre de civils tués ou blessés dans le conflit entre la Russie et l'Ukraine a bondi de 37% au cours des 6 derniers mois. La guerre au Moyen-Orient et cette déclaration du secrétaire d'État américain Marco Rubio il y a quelques minutes lors d'une réunion de l'ASEAN, l'Association des Nations d'Asie du Sud-Est, autorisait Téhéran à contrôler le détroit d'Ormuz, créerait un dangereux précédent qui se répétera dans d'autres parties du monde. C'est notamment pour stopper ce verrouillage du détroit par Téhéran que de nouvelles frappes américaines ont encore visé plusieurs sites stratégiques iraniens pour la 11e nuit consécutive. Et les États-Unis n'en ont pas fini du tout. Voilà ce qu'a déclaré Donald Trump hier. Des frappes en représailles aussi aux attaques iraniennes menées quasi quotidiennement depuis la reprise des hostilités contre des pays du Golfe, le Koweït et Bahreïn, notamment deux pays particulièrement visés par Téhéran, Guillaume Delteille.
17: Bahreïn accueille la 5e flotte des États-Unis et le Koweït compte plusieurs bases américaines. Mais ce n'est pas là la principale raison de leur ciblage par l'Iran dans cette nouvelle séquence de confrontation avec les États-Unis, estime le chercheur bahreïnien Mehdi Rouloum.
16: En Iran, il est politiquement intéressant de prendre pour cible Bahreïn et le Koweït en raison des tensions historiques qui les opposent. Ensuite, il y a la petite taille géographique de ces deux pays. Partout dans le pays, la population peut entendre les explosions liées aux interceptions. Donc, s'ils jouent la carte de l'instauration d'un climat de peur, cela fonctionne bien sur de petits États.
17: Bahreïn et le Koweït n'ont pas non plus la capacité de répondre seuls à ces attaques et l'Iran limite pour l'heure le risque d'une escalade régionale.
16: S'en prendre à ces deux pays en particulier ne suffit pas, du moins à première vue, à déclencher une riposte collective des pays du Golfe. Le Koweït et Bahreïn ne peuvent pas convaincre unanimement les pays du Golfe de riposter contre l'Iran ou de mettre en place une stratégie de dissuasion tant que d'autres pistes sont explorées par les autres pays du Golfe.
17: Pour l'heure, les pays du Golfe privilégient toujours la voie diplomatique.
14: Et le baril de Brent a lui dépassé la barre des 92 $, première fois depuis le mois de juin. Une guerre qui coûtera par ailleurs 37,5 milliards de dollars aux États-Unis jusque fin septembre, annonce hier du ministre de la Défense, Pete Hegseth, chiffre en hausse de 30% par rapport à l'estimation précédente.
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14: Et dans l'actualité également, ce nouveau drame au large de la Mauritanie et qui illustre une fois encore le coût humain des routes migratoires périlleuses, comme l'affirme le Haut Commissariat des Nations Unies pour les réfugiés. Plus de 140 personnes mortes ou portées disparues en mer la semaine dernière. Un peu moins de 400 ont pu être sauvées. Des bateaux partis de Gambie dans l'espoir de rejoindre le territoire espagnol. Entre le 14 et le 18 juillet, trois opérations de sauvetage et de débarquement ont été menées à Nouadhibou, en Mauritanie, où il y Diallo.
18: L'une des embarcations avait dérivé pendant près de 25 jours avant d'être secourue au large de la Mauritanie. Au total, 143 passagers de ce bateau sont morts ou portés disparus et seulement 38 ont survécu selon le HCR, le Haut Commissariat des Nations Unies pour les réfugiés. Pour l'organisation, cette tragédie est une nouvelle illustration du coût humain de ces routes migratoires périlleuses. Malgré les risques, les départs continuent et de plus en plus au sud, parfois à plus de 2000 km de leur destination, comme ça a été le cas pour ces embarcations sauvées la semaine dernière. Dans le même temps, toujours selon le HCR, les traversées réussies vers les Canaries ont diminué. L'archipel des Canaries a enregistré une baisse des arrivées de près de 60% comparée à l'année dernière. La route atlantique est l'un des corridors migratoires les plus meurtriers au monde, rappelle l'ONU. Une traversée rendue dangereuse par les longues distances, les conditions océaniques imprévisibles, les embarcations surchargées et les difficultés d'accès pour les secours.
14: Wely Diallo. C'est une première en Europe. En France, le Parlement a définitivement adopté hier la proposition de loi visant à interdire les réseaux sociaux aux moins de 15 ans. Emmanuel Macron en avait fait une priorité avant la fin de son mandat. La mise en œuvre est prévue dès septembre. Les plateformes devront mettre en place des dispositifs de vérification d'âge. Vous pouvez retrouver un dossier complet sur notre site rfi.fr. Autre texte définitivement adopté hier en France, la loi d'urgence agricole. Et ce, malgré la controverse sur la réintroduction de deux pesticides sous certaines conditions, mesure saluée par les agriculteurs qui la réclamaient, mais dénoncée par de nombreuses ONG à l'image de Greenpeace, pour qui ce vote, je cite, piétine la science, la santé ou encore l'environnement. Opposée à ce texte, elle aussi, la ministre de la Transition écologique, Monique Barbu, doit présenter sa démission ce matin. La France, où le ministre de l'Intérieur, Laurent Nunez, est attendu à Mérignac, en Gironde, dans la journée, là où deux pompiers sont morts hier, alors qu'ils luttaient contre un incendie près de l'aéroport de Bordeaux. Leur camion s'est retrouvé piégé par les flammes. Et dans le Var, l'incendie qui s'est déclaré mercredi ne cesse de progresser. Il a déjà parcouru 1700 hectares et entraîné l'évacuation de près de 400 personnes. Plus de 2300 foyers sont privés de courant ce matin. Des feux en Algérie également dans plusieurs régions et qui ont causé la mort de 6 personnes ces derniers jours. Le bilan a été annoncé hier soir. En Italie à présent, un accueil très particulier vendredi à Venise pour l'ambassadeur des États-Unis Tillman Fertitta qui s'y rendait pour la fête du Rédempteur. Près de 400 activistes ont déroulé une banderole longue de 117 mètres. C'est la même longueur que celle de son méga yacht. Le magnat texan d'origine sicilienne doit se rendre dans 13 régions jusqu'au 15 août. Une grande tournée qui a donc tendance à irriter Anne Lenir.
19: L'ambassade flottante de Tillman Fertitta est un joyau d'une valeur de 394 millions d'euros. Elle est dotée de 6 ponts, de 2 héliports et de 2 piscines, d'une salle de gym, d'un terrain de golf miniature, de 11 cabines de luxe et de majestueux salons pour les invités. Essentiellement des représentants des institutions et des entrepreneurs évidemment bien nantis. Or tout se faste à un coût pour les contribuables italiens. En vertu de la Convention de Vienne, l'État doit en effet garantir la sécurité de l'ambassadeur en croisière diplomatique. Cela nécessite un déploiement de moyens considérables. Des unités navales de la police des frontières, en passant par des vedettes des gardes-côtes et des forces spéciales, dont certaines, sur des scooters des mers. Ce qui fait bouillonner de fureur la population. D'autant que le gouvernement Meloni a refusé de répondre aux députés qui demandaient une estimation des sommes dépensées pour la protection de Tillman Fertitta, de sa suite, et des 42 membres d'équipage de son méga-yacht. Anne Lenir, Rome, RFI.
14: Et on termine avec du cyclisme. Le Tour de France et le contre-la-montre d'hier remporté par le Belge Remco Evenepoel juste avant Tadej Pogacar qui conserve le maillot jaune. La 17e étape aujourd'hui mènera le peloton entre Chambéry et Voiron au pied de la haute montagne. C'est la fin de ce journal sur RFI.
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20: La Russie, soucieuse de continuer à apparaître comme une grande puissance, a réinvesti le continent africain depuis plusieurs années. Elle met en avant un argumentaire qui reprend celui de l'ancienne Union soviétique, mais derrière les promesses de fraternité sans frontières, de partage de connaissances et de richesses, se trouvent d'autres objectifs moins avouables, comme le recrutement de combattants pour sa stratégie de chair à canon en Ukraine. Ces dernières années, le soft power ou l'influence russe s'est développé et transformé. La Russie en Afrique, une stratégie d'influence en mutation. Un grand reportage du service Afrique de RFI avec un récit de François Mazet.
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2: Nous sommes à Abidjan, en Côte d'Ivoire. Dans ce studio de musique se tient un concours de chant discret auquel assiste notre correspondant Benoît Almeras. On chante en anglais, en français, Alicia Keys, Garou ou Lara Fabian. Mais pour les candidats, l'horizon n'est pas New York ou Paris, mais Moscou. L'enjeu, une participation au festival La Route de Yalta. Organisé pour la première fois en 2019 dans cette station balnéaire de Crimée occupée, bien connue des amateurs d'histoire, il a désormais lieu au Kremlin, dans la capitale. On y célèbre les classiques russes et la Grande Guerre patriotique, comprendre la Seconde Guerre mondiale. Une époque très lointaine pour ces candidats jeunes, plus attirés par le voyage et la recherche de notoriété.
21: Je pense que ça parle un peu de... Après la guerre mondiale, c'est ça ? Voilà. Ça me fait un petit peu de vacances, de visiter Moscou. J'ai jamais vu de toute ma vie, donc voilà.
22: Le fait que ce soit en Russie, c'est un pays déjà que j'ai jamais imaginé découvrir. Ça serait un boost et une plateforme de visibilité pour moi. Et j'espère aussi que mon pays va reconnaître mon talent.
2: Pour voir Moscou, certains veulent se donner toutes les chances, comme ce candidat qui pousse l'hymne russe a cappella. Lors de l'édition 2025, c'est un artiste ivoirien qui a représenté l'Afrique. Et pas n'importe lequel, Emmanuel Désiré Boyer, d'Ivova, a été vainqueur de l'édition 2024 de The Voice Afrique francophone. Récompensé du prix du public avec Katyusha, chant patriotique de l'armée rouge, interprété en Dioula.
23: J'ai vu une belle opportunité et donc ça m'a tout de suite encouragé à partir. Un chanteur ivoirien de cet âge en plus qui est allé se produire sur la scène du Kremlin, c'est vraiment une grande notoriété que ça m'a apporté. Oui. Depuis je suis revenu, il y a plein de personnes qui m'approchent pour me demander des conseils, pour savoir comment est-ce qu'ils peuvent faire aussi pour y arriver. Là, il y avait quelqu'un tout à l'heure qui m'appelait, qui m'a dit qu'il partait au casting, il voulait savoir comment se tenir et tout, et je lui ai donné les informations. Je pense que tout va bien se passer pour lui aussi. Katyusha bedongri da bajidara
2: akadon kribeta jisonfe. À l'origine de la participation de Vova et de ce casting, Ebenezer Dion, coach vocal pour The Voice Afrique francophone, ses liens avec la Russie remontent à plus de 20 ans.
24: Il faut dire d'abord que c'est une initiative de l'association des russophones de Côte d'Ivoire. Si vous voulez, c'est le prolongement, c'est une manière aussi de pouvoir contribuer à l'action culturelle de la Russie dans l'Afrique francophone. C'est ce qu'on essaie de faire donc en partenariat avec l'association. J'ai étudié en Russie, je suis allé là-bas pour des études académiques en musique à l'Académie Gniessine de Moscou, qui est une académie très prestigieuse là-bas en Russie. Ben, c'est après ça que je suis rentré au pays. Puis bon, voici qu'on prend un peu des initiatives pour pouvoir faire avancer la culture et puis la musique en Côte d'Ivoire.
2: L'association des russophones de Côte d'Ivoire, la Russie, a été créée en 2021. Sa présidente, Tatiana Rakitina, assure qu'elle ne fait pas de politique.
25: Pour nous, c'est plutôt la possibilité, à travers de ce festival, aider à la Côte d'Ivoire sortir à l'étranger, conquérir le nouveau spectateur. C'était plutôt un événement des professionnels, des amateurs de la musique qu'un événement, on peut dire, idéologique.
2: Le festival de Yalta vise aussi à faire reconnaître la souveraineté russe sur la péninsule de Crimée, annexée de force en 2014. Mais pour Tatiana Rakitina, comme pour le gouvernement de Moscou, qui dénonce souvent la russophobie occidentale, c'est bien l'image de la Russie qui est attaquée, bien qu'en Afrique, selon elle, elle demeure positive.
25: Je peux vous dire que le visage de la Russie, il était bien brillant et souriant il y a quelques années. Et maintenant, les dernières années, dans certains pays, il y a une tendance d'éliminer la culture russe ou diminuer sa valeur. Mais ce n'est pas l'Afrique. L'Afrique n'a jamais changé. Alors, on peut dire que nous n'avons pas aucun message pour l'Afrique parce que l'Afrique est toujours ouverte pour toutes les nations.
2: La Russie est aussi une organisation partenaire des maisons russes. Officiellement des centres culturels, elles ont essaimé sur le continent, selon Lou Osborne, investigatrice du groupe All Eyes on Wagner.
26: On a vu cette accélération de la diplomatie culturelle
3: elle vraiment depuis 2024, avec une multiplication à vitesse grand V de l'ouverture de centres culturels. Et ce qui est assez intéressant, c'est qu'ils ont adopté d'ailleurs un modèle assez novateur, puisque l'État peut pas aller aussi vite que la volonté. Donc ils ont délégué une partie de l'ouverture et de la gestion de ces centres culturels à des sociétés, enfin des organisations russes qui n'appartiennent pas à l'État. Donc ça leur permet d'aller plus vite. Et on remarque que c'est notamment dans ces centres culturels un peu gérés de manière alternative que se passe la partie, moi ce que je dirais la plus offensive, c'est là où on voit vraiment des actions qui dépassent juste la promotion de Pouchkine et de la langue russe.
2: La diplomatie culturelle russe a une tête de pont, c'est la Rosatrudnechtchesteva, un organisme officiel du ministère des Affaires étrangères russe, dirigé par un très proche de Vladimir Poutine. C'est là notamment que se gèrent les bourses pour les étudiants africains, explique le chercheur sénégalais Ibrahima Dabo, lui-même passé par une université russe.
4: C'est à partir des années 2000 que la Russie commence véritablement à avoir des intérêts sur le continent africain. Et c'est dans ce contexte que des outils de l'Union soviétique ont été tout simplement réadaptés. Et également, c'est le cas de Rosatrudnechtchesteva, parce que Rosatrudnechtchesteva a été créée en 2008 par un décret du président Dmitri Medvedev. Maintenant, l'histoire de cette institution remonte déjà à 1925. Donc, cette organisation aujourd'hui est au cœur des actions d'influence culturelle et humanitaire sur le continent africain. Et ils travaillent avec des associations locales. Rosatrudnechtchesteva gère tout ce qui est bourse d'études. Donc aujourd'hui, la diplomatie éducative représente un élément important de la politique africaine de la Russie. Donc c'est cette organisation qui gère les bourses d'études. L'objectif, c'est tout simplement de renforcer déjà sa présence sur le continent africain, mais aussi d'accroître son influence.
2: Et essayer aussi de se présenter comme une société ouverte, accueillante, contrairement à ce qu'on peut voir en Europe peut-être.
4: Oui, bien sûr, il y a cette image, parce que on est dans une guerre d'influence. Donc, la Russie joue sur l'image, essayer de montrer une meilleure image de la Russie, et également, à travers les anciens diplômés, de montrer qu'il y a la qualité de l'enseignement, mais aussi les conditions de vie pouvant permettre à ces étudiants de pouvoir réussir leurs études. Donc, il y a aussi des activités qui sont organisées sur le continent pour présenter l'enseignement supérieur.
2: Le nouvel écosystème russe met en valeur les coopérations académiques avec la Russie, les opportunités de recrutement, dont on sait qu'elles peuvent conduire des jeunes hommes sur le front en Ukraine et des jeunes femmes dans des usines de drones. Lou Osborne de Horizon Wagner.
3: Ces réseaux de recrutement, c'est complètement une nouvelle facette du soft power russe. Ça leur permet en fait de façonner l'image de la Russie. Et aujourd'hui, l'image de la Russie qui est donnée dans ces pays-là, c'est une Russie qui a des opportunités pour eux, qui peut leur permettre d'avoir une meilleure vie et qui est accueillante.
2: Est-ce que vous voyez un peu muter, évoluer l'influence russe sur le continent africain ?
3: On la voit évoluer dans le sens où elle s'est vraiment industrialisée et elle repose sur plusieurs canaux en fait. Et ça crée du coup un effet assez démultiplicateur. Aujourd'hui par exemple, on a en ce moment l'installation de Russia Today qui ouvre beaucoup de bureaux en Éthiopie, au Sénégal. Ouais, ils essayent de s'installer. Il y a vraiment un effort total du point de vue diplomatique, du point de vue des services de sécurité, du point de vue médiatique et du point de vue culturel. Donner l'impression qu'ils ont des opportunités de travail, d'amélioration de la vie, bah évidemment, ça fait partie de cette stratégie d'influence.
2: Derrière Rosatrudnechtchesteva, certaines maisons russes ont été montées comme des franchises dans l'écosystème du groupe Wagner, comme à Bangui, en Centrafrique. Ce jour-là, le jardin est plein pour une fête musicale placée sous le signe de la couleur rouge de l'amour. On fête la Saint-Valentin. Le directeur, Dimitri Siti, est conseiller du président Touadéra, gestionnaire d'entreprise qui extrait or, diamants et bois, et à la manœuvre de multiples campagnes informationnelles anti-françaises, anti-américaines ou anti-Nations Unies. Ces canaux de communication multiplient les images d'enfants et de jeunes épanouis devant des documentaires officiels russes, des films d'action à la gloire de Wagner ou durant les cours de russe. « Avec les médias comme Russia Today, de plus en plus présents sur le continent, ou des organisations satellites comme Afrique Média ou la radio Lengosongo en Centrafrique, ces centres culturels servent à véhiculer l'image d'une Russie ouverte, bienveillante, à l'opposé d'une Europe présentée comme décadente et xénophobe, voire tout simplement nazie. Un récit repris par un grand nombre d'influenceurs africains installés en Russie, valorisés par les algorithmes des réseaux sociaux, comme l'Ivoiro-Russe, plusieurs centaines de milliers de suiveurs sur TikTok.
1: Ah, la vie en Russie. La Russie, c'est bien. Hein. J'exhorte tout le monde à vouloir venir visiter même la Russie, passer même quelques moments, voir ce qu'on appelle la Russie, la grande Russie, pour être très bien précis, de Poutine. Voilà. Ça sera une très grande expérience. Une très grande expérience, excusez-moi, de votre vie. Parce qu'il faut comprendre qu'avec la langue russe, il y a des mots en français même que tu commences à oublier. Hein. Voilà, c'est normal. Parce que le français même, c'est pas notre langue maternelle. Donc, si on oublie le français, c'est pas un problème.
2: La Russie loue les vertus présentées comme patriotiques et familiales qui seraient les siennes et que partageraient les Africains. Et pour cela, quoi de mieux que de se placer sous l'autorité divine ?
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2: Retour en Centrafrique, en début d'année. Les fidèles de l'église orthodoxe Saint-André du quartier de Bimbo célèbrent la fête du baptême. Sur les vidéos diffusées sur Telegram, on voit quelques dizaines de personnes suivre le père Régis Sinclair Voyemawa, dit Serge ou Sergueï, et se plonger symboliquement dans les eaux de Lubangui. La hiérarchie du père Sergueï n'a pas donné suite, cette fois, à notre demande de reportage. En 2023, il avait reçu Carole Valade de RFI dans son église.
6: Oui, Serge, c'est le nom que l'église m'a donné. C'est un grand saint qui représente quelque chose dans la foi orthodoxe. Alors, sur le plan religieux, nous sommes les représentants de l'église orthodoxe russe en Centrafrique. Mais la coopération avec la Russie est la bienvenue en Centrafrique parce qu'il y a un grand changement sur tout le plan. Sur tout le plan, la Russie investit beaucoup pour la formation des Centrafricains et des Africains. Depuis que les Russes sont venus, sur le plan sécuritaire, je voulais dire, mais l'église est en paix. Nous, on prie en paix, on dort en paix. Des rebelles et c'est calme et nous sommes d'accord par la présence de la Russie en Centrafrique.
2: Formé par l'église orthodoxe grecque, le père Serge a installé sa paroisse à partir de 2013. Avec l'arrivée des Russes, la communauté a grossi et il est passé sous la tutelle de Moscou après le schisme qui a traversé l'orthodoxie suite à l'invasion de l'Ukraine. Une trajectoire de

0: régions. Ils travaillent intensivement dans le but de pénétrer les pays grâce à ce qu'on appelle le soft power. Cela peut évoluer vers des problèmes plus graves pour ces pays. Tous les pays ne comprennent pas ce qui est en train de se passer. Nous, nous avons une arme puissante que nous appelons la vérité. Et nous essayons de nous battre avec les moyens dont nous disposons. Leur machine de propagande, elle, combat souvent avec des mensonges.
1: Au Kenya, la multiplication des témoignages sur les recrutements contraints pour la guerre en Ukraine a écorné l'image de la Russie. Reste à voir si cette réalité viendra enrayer le rouleau compresseur de l'influence et de la communication mis en marche par Moscou. Rien n'est moins sûr. Le 25 février dernier, l'université de Nairobi a lancé un centre africain pour l'étude de la Russie en présence de l'ambassadeur russe.
2: La Russie en Afrique, une stratégie d'influence en mutation. Un grand reportage avec les correspondants de RFI et un récit de François Mazet. Réalisation Pauline Leduc.
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5: 6h30 à Antananarive, 3h30 temps universel.
6: Arthur Ponchelet.
5: Bonjour à toutes et à tous, c'est Afrique Matin sur RFI de Madagascar au Kenya, en passant par la RDC et le Maroc. On est ensemble pendant 30 minutes et d'abord c'est le journal. À la une, ils étaient étudiants, préparaient leur thèse et leur mémoire et tous deux ont été retrouvés morts. Madagascar secoué par deux nouvelles affaires de disparition. La société civile appelle l'État à en faire plus pour lutter contre l'insécurité. Le procès de l'affaire Alberto Jwang s'est ouvert au Kenya, du nom de ce militaire anti-corruption, retrouvé mort dans sa cellule l'an dernier. 6 personnes, dont 3 policiers, sont sur le banc des accusés. La une, c'est aussi l'armée congolaise qui annonce un premier retrait de soldats d'un site minier près de Kolwezi. Mais sur place, plusieurs sources démentent cette information. Et puis, J-4, avant le début de la CAN féminine au Maroc, l'Algérie affronte le Sénégal pour le match d'ouverture. On a assisté aux derniers entraînements des Algériennes. L'indignation, la colère, la peur, voilà quelques-uns des sentiments exprimés par de nombreux membres de la société civile à Madagascar. La grande île, secouée par des affaires de disparition depuis le début du mois. Sur les réseaux sociaux, les signalements se multiplient et cette semaine, 2 affaires en particulier ont suscité l'effroi. 2 jeunes qui avaient disparu et dont les corps sans vie ont été retrouvés, Guillaume Fabry.
7: Niaina Andjamasi Navaloun préparait un mémoire d'informatique. Hortensia Mandjrosouvouch venait, elle, de soutenir une thèse de médecine. Leur décès, dans des circonstances encore à éclaircir, ravive peur et colère à Madagascar. Elliot Ranja Mandjrat est porte-parole de la Gen Z.
8: Je suis complètement indigné. Là, ce qu'on demande, c'est le minimum, en fait. C'est de nous protéger en tant que jeunes pour qu'on puisse profiter de nos libertés, même aller travailler, en fait, juste de vivre tranquillement. On exige d'avoir des vraies enquêtes sur ces affaires de disparition, pas s'adonner juste à des discours politiques en disant que c'est de la déstabilisation, retrouver les meurtriers au moins, qu'il y ait une vraie justice.
7: Bolatine Ravelo-Arimis, personnalité engagée dans la défense des droits humains, demande au chef de la transition et à ses 4 hauts conseillers de décréter un état d'urgence sécuritaire.
9: Les réponses ne sont pas proportionnelles à la gravité de la situation. On a un peu l'impression que la police nationale se bat seule avec très peu de moyens. Et la communication périodique et claire par rapport aux situations des enlèvements, des morts, devrait être la priorité dans la communication de l'État.
7: Le Premier ministre, Memtin Radzaounarson, a annoncé hier la présentation prochaine d'un rapport revenant à la fois sur les cas de meurtre et de disparition et sur les actions mises en œuvre par l'État pour contrer l'insécurité. Guillaume Fabriant, Tananarive, RFI.
5: C'est une affaire qui avait là aussi suscité la colère et l'indignation. C'était il y a un peu plus d'un an, au Kenya, Alberto Jwang était retrouvé mort dans sa cellule. Ce jeune, arrêté après avoir publié des messages accusant la police de corruption, les forces de l'ordre avaient expliqué qu'il s'était cogné la tête dans sa cellule avant de rétro-pédaler face au tollé

0: et aux appels à manifester. Cette semaine, le procès des meurtriers présumés d'Alberto Jouang s'est ouvert à Nairobi. 6 personnes, dont 3 policiers, sont sur le banc des accusés devant la haute cour de Kibera. RFI Nairobi, Alban Tiroir.
1: C'est le bureau du directeur des poursuites publiques qui a commencé en présentant ses témoins. Selon le parquet, l'un d'entre eux affirme avoir été convoqué au commissariat après le décès d'Alberto Jouang. Le commandant du poste, qui figure parmi les accusés, lui aurait alors donné l'équivalent de 20 euros pour supprimer les images de vidéosurveillance du commissariat. Ces images ont depuis pu être récupérées et ont été présentées devant la cour. Selon un expert de l'autorité indépendante de contrôle de la police, on y verrait Alberto Jouang entrant vivant dans le commissariat, puis sortant quelques heures plus tard porté alors qu'il semblait inconscient. Un autre témoin affirme aussi avoir vu sur les images des hommes non identifiés se diriger vers la cellule. En juin 2025, la police avait d'abord affirmé qu'Alberto Jouang s'était tapé la tête contre le mur pendant sa détention, mais le rapport d'autopsie avait contredit cette version, indiquant que les blessures avaient été infligées par une force externe. L'affaire avait suscité une vague d'indignation. Le procès et ses premières révélations a ravivé cette colère. Faith Odhiambo, l'ancienne présidente de l'Association des avocats du Kenya, a dénoncé une chorégraphie de l'impunité. Alban Tiroir, Nairobi, RFI.
0: 160 000, c'est le nombre d'étrangers qui ont quitté l'Afrique du Sud depuis le début de la vague de manifestations contre les sans-papiers. Ce sont nos confrères de l'agence France-Presse qui ont compilé les données. Un peu plus de 100 000 Zimbabwéens, 47 000 ressortissants du Malawi et 2 000 du Mozambique. Les autorités sud-africaines rapportent, elles, 4 décès depuis le début des violences xénophobes. L'actualité de ce mercredi, c'est aussi cet amendement adopté par le Parlement à Maurice. La loi reconnaît désormais le viol conjugal. Jusque-là, le mariage était invoqué en guise de défense par les conjoints poursuivis pour le viol de leur femme. C'est désormais du passé, une avancée saluée sur l'île, même si certains estiment que la loi reste incomplète. Patrick Hilbert.
2: C'est une évolution importante du droit mauricien. En adoptant cet amendement, les députés entérinent le principe selon lequel le consentement reste indispensable, y compris au sein du mariage. Le ministre de la Justice, Gavin Glover, a insisté sur la portée symbolique et juridique de cette réforme. Selon lui, le mariage n'est plus un bouclier et il n'existe désormais aucune différence entre un viol commis par un époux sur sa femme et celui perpétré par un inconnu. Il a également défendu le durcissement des sanctions lorsque l'auteur est le conjoint, un partenaire intime ou lorsque la victime est enceinte, vulnérable, mineure ou victime de violences domestiques. Pour le gouvernement, la trahison de la confiance au sein du couple constitue une circonstance aggravante justifiant des peines plus lourdes pouvant aller de 10 à 45 ans de servitude pénale. La députée du Front progressiste militant, Joanna Béranger, a salué cette avancée tout en regrettant une réforme jugée insuffisante. Elle estime que Maurice aurait dû adopter une loi globale sur les infractions sexuelles plutôt que procéder par amendements successifs. Ce vote constitue une étape importante, reconnaît-elle, mais ne doit pas être le dernier chantier en matière de protection des victimes. Patrick Hilbert, pour lui, RFI.
0: L'actualité en République démocratique du Congo et d'abord ses réactions dans l'opposition après l'annonce du report de la marche de la C64. La coalition d'opposition devait se réunir aujourd'hui pour protester contre la réforme constitutionnelle. Marche reportée donc, après la décision de Félix Tshisekedi d'organiser un dialogue national. La C64 donne un ultimatum au chef de l'État. Elle lui donne jusqu'au 15 août pour convoquer ce dialogue, faute de quoi elle reprendra ses actions. Et vous, chers auditeurs, qu'attendez-vous de ce dialogue national ? Chantal Leroux attend vos témoignages dans Appel sur l'actualité à partir de 8h10, temps universel. La RDC, c'est aussi l'annonce d'un premier retrait des militaires d'un site minier près de Kolwezi. Il y a une semaine, Félix Tshisekedi ordonnait aux soldats de quitter les sites extractifs sur fond d'accusations de violation des droits humains. Le commandement militaire du Katanga parle donc d'un premier retrait. Faux, répondent des sources locales. Correspondance Denise Maheo.
3: Dans une vidéo partagée sur WhatsApp, le général Eddy Kapend, commandant de la 22e région militaire dans la région du Katanga, déclare avoir ordonné l'évacuation des soldats du site minier de Kisankala. Ce périmètre appartenant à la société Comidé du groupe Kazakhstan ERG est l'un de ceux exploités illégalement par des expatriés protégés par des militaires.
4: Les camions sont partis, on est en train de dégager tout le monde. Mais lorsque vous avez des conflits, vous voulez voler les mines d'autrui. C'est vous qui allez sexer des soldats, vous venez protéger ce que vous gardez. Moi, je retire mes militaires, je les mets là où ils doivent travailler pour la République.
3: Sur place à Kisankala, des sources locales indiquent que les militaires n'ont pas bougé d'un trait. Ce que déplore Maître Timothée Mbouya, directeur de l'ONG Justicia, qui défend la démilitarisation des sites miniers.
5: Il y a plusieurs intérêts croisés dans les mines. Malheureusement, la décision qui a été annoncée en week-end par le commandant de la 22e région militaire, ça a été vraiment un effet d'annonce. Nos moniteurs ont observé ce matin que sur les sites Swan Mine et même Comidé, toutes les positions occupées par ces militaires sont restées intactes.
3: Depuis près de 10 ans, les décisions prises pour démilitariser les sites miniers sont restées lettres mortes. Les soldats sont de plus en plus nombreux sur des périmètres des sociétés industrielles occupées par des exploitants étrangers illégaux, dénonce la société civile. Denise Mayo, Lubumbashi, RFI.
0: Toujours en République démocratique du Congo, l'épidémie d'Ebola continue de se propager. Plus de 2400 cas confirmés, dont 967 décès. En revanche, l'Ouganda voisin n'a enregistré aucun malade depuis 3 semaines. Résultat, l'Agence sanitaire de l'Union africaine, Africa CDC, appelle les États-Unis à lever les restrictions de voyage imposées aux ressortissants ougandais. Son directeur Jean Kaseya a écrit au secrétaire américain à la santé. Des progrès lents, inégaux et fragiles. Voilà comment la FAO, l'agence de l'ONU pour l'alimentation et l'agriculture, qualifie la lutte contre la faim dans le monde. Elle a légèrement reculé. 645 millions de personnes dans le monde en ont souffert l'an dernier et l'Afrique reste en première ligne. Le centre de gravité de la faim s'est déplacé de l'Asie jusqu'en Afrique, alerte la FAO. Conséquence du changement climatique, de l'inflation, mais aussi des conflits qui secouent le continent et ses crises, au Soudan, en RDC, au Nigeria ou encore au Sahel, ont aussi des répercussions sur l'éducation des enfants. Des millions de jeunes sont privés d'école, leurs salles de classe transformées en refuges, voire détruites. D'où cette question, évoquée lors du sommet sur l'éducation fondamentale ce mois-ci au Malawi, Valentin Hugues. Comment adapter l'éducation à ces contextes si particuliers?
6: Quand la guerre éclate au Soudan en 2023, entre les forces de soutien rapide et l'armée régulière, la plupart des enfants du pays sont privés d'école. Aujourd'hui, le conflit continue, mais le ministre de l'Éducation, Dr Altohami Alzenadjar, affirme que 13 000 écoles ont déjà pu rouvrir.
7: Et 11 millions d'enfants ont pu retrouver le chemin de l'éducation.
6: Le Soudan a intégré la méthodologie TARL, avec certains cours qui regroupent les enfants par niveau plutôt que par âge, un mécanisme largement déployé sur le continent africain porté par l'UNICEF, dont fait partie Aritz Goya Lurambio.
8: Ça commence avec une évaluation individuelle avec l'enfant pour voir où l'enfant est. Et après, les niveaux sont faits, les enfants sont regroupés pour un enseignement ciblé.
6: Cet enseignement est particulièrement adapté aux pays en crise, car quand la scolarité est fragmentée et les années incomplètes, les écarts d'apprentissage se creusent. C'est le cas au Nigeria, où des groupes armés ciblent très régulièrement les lieux de savoir, notamment dans le nord du pays, témoigne professeur Boulama Kagou, président du Conseil de l'éducation de base de l'État de Borno.
9: Nous avons perdu jusqu'à 2 ans de scolarité. Notre gouvernement a alors intégré la méthode TARL dans nos emplois du temps pour rattraper rapidement le retard accumulé.
6: Mais la situation reste encore très critique dans le nord du Nigeria, où seulement un peu plus de la moitié des enfants sont scolarisés. Valentin Hugues, Johannesburg, RFI.
0: Un mot de l'actualité sportive et du début de la CAN féminine, 13e édition à partir de dimanche au Maroc. Le match d'ouverture, ce sera entre le Sénégal et l'Algérie. Les Lyonnes veulent atteindre au moins les demi-finales, quand les Algériennes, elles, veulent faire au moins aussi bien que lors de la dernière édition, où elles avaient atteint les quarts de finale. Sofiane Anani a assisté à leur entraînement. Reportage.
10: Au centre technique national de Sidi Moussa, les séances d'entraînement s'intensifient pour les Algériennes avant le départ pour le Maroc. L'équipe du sélectionneur Farid Benstiti reste sur un résultat encourageant en amical face à la Zambie, un match nul, un but partout qui a permis au staff d'identifier les derniers ajustements avant la CAN.
11: On est rentré tout doucement dans tous les aspects technico-tactiques pour mettre un petit peu en place l'équipe. Et là, véritablement rentré dans les domaines, les aspects à dominante tactique, puis un peu plus de force pour être prêt le 26. Donc, c'est essentiel pour faire une bonne CAN. et je pense qu'on est dans les meilleures conditions pour faire une bonne CAN.
10: Les joueuses, elles, assurent que l'expérience acquise lors des dernières compétitions leur permet d'aborder ce rendez-vous avec davantage de confiance. Sofia Gelati espère transformer cette progression en résultat.
12: On est une nation qui apprend et on a fait un beau parcours l'année dernière, mais on ne veut pas s'arrêter là. Ça fait quelques années maintenant qu'on travaille avec le coach Ben Stichy, donc tout se passe bien.
10: Après un parcours encourageant lors de la précédente édition, les Algériennes veulent confirmer leur montée en puissance et s'installer durablement parmi les grandes sélections du football féminin africain. Sofiane Anani, Alger RFI.
0: Et l'Algérie joue donc contre le Sénégal dimanche à Rabat, 3h43 en temps universel.
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0: Bienvenue si vous nous rejoignez dans un quart d'heure, un nouveau journal. D'ici là, on vous emmène dans l'une des plus belles réserves naturelles au monde, à Taita Taveta, dans le sud-est du Kenya. On le verra, les habitants misent sur la production de miel pour concilier protection de l'environnement et économie. On parle ensuite du marché du sable dans l'actualité des matières premières. Et puis comment pousser plus de jeunes Mahorais à poursuivre leurs études ? On l'entendra pour les aider, un programme leur permet de vivre une immersion de quelques jours en Europe. Mais d'abord, on poursuit notre série de reportages sur l'agriculture au féminin. Vous le savez, toute la semaine, RFI part à la rencontre de femmes inspirantes du monde agricole. Ce matin, direction le Maroc, où l'on pousse la porte de l'exploitation de Wissal Ben Moussa. Elle a cofondé Sand to Green, du sable au vert, une start-up pour s'adapter au changement climatique. Reportage Mathias Reynal.
14: Je vous fais un petit tour du propriétaire.
15: Une ferme à la végétation luxuriante. Nous sommes dans l'exploitation familiale de Wissal Ben Moussa à Guelmim, dans le sud du Maroc, à la lisière du désert.
14: Je suis de formation ingénieur en agroalimentaire. Je bossais chez une multinationale. J'étais responsable R&D, donc on formulait des cubes de bouillon. Et on devait utiliser des colorants, etc., que tout le monde jugeait assez toxique.
15: Son attirance pour le vivant, la recherche d'un travail qui a du sens, vont conduire Wissal Ben Moussa à changer de voie.
14: Donc, grosse prise de conscience écologique, personnelle. D'une manière tout à fait automatique, je me suis dit si j'avais un impact à faire quelque part, c'est vraiment au tout début de la filière, puis la partie agro, sauf que j'avais zéro connaissance en agro.
15: Elle commence par un petit potager de 200 mètres carrés. Elle découvre la permaculture, l'agroécologie.
14: Ce sont deux parcelles où on teste les fourrages avec arbres fruitiers.
15: Sa ferme est un véritable jardin d'Éden. Pourtant, Wissal Ben Moussa est partie d'une terre aride, inhospitalière en apparence. Elle est parvenue à y semer de nouveau la vie. C'est ici qu'elle mène des expérimentations pour la start-up Sand to Green.
14: L'agriculture de régénération est la solution pour la crise que l'agriculture est en train de vivre aujourd'hui face au changement climatique. C'est de là où l'idée de créer Sand to Green est née, l'idée de créer une expertise, une solution qui soit ancrée dans la terre. On n'a pas démarré dans des laboratoires où on a vraiment démarré du terrain.
15: Toutes les données du sol, des cultures sont collectées pour alimenter une plateforme qui permettra une standardisation des bonnes pratiques. Les agriculteurs du monde entier pourront ensuite les appliquer.
14: Il y a un mot en anglais que j'adore pour décrire un fermier. Ils vont dire « land steward », du mot « stewardship ». En tant qu'agriculteur, tu es juste là pour prendre soin de ce terrain-là. Tu fais partie de tout cet écosystème.
15: Aujourd'hui, la start-up Sand to Green accompagne des milliers d'agriculteurs à travers tout le continent, en Côte d'Ivoire, en Tanzanie ou encore en RDC. Mathias Reynal, de retour de Guelmim, RFI.
0: Voilà pour ce troisième épisode de notre série Femmes de la Terre. Demain, nous serons en Centrafrique à la découverte d'une nouvelle figure du monde agricole.
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0: Mercredi 22 juillet, dans les grands titres de l'actualité internationale, le président ukrainien Volodymyr Zelensky limoge le commandant en chef de l'armée, Oleksandr Sirski, destitution qui intervient plusieurs jours après des manifestations en soutien au ministre de la Défense, Mikhailo Fedorov, évincé le 14 juillet après seulement 6 mois en fonction. Il militait pour un recours massif aux drones et pour une réorganisation en profondeur des forces armées. Pour la première fois depuis 2009, un président libanais reçu à la Maison-Blanche. face à Joseph Aoun, Donald Trump dit vouloir beaucoup aider le Liban au moment où un accord avec Israël parrainé par Washington entre dans sa première phase. Le président Aoun a insisté sur la nécessité d'un retrait total israélien pour avancer dans la mise en œuvre de l'accord cadre conclu le mois dernier. Et puis, 11e nuit consécutive de frappe américaine contre l'Iran. Les États-Unis n'en ont pas fini du tout avec l'Iran, a averti Donald Trump, qui menace de frapper un complexe nucléaire souterrain dans le centre du pays. Mais Téhéran avertit qu'il y aura des frappes de représailles sur tous les intérêts américains et ceux de leurs alliés au Proche-Orient si cette menace est mise à exécution. h 48, en temps universel, des forêts luxuriantes, d'immenses montagnes où se cachent éléphants, zèbres et girafes. Afrique Matin pose ses valises à Taita Taveta. On est là dans le sud-est du Kenya, une région prisée des touristes, où les autorités misent sur la conservation. L'association locale de la protection de la biodiversité est installée dans une trentaine de ranchs. Objectif, concilier protection de l'environnement et développement des communautés locales. RFI reportage, Alban Tiawar.
1: Dans les collines de Taita Taveta, les jeunes plants de macadamia de Josfa Tikamba commencent à pousser.
17: Ils devraient donner des noix l'année prochaine. Avant, on plantait surtout du maïs qu'on ne peut récolter qu'une fois, alors que les macadamia peuvent produire pendant 10 à 20 ans, voire davantage.
1: Ici, beaucoup d'habitants vivent d'agriculture ou d'élevage à petite échelle, mais Josfa déplore les conséquences du dérèglement climatique.
17: Avant la sécheresse, cette région était très fertile. Maintenant, il arrive qu'on sème du maïs et qu'on ne récolte rien car il n'y a pas assez de pluie.
1: Pour les soutenir, la Taita Taveta Wildlife Association leur a fourni plusieurs centaines de jeunes plants. L'agroforesterie est aussi perçue comme un moyen de préserver l'écosystème dégradé au fil des années, explique Noël Kassololo, gestionnaire de programme.
18: La population augmente. Il y a donc de plus en plus d'activités qui ne sont pas compatibles avec la protection de l'environnement. Les gens construisent des maisons, d'autres se tournent vers l'exploitation minière. Nous faisons aussi face à du surpâturage ou encore à de l'abattage d'arbres pour produire du charbon. Toutes ces activités contribuent à la dégradation des terres de pâturage.
1: Des terres cruciales pour préserver l'élevage, mais aussi tous les animaux sauvages qui dépendent de ces ressources naturelles. L'organisation encourage donc le développement d'activités compatibles avec la protection de l'environnement et qui permettent aux communautés de tirer des bénéfices de la conservation. Noël Kassololo.
18: Si vous créez une autre source de revenus, vous permettez de réduire la pression exercée sur l'usage des ressources naturelles. Les communautés développent ces activités économiques au lieu de se tourner vers des activités illégales qui détruisent l'environnement essentiel à la conservation de la faune sauvage.
1: L'agroforesterie est encouragée donc, mais aussi l'apiculture favorable à la pollinisation. Dans une autre localité, ce sont des ruches qui ont été installées près des cultures et malgré les quelques piqûres, Johanna Kimwanga ne reviendrait pas en arrière.
19: Nous avons commencé il y a 3 ans et aujourd'hui cela fonctionne bien. C'est facile à entretenir, les abeilles trouvent elles-mêmes leur nourriture. Ce n'est pas comme une vache pour laquelle il faut sans cesse couper de l'herbe. On peut récolter environ 8 à 10 kilos de miel par ruche à chaque fois, ce qui rapporte environ 60 ou 80 dollars. Multiplié par 3 récoltes par an, cela peut générer beaucoup d'argent.
1: Le groupe a près de 30 ruches, vend la totalité de son miel localement et espère déjà pouvoir agrandir sa production. Alban Tiroir, de retour de Taita Taveta, RFI.
0: Un reportage à retrouver sur notre site rfi.fr. C'est une matière première particulièrement consommée et qui menace les écosystèmes, le sable. C'est la deuxième ressource mondiale la plus utilisée après l'eau, sauf qu'elle n'est pas inépuisable et c'est ce que pointe un rapport de l'ONU consacré au sujet, Jeanne Bartoli.
20: La demande mondiale de sable en hausse continue. Elle devrait encore augmenter de 45% d'ici 2060, selon le rapport de l'Agence de l'ONU pour l'environnement. Une ressource indispensable, notamment dans le secteur de la construction. Un chiffre pour se rendre compte, une tonne de béton équivaut à 6 ou 7 tonnes de sable pour un kilomètre d'autoroute. Comptez 10 000 tonnes de sable. Pour autant, on ne peut pas parler de marché mondial. Il y a un marché du sable, mais il est encore local. Son relatif faible prix et surtout le poids du sable très lourd en font une ressource difficile à transporter sur de longues distances. Actuellement, le géant du secteur, c'est la Chine, qui consomme environ 25 milliards de tonnes de sable par an. C'est tout simplement la moitié de la consommation mondiale annuelle. Et pour cela, la Chine a dû investir pour extraire de telles quantités et mise au point des procédés de fabrication artificielle consistant dans le broyage et le tamisage de roches ou de résidus miniers. Le futur géant du secteur, c'est le continent africain. La croissance de la demande en sable sera tirée à l'avenir par le continent qui devrait même prendre le relais de la Chine à l'horizon 2100. L'exode rural, le rattrapage en infrastructure, le marché africain du sable va se tendre. On le rappelle, il n'est pas possible d'extraire du sable du Sahara trop fin pour être utilisé pour le secteur de la construction. Le principal risque pour la filière, c'est l'absence d'organisation et de régulation. Or, sur le continent, le marché rime déjà avec des extractions sauvages et le développement d'un marché noir, ce qui pose de nombreuses questions environnementales car le sable est indispensable à de nombreux écosystèmes, notamment sous-marins. Alors, une demande qui explose, mais quid des prix? Certaines régions ayant épuisé leurs réserves de sable et régulé le marché, comme dans une partie de l'Europe, le sable sera bientôt importé depuis de plus longues distances. Son prix va donc mécaniquement augmenter, mais il ne devrait pas connaître pour autant une flambée des prix. Hormis les Émirats Arabes Unis ou encore l'Arabie Saoudite qui sont allés chercher du sable en Océanie pour leur projet pharaonique, la plupart des pays vont devoir investir pour trouver des solutions d'avenir, comme par exemple développer des filières de recyclage de déchets liés à l'extraction de certains minerais, comme le fer. À l'échelle mondiale, les terrils représentent entre 30 et 60 milliards de tonnes par an.
0: Jeanne Bartoli pour l'actualité des matières premières. Bientôt 4 heures en temps universel. Dans 5 minutes, un nouveau journal avec Marion Kazanov. D'ici là, on retrouve nos confrères de la première pour l'actualité des territoires français de l'océan Indien. Et à la une de votre journal, Edwige Saint-Thomas, Mayotte qui se prépare à lutter contre les feux de végétation. Bonjour.
2: Bonjour. À Mayotte, les autorités entendent renforcer la prévention et les moyens de lutte contre les feux de végétation. Ce mardi, la préfecture et le SDIS 976 ont organisé une matinée de sensibilisation à la caserne de Kahani à destination des élus, des services de l'État et des partenaires. L'occasion de dévoiler notamment le dispositif prévu pour faire face aux incendies de forêt. Les précisions du commandant Indaroussi Saïd, référent technique départemental feu de forêt du SDIS Mayotte, au micro d'Oumadi Abdallah.
21: Il faudrait cumuler plusieurs moyens, donc la lutte contre les incendies de forêt, mais également d'espaces naturels. Il y a surtout les véhicules, les camions que vous voyez à l'arrière. Là, donc on a plusieurs camions répartis sur l'ensemble des casernes de Mayotte. Plus il y a des armements particuliers qui sont dans ces camions, mais également qui peuvent être amenés en complément avec d'autres véhicules. Il y a d'autres moyens en cours d'acquisition. Des moyens aériens tels que un drone, mais également on a un projet de location d'un hélicoptère bombardier d'eau qui nous sera vraiment utile en termes de reconnaissance, voire déploiement du personnel, des matériels sur des endroits inaccessibles.
2: Propos recueillis par Oumadi Abdallah de Mayotte la Première. Depuis 11 ans, le Centre Régional Information Jeunesse de Mayotte permet à des jeunes sans projet professionnel clair de vivre une immersion de quelques jours en Europe. Coup de projecteur sur ce dispositif avec Zora Abdoukafé de Mayotte la Première.
22: Donner envie aux jeunes Mahorais de poursuivre leurs études, c'est l'objectif de ce dispositif Mobilité Europe que propose le CRIJ de Mayotte. L'idée est de rebooster la confiance des jeunes en manque de vision d'avenir à travers les voyages, et cela passe par une immersion de quelques jours dans un pays de l'Union européenne. Mohamed Nassor, directeur du CRIJ.
23: Ce sont en fait les jeunes qui doivent partir, c'est ce qu'on appelle les jeunes chameaux, jeunes ayant moins d'opportunités, qui n'ont pas de diplôme, mais qui sont uniquement motivés à partir, à sortir de Mayotte et d'aller découvrir d'autres pays.
22: Pour le CRIJ, ce dispositif a fait ses preuves. Mohamed Nassor, directeur du CRIJ.
23: Qu'à son retour, il puisse avoir au moins une idée de métier. Nous, ce qui nous intéresse, qu'il soit autonome après, qu'il se prenne en charge. Et nous avons l'exemple d'une fille qu'on avait envoyée en Angleterre à son retour. alors qu'elle avait loupé son bac. Elle a repris les études, il a réussi ses diplômes parce que c'était la langue, en fait, là où elle avait failli. Et elle a réussi, elle continue sa vie. Voilà des témoignages qui disent que l'Europe peut nous apporter quelque chose.
22: Depuis 2015, date de la mise en place de ce dispositif mobilité à Mayotte, le CRIJ accompagne chaque année entre 5 et 15 jeunes en immersion en Europe.
2: Zora Abdou Café à l'île de la Réunion. Les opérations de sécurisation ont commencé hier matin au moulin à eau de Saint-Paul. Objectif, préserver ce patrimoine réunionnais. Pendant 4 jours, les équipes vont procéder à l'élagage puis à l'abattage d'un tamarin de l'Inde qui menace de tomber et de fragiliser des piliers de l'ouvrage. Laurent Kalichiama, le directeur du groupe d'intérêt public qui gère la réserve naturelle de l'étang Saint-Paul.
3: C'est une intervention d'urgence qui est réalisée, donc il y a une dérogation au cadre normal des travaux en réserve naturelle. Normalement, c'est des travaux qui nécessitent une autorisation assez importante. Là, quand on est dans la sécurisation comme ça, il y a une dérogation qui est accordée par les services de l'État. Et donc, ce qu'on veille, c'est à ce que, effectivement, les travaux ne dégradent pas le milieu naturel et puis le patrimoine culturel. Ce qu'on va regarder, c'est que, essentiellement, ce soit les arbres qui soient visés, qui soient coupés, et qu'il n'y ait pas de dégâts sur la végétation aux alentours, et qu'il n'y ait pas d'atteinte aussi sur l'eau, notamment, hein, parce que la zone humide, c'est vraiment ça, le cœur de la protection, c'est l'eau, donc il n'y ait pas d'atteinte sur l'eau.
2: Propos recueillis par Ophélie Maraval de Réunion la Première. C'est la fin de cette édition. Excellente journée.
0: Excellente journée à vous aussi, Edwige Saint-Thomas. Et c'est donc à Saint-Paul, où il est presque 8h, que se referme cette demi-heure d'actualité africaine, préparée et réalisée avec Pauline Berthélémy et Céline Pellarin. Merci à elle. Merci à vous de votre fidélité. Un coup d'œil sur notre direct sur YouTube. Fanami nous salue depuis Atibata au Tchad. Très bon réveil à vous. Restez avec nous. Le journal dans une minute. À tout de suite.
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0: Il est 6h à Paris, 4h en temps universel. Bonjour Marion Cazanov.
24: Bonjour Arthur Ponchelet.
0: Une nouvelle demi-heure d'actualité avec vous et à la une, ces nouvelles frappes américaines sur l'Iran.
24: Et pour la 11e nuit consécutive, les États-Unis n'en ont pas fini avec cette guerre, dit Donald Trump, et la facture s'alourdit pour le Pentagone. Le ministre de la Défense a réclamé hier une rallonge au Congrès. En Inde, le mouvement de contestation du parti des cafards s'élargit au sein de la population, mais aussi dans ses revendications. On est aussi à Amdafok dans ce journal, ville du nord de la Centrafrique, encore meurtrie par l'attaque d'un groupe rebelle il y a 3 semaines. Et puis, en France, la ministre de l'écologie va présenter tout à l'heure sa démission. Monique Barbu s'opposait à l'adoption d'une mesure controversée dans la loi d'urgence agricole. En Iran, la nuit troublée par de nouvelles frappes américaines, la défense anti-aérienne a été activée à Téhéran. L'agence iranienne IRNA fait état d'explosions dans le sud et le nord-ouest, mais aussi dans la ville de Bouchehr, où se trouve une centrale nucléaire. Les États-Unis n'en ont pas fini du tout avec la guerre, a dit hier Donald Trump. Cette guerre, déjà, devrait coûter 37,5 milliards de dollars jusqu'à fin septembre. C'est ce qu'a estimé Pete Hegseth, le ministre américain de la Défense. Devant le Congrès, il y a quelques heures, il a demandé le déblocage d'une grosse enveloppe pour le Pentagone. Correspondance aux États-Unis de Lubna Anaki.
25: Il nous faut 67 milliards de dollars. C'est la demande formulée hier par Pete Hegseth devant une commission du Congrès. Le secrétaire à la Défense estime cette enveloppe cruciale pour le fonctionnement du Pentagone et pour la poursuite de la guerre contre l'Iran.
26: Cette demande est urgente et nécessaire pour répondre aux besoins urgents de notre département.
25: Mais la séance n'a pas été sans entrave. À plusieurs reprises, Pete Hegseth a été interrompu par des manifestants. Illustration une nouvelle fois de l'impopularité aux États-Unis de cette guerre contre l'Iran. Le secrétaire à la Défense a aussi dû répondre aux critiques de sénateurs démocrates sceptiques quant à la demande de milliards de dollars. Pourquoi les Américains devraient continuer à financer une guerre pour laquelle le président n'a pas obtenu l'autorisation du Congrès, a notamment lancé la sénatrice Patty Murray, des échanges qui ont donné lieu à des moments tendus.
6: You, sir, are the failure.
8: Vous, monsieur, vous êtes un raté. Quand allez-vous faire preuve de leadership ?
9: Où est votre leadership quand vous, démocrates, refusez de soutenir les troupes ? Donnez-nous l'argent.
23: You don't give us the money.
25: C'était la première fois depuis plus de deux mois que Pete Hegseth venait s'expliquer devant le Congrès sur la guerre en Iran. Tout cela alors que la situation s'enlise et que le bilan des pertes américaines s'alourdit. Loubna Anaki, New York, RFI.
24: Une guerre qui s'est élargie jusqu'au Liban dès le mois de mars avec des affrontements entre Israël et le Hezbollah, soutien de Téhéran. Hier à Washington, Donald Trump a reçu son homologue libanais, Joseph Aoun, pour parler de l'accord de paix signé il y a près d'un mois entre le Liban et Israël, accord sous médiation américaine. Non reconnu par le Hezbollah, cet accord prévoit le désarmement du groupe chiite et également un retrait progressif de l'armée israélienne dans des zones pilotes du sud Liban, en échange d'un déploiement dans ces zones de l'armée libanaise. Ce déploiement a commencé hier à l'occasion de cette rencontre à Washington, mais l'armée libanaise a dénoncé des tirs israéliens. On en reparle plus largement dans une heure avec notre correspondant à Jérusalem. En Inde, le Premier ministre Narendra Modi reste silencieux face à une contestation qui, elle, est de plus en plus bruyante. Le parti des cafards, mouvement lancé sur les réseaux sociaux, réclame une réforme du système universitaire et le renvoi du ministre de l'Éducation. Et désormais, la sphère politique s'empare du mouvement. Hier, le chef de l'opposition, Rahul Gandhi, a demandé la démission du Premier ministre au lendemain d'une grande manifestation violemment réprimée par la police. Christophe Jaffrelot est spécialiste de l'Inde. Il note que cette contestation se propage jusque dans le fief de Narendra Modi.
10: C'est un mouvement qui a pris une ampleur considérable. D'abord parce que sont descendus dans la rue des milliers et des milliers de personnes, 100 000 à New Delhi hier. On est quand même maintenant aussi interpellé par des manifestations similaires à travers le pays, y compris dans la circonscription de Narendra Modi à Benares. Et puis on a dépassé la seule revendication initiale, la démission du ministre de l'Éducation. C'est maintenant Narendra Modi lui-même qui est mis en cause. Et donc ce même Premier ministre au pouvoir depuis 12 ans maintenant n'a pas répondu aux attentes. 2014, j'étais vraiment la lune qui était promise à tout le monde. Le grand problème de l'Inde, c'est l'emploi des jeunes. Donc ce sont des étudiants et des jeunes chômeurs que l'on retrouve majoritairement dans la rue.
24: Christophe Jaffrelot avec Mélissa Barra. L'armée ukrainienne a un nouveau commandant en chef. Le président Volodymyr Zelensky a nommé hier Mykhailo Drapaty après avoir limogé Oleksandr Sirski, très critiqué ces derniers mois. Et cette destitution intervient après des jours de manifestations contre un autre limogeage, celui du populaire ministre de la Défense, Mykhailo Fedorov. Plus de 4 ans après le début de l'invasion russe à grande échelle, les combats sont toujours acharnés dans l'Est. Les pertes civiles, elles, sont en augmentation. Et dans cette guerre, l'Union européenne prépare un 21e paquet de sanctions contre la Russie pour peser sur son effort de guerre. Ces sanctions doivent concerner le transport de GNL, le gaz naturel liquéfié. Mais la Grèce s'y oppose pour l'instant car certaines compagnies maritimes du pays dépendent de ce transport. L'UE espère trouver un compromis aujourd'hui lors d'une réunion à Bruxelles. Emmanuel Stils.
11: Qu'est-ce qui pousse la Grèce à bloquer une série de sanctions qu'elle avait pourtant validées dans un premier temps ? Quand on parle de pression sur le gouvernement et d'intérêts économiques en Grèce, les armateurs ne sont jamais loin. À partir du 1er janvier 2027, l'Union européenne entend interdire l'importation et le transport de gaz naturel liquéfié originaire de Russie. Une restriction qui frapperait de plein fouet la compagnie grecque Dynagas du milliardaire Georges Prokopiou, qui affrète des navires transportant le GNL russe. La Grèce argumente pourquoi céder un tel marché à des pays non européens. D'après Konstantinos Filis, directeur de l'Institut d'affaires internationales à Athènes. Les 27 doivent mettre en place des sanctions effectives contre la Russie, mais sans porter préjudice à leurs propres entreprises.
12: Il faut souligner que la Grèce fait exactement ce que d'autres pays européens ont fait avant elle en protégeant leurs intérêts commerciaux. Ce n'est pas seulement des questions de géopolitique qui entrent en jeu. Il faut aussi prendre en compte la protection des intérêts économiques nationaux.
11: Plusieurs pistes sont explorées pour lever le veto grec et les armateurs pourraient obtenir gain de cause. Il est question d'un délai accordé aux transporteurs de GNL, voire d'une suppression pure et simple de la mention interdisant le transport. Emmanuel Stils, Athènes, RFI.
24: En Centrafrique, la situation humanitaire reste préoccupante à Amdafok, dans le nord-est, à la frontière avec le Soudan. Il y a 3 semaines, des combats ont opposé les rebelles de l'ASP, l'Alliance du sursaut patriotique, à l'armée centrafricaine. Cette dernière contrôle la ville avec ses alliés, mais cet épisode a laissé de profondes cicatrices. Plus de 16 000 habitants sont toujours réfugiés près de la base de la MINUSCA. 2000 autres ont fui vers Birao. Rolf Stef Domialeux s'est rendu à Amdafok.
13: Avec l'appui de la MINUSCA et les FACA, nous avons fait le tour de la ville pour toucher du doigt les impacts de cette crise.
14: À Amdafok, il ne reste qu'un paysage de désolation. À chaque pas, Thierry Evaris Bingenindi, gouverneur de la région du Ferti, est bouleversé.
13: Aucun bâtiment administratif n'est resté. Les écoles, le marché, la gendarmerie, la police, même le bureau du sous-préfet qui vient d'être construit par la MINUSCA, ils ont saccagé tout.
14: Même si des moustiquaires et des tentes sont distribuées à la population, les besoins humanitaires demeure immense.
13: Mais j'ai vu même les enfants malades qui sont venus, qui sont couchés à même le sol. Il n'y a pas d'eau. Surtout le vivre et la santé, ça m'a vraiment touché, quoi.
14: Le tissu social est bouleversé. Bouba Kaïda, un habitant d'Amdafok qui a perdu sa femme et sa maison, ne veut plus revivre une telle crise.
15: Dans la Vakaga, nous avons trop souffert. La guerre a détruit notre région. Nous ne voulons plus de crise.
14: Malgré cette détresse, le gouvernement se veut rassurant auprès de la population.
13: Le gouvernement ne les oublie pas. Si moi-même suis arrivé jusqu'ici, jusqu'à Amdafok, c'est le gouvernement. Et on est en train de se battre, tout ira dans l'ordre.
14: L'effectif des forces armées centrafricaines continue d'être renforcé afin d'assurer la sécurité de l'ensemble de la préfecture. Rolf Estef Domialeux, de retour d'Amdafok, RFI.
24: RFI 6h09 à Paris. En France, la ministre de l'écologie va présenter aujourd'hui sa démission. Monique Barbu claque la porte du gouvernement. Après l'adoption de la loi d'urgence agricole, elle s'opposait à un volet du texte qui réautorise 2 pesticides. Monique Barbu ne sera restée que 9 mois au ministère pour un bien maigre bilan, Jeanne Richard.
17: L'absence de Monique Barbu des bancs de l'Assemblée nationale lors de l'adoption de la loi agricole est à l'image de son passage au ministère de la transition écologique, tacle Stéphane Kerkhoff, directeur d'Agir pour l'environnement.
18: À chaque fois qu'il y a eu une crise écologique, elle a été aux abonnés absentes. Et c'est vrai que dans un gouvernement relativement réfractaire aux questions d'écologie, on avait besoin d'un ministre de combat extrêmement présent, extrêmement politique. Or, Monique Barbu, c'est quelqu'un qui n'a pas impacté, imprimé et qui n'a pas été à la hauteur des enjeux.
17: Connue pour son franc-parler, avec parfois des maladresses, elle s'est retrouvée isolée, sans relais au Parlement ni au gouvernement, défend Anne Bringot, coordinatrice du réseau Action Climat.
19: Son ministère a été complètement démembré par rapport au ministère de la Transition écologique il y a quelques années. Vous n'avez plus les transports, vous n'avez plus le logement et vous n'avez plus l'énergie. On voit bien que la transition écologique n'est pas une priorité du Premier ministre et donc malheureusement l'action d'une ministre en charge de la transition écologique dans ce contexte est forcément limité.
17: Qui défendra l'action climatique et l'environnement lors de l'adoption du budget à la rentrée, à quelques mois de la présidentielle, se demande la militante, alors que la France est frappée par des canicules historiques, une grave sécheresse et des feux sans précédent.
24: 40 000 hectares de forêt ont été brûlés justement cette année. C'est déjà plus que sur l'année 2025. En ce moment, un vaste incendie continue de progresser dans le Var, département du Sud-Est. Plus de 1 700 hectares ont été détruits. Il menace plusieurs communes. Un nouveau coup dur pour l'économie cubaine. Le groupe hôtelier espagnol Melia met un terme à ses activités dans le pays. Ce sera à partir de ce vendredi. La société déplore d'importantes difficultés qui l'empêchent d'opérer convenablement sur l'île. L'île toujours sous la pression croissante des États-Unis. Anne Verdaguer.
27: Ce retrait intervient dans un contexte de durcissement spectaculaire de la politique américaine à l'égard de la Havane. Le décret du 1er mai dernier élargit en effet les sanctions aux entreprises, personnes et institutions financières réalisant ou facilitant certaines transactions avec des entités cubaines sanctionnées. Pour Jérôme Leleu, économiste spécialiste de Cuba, l'exemple de Melia pourrait en entraîner bien d'autres.
1: On a eu de nombreuses annonces d'entreprises étrangères qui ont quitté Cuba entre la fin mai et le 4 et 5 juin. On avait eu déjà donc en partie Melia, mais également d'autres chaînes touristiques comme Iberostar ou également une chaîne indonésienne. Donc effectivement, on peut avoir là dans les jours et les semaines qui viennent d'autres annonces, toujours dans le secteur touristique, vu que le ministère du tourisme est ciblé encore par les nouvelles sanctions des États-Unis, mais ça peut être aussi dans d'autres secteurs parce que le contexte économique et politique et géopolitique fait que pour une entreprise étrangère, aujourd'hui, investir à Cuba ou continuer à investir à Cuba est risqué financièrement pour elle.
27: Le secteur touristique cubain a perdu 30 à 50% de visiteurs étrangers depuis le début de l'année. Le tourisme est l'une des principales sources de revenus de l'île et emploie entre 20 et 30 000 personnes sur place.
24: Anne Verdaguer, RFI 6h13 à Paris. On reste ensemble encore pour une vingtaine de minutes.
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5: Marion Cazanov.
24: On sera en Roumanie pour le reportage international où un genre musical divise la population. Le manélé, d'origine balkanique, est souvent associé à la communauté rome. Cette musique est globalement toute une culture, est encore rejetée par une partie des Roumains. À suivre également le troisième épisode de notre série sur les temps forts des dernières présidentielles en France. Ce matin, on parle du scrutin de 2012 avec l'élection de François Hollande, le président normal. C'est la comédie de l'été en France, de la comédie française. Le film sort aujourd'hui et propose une satire de l'institution culturelle avec les sociétaires de cette institution qui font preuve d'autodérision. Et puis on fera un tour dans la playlist de RFI avant un nouveau journal d'actualité africaine. En Roumanie, la communauté rome est victime de discrimination depuis des siècles. Les initiatives pour leur réintégration, leur intégration se multiplient dans le pays. Mais les idées reçues, les stéréotypes sont encore bien présents, comme ceux sur la culture rome, notamment le manélé, un genre musical d'origine balkanique, souvent chanté par des roms et donc associé à cette communauté. C'est pourtant une musique très populaire, on l'écoute dans les mariages, dans les baptêmes. Et ces musiques cumulent des millions de vues sur YouTube. Reportage à Bucarest de Guillaume Bernès.
3: Dans un studio de Bucarest, le chanteur Vlad Babacha attend avec impatience son concert au Festival Galaxia. Il y a encore quelques années, voir un artiste de manélé à l'affiche d'un grand festival aurait été impensable.
4: Dans les années 2000, c'était très difficile d'admettre qu'on écoutait du manélé parce que cette musique était chantée principalement par des Roms. Mais aujourd'hui, on en entend partout, dans les festivals, sur TikTok, sur Instagram. Il y a même des publicités avec du manélé. C'est pour cela que les gens l'acceptent davantage.
3: Mariage, baptême, anniversaire, ce genre musical d'origine balkanique est omniprésent dans les fêtes roumaines. Pourtant, malgré son immense succès, le manélé continue de diviser. En 2024, lorsque le groupe Coldplay invite Babacha sur scène à Bucarest, une partie du public le hue pendant sa prestation.
4: À mon avis, on ne peut pas détester le manélé pour sa musique. Il y a forcément autre chose derrière.
3: Dans un parc de Bucarest, les avis sont très partagés. Yonouz ne se reconnaît pas dans le manélé.
16: Associer le manélé à la musique romaine, c'est un peu offensant. Cette musique a ses qualités, mais moi, ça ne me représente pas. Regardez aussi les paroles. Je ne les trouve pas très profondes. Il y a question de diamants, de casinos, par exemple. Je trouve ça superficiel.
3: Marina voit les choses tout autrement. La lycéenne n'imagine pas faire la fête sans manélé.
20: Je pense que beaucoup de Roumains aiment le manélé parce que c'est la musique idéale pour faire la fête. L'énergie est bonne, on peut danser, chanter. Beaucoup de gens écoutent le manélé pour ça.
3: Le manélé domine les plateformes de streaming mais reste largement absent des grandes radios commerciales. En cause, les nombreux stéréotypes dont la minorité rome reste victime en Roumanie, selon l'activiste Alex Tan.
16: Beaucoup de Roms chantent des manélés, mais de nombreux Roumains ne veulent pas être associés aux Roms, qui sont toujours perçus comme des mendiants, des voleurs. Nous avons encore honte du manélé. Pourtant, les mêmes personnes qui rejettent cette musique en public l'écoutent lors de leurs soirées privées.
3: Signe que les lignes bougent, les artistes de manélé sont désormais invités dans plusieurs grands festivals roumains. Guillaume Bernès, Bucarest, RFI.
24: Un reportage que vous pourrez écouter sur notre site internet. Dans moins d'un an, les Français choisiront un nouveau président après les deux mandats d'Emmanuel Macron. Cette élection va donc tourner une page de l'histoire politique du pays. Avant de vous raconter la campagne pour 2027, le service politique de RFI replonge dans les cinq derniers scrutins présidentiels de 2002 à 2022. Ce matin, place à l'épisode 3 de cette série 2012, la victoire du président normal. Et c'est Charlotte-Urien Tomaka qui nous le raconte.
0: Il y a des slogans qui collent à une époque. En 2012, celui-ci tient en deux mots, président normal.
6: Un président qui d'abord respecte les Français, qui les considère. Moi, président de la République, je ne serai pas le chef de la majorité. J'avais évoqué une présidence normale. Rien n'est normal quand on est président de la République, puisque les conditions sont exceptionnelles. Mais il doit aussi être proche du peuple.
0: À ce moment-là, la formule fait mouche, parce qu'elle dit tout sans presque rien dire. Elle parle moins de François Hollande que du rejet de Nicolas Sarkozy. Nous sommes au printemps 2012, la France sort de 5 années de présidence hyperactive, omniprésence médiatique, soirée au Phuket, vacances sur le yacht de Vincent Bolloré, phrase choc, agitation permanente, Nicolas Sarkozy occupe tout l'espace. Et face à lui, François Hollande choisit exactement l'inverse. Pas de posture de chef providentiel, pas de récit flamboyant, le député de Corrèze se présente comme un homme ordinaire, presque banal, et c'est précisément sa force. Pourtant, un an plus tôt, personne ou presque ne l'imagine à l'Élysée. Car à gauche, le grand favori s'appelle Dominique Strauss-Kahn.
7: Un coup de tonnerre dans la vie politique française. Le directeur général du Fonds monétaire international inculpé d'agression sexuelle, de tentative de viol à New York. Accusation portée par une femme de chambre de l'hôtel où il séjournait.
0: L'affaire du Sofitel de New York pulvérise le scénario socialiste. En quelques heures, le candidat naturel disparaît. Le Parti Socialiste doit improviser une nouvelle campagne. François Hollande, lui, avance pas à pas. Longtemps moqué pour son manque de stature, l'ancien premier secrétaire du PS travaille son image avec minutie. Il maigrit, il affine son discours et surtout, il comprend qu'après les crises financières, après les tensions, après l'hyperprésidence, une partie des Français aspire au calme.
6: Vous pouvez décider de changer. Changer d'avenir, changer de politique, changer de président. Le changement, c'est maintenant.
0: Même ces meetings contrastent avec ceux de Nicolas Sarkozy. Là où le président sortant électrise ses partisans, Hollande installe une ambiance plus sobre, presque tranquille. Il parle de justice sociale, de jeunesse, de rassemblement. Il promet de réenchanter le rêve français. Mais le vrai tournant arrive pendant l'entre-deux-tours. Le débat télévisé entre François Hollande et Nicolas Sarkozy oppose deux styles, presque deux conceptions du pouvoir. Et pendant plusieurs minutes, François Hollande répète inlassablement.
6: Moi, président de la République, je ne traiterai pas mon premier ministre de collaborateur. Moi, président de la République, je ne participerai pas à des collecte de fonds pour mon propre parti.
0: Une séquence devenue culte et qui convainc probablement une partie des Français. Le 6 mai 2012, François Hollande est élu avec un peu plus de 51% des voix. Place de la Bastille, la gauche célèbre sa victoire.
8: Mes chers concitoyens, les Français viennent de choisir le changement en me portant à la présidence de la République.
0: Mais une fois au pouvoir, l'image du président normal finit par se retourner contre lui. Ce qui apparaissait comme une qualité devient pour ses adversaires un symbole de faiblesse. En politique, les slogans sont parfois des boomerangs et celui de François Hollande restera comme l'un des plus marquants de la Ve République.
24: Et demain, le 4e épisode de cette série sur les temps forts des présidentielles en France concernera le scrutin de 2017. On parlera de la victoire d'Emmanuel Macron. En France, où l'on pousse à présent les portes de la Comédie Française, une institution culturelle au cœur de Paris qui paraît parfois un peu rigide, et on la découvre tout autrement, cette institution, dans un film qui sort aujourd'hui. Il s'appelle De la Comédie Française et a remporté déjà 4 prix au Festival de Comédie de l'Alpe d'Huez. Une satire signée Martin Darondeau et Bertrand Huskla. Ces derniers sont nos invités culture. Ils répondent aux questions de Sophie Torlotin.
9: Bertrand Huskla, bonjour.
21: Bonjour.
9: Et Martin Darondeau, bonjour.
22: Bonjour.
9: Vous faites rire avec De la Comédie Française, un film qui se déroule les 3 heures précédant la première d'une pièce de théâtre dans la maison de Molière. Alors, il arrive toutes les avanies possibles à cette pauvre Nina qui met en scène Macbeth de Shakespeare. Est-ce que vous vous êtes inspiré de réelles catastrophes arrivées?
21: Alors oui, puisque à la base, ce film devait être une série. Le projet de série a capoté, on a transformé ça en film, et pendant qu'on écrivait cette série, on a fait pendant un an des entretiens avec des acteurs et des actrices de la Comédie Française pour s'inspirer un petit peu de leur vie. Donc tout ce qui arrive dans le film est plausible. Le seul truc, c'est que tout n'arrive peut-être pas le même soir.
26: Salut Nina.
10: Et merde, hein.
11: Ah ouais, c'est la merde, je suis en retard.
10: Non, je veux dire pour ce soir, gros merde, ça va être super.
11: J'ai pas mon badge.
10: Aïe.
11: Mais tu veux pas m'ouvrir?
10: Ah ben non, pour rentrer, il faut un badge.
9: Il y a la doyenne de la distribution qui fume des joints, il y a la Benjamine qui n'a rien compris à la pièce, il y a une maquilleuse qui vient de la télé. Enfin, il y a beaucoup, il y a une galerie de personnages typés. C'est le sel d'une comédie.
12: En fait, ce qui est marrant, c'est qu'avec Bertrand, on travaillait sur un programme court qui s'appelait Brout, qui était le programme court de Bertrand sur Canal+. Et Brout, c'était ça. Chaque épisode, un personnage différent qu'on racontait. Et en fait, c'est un peu ça aussi, ce film, quoi. Finalement, c'est une galerie de plein de personnages hauts en couleur. Et on voulait parler des comédiens, mais aussi du reste de la comédie française, c'est-à-dire des régisseurs, des maquilleuses, des costumiers, costumières, de l'administrateur. Et c'est pour ça qu'on a une galerie aussi vaste.
9: Unité de lieu, de temps d'action, les trois règles du théâtre classique sont respectées dans ce film de la comédie française. C'est évidemment, j'imagine, fait exprès.
12: Oui, c'est surtout que on savait qu'on allait avoir très peu de temps pour écrire ce film. Quand nos producteurs nous disent allez, ce projet de série qu'on n'arrive pas à faire, peut-être qu'on pourrait en faire un long métrage. On est en février 2025 et on sait qu'on ne peut tourner que au mois de juin 2025 parce que la disponibilité de la salle Richelieu nous imposait cet agenda. Donc on se dit, il faut qu'on raconte une histoire en huis clos, où tout va se passer dans le théâtre. Et du coup, racontons cette histoire de mise en scène, mais 3 heures avant. Et effectivement, on retrouve, comme vous l'avez dit, les règles du théâtre classique.
9: Mais est-ce que ça veut dire que, par exemple, on pourrait imaginer que, à l'inverse de ce qui se fait d'ordinaire, ce film puisse être adapté au théâtre et à la comédie française?
12: C'est marrant parce qu'on parfois on rêvait, on se disait ça serait drôle que cette histoire de pièce qui monte un jour elle existe vraiment et puis que ça soit un peu une réponse au film. Enfin bon, ça c'était un peu un rêve étrange, mais le transformer en pièce de théâtre, tout est possible, je ne sais pas.
21: Le seul intérêt de ça pour nous quand même, ce serait que Martin Darroudeau et Bertrand Huskla entrent au répertoire de la comédie française.
12: Ah donc, oui, c'est
21: pour
12: vrai.
21: Ça je le souhaite.
12: Oui, c'est vrai. Oui, parce qu'il faut être au répertoire de la comédie française pour pouvoir avoir la chance d'être joué dans la salle Richelieu.
9: Et vous n'êtes pas de la comédie française.
21: En fait, c'est ça qui est drôle, c'est so French, l'acteur avec la particule de la comédie française. Parfois, quand on va voir un film, on se dit avec Guillaume Gallienne, de la comédie française. On se pose la question et parfois on se dit, mais il se la pète un peu. Pourquoi il nous montre sa particule comme ça? Et en fait, non, pas du tout. C'est que les acteurs de la comédie française sont des acteurs d'État. Ils appartiennent à la troupe de la comédie française qui est une troupe d'État. Donc en fait, leur image appartient à l'État. Donc ils sont obligés contractuellement de marquer ce petit truc-là. Donc nous, ça nous j'ai déjà rêvé d'avoir au générique que des gens de la comédie française. Et c'est pour ça qu'on s'est pas une petite blague à la fin. On y a marqué que c'est un film réalisé par Martin Darroudeau et Bertrand Huskla. Pas de la comédie française, l'histoire de bien montrer qu'on n'en fait pas partie, ce qui est finalement notre plus grande légitimité à raconter cette histoire, c'est

14h10, TU et sur toutes les plateformes d'écoute. Plateforme où vous retrouvez aussi la playlist du mois d'RFI. Dessus, par exemple, le titre Boss par Meryl et le

0: un boss, titre de Meryl et le jus à retrouver sur la sélection du mois de nos programmateurs. Bon réveil à tous les auditeurs et toutes les auditrices. Merci à ceux qui nous écrivent. On est ensemble jusqu'à 10h.
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0: Il est 7h30 à Paris, 6h30 à Bangui et Libreville.
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0: L'heure du journal. Bonjour Arthur Ponchelet.
7: Bonjour Andréane et bonjour à vous qui nous écoutez. À la une, un paysage de désolation, des habitants livrés à eux-mêmes et d'immenses besoins humanitaires. RFI est à Amdafok, ville du nord de la Centrafrique, attaquée par les rebelles il y a 3 semaines. L'épidémie d'Ebola ne recule pas, mais les autorités congolaises assouplissent certaines restrictions de voyage. Le gouvernement abandonne la quarantaine unique pour tous. La une, c'est aussi l'opposition divisée en RDC après le report de la marche contre la réforme constitutionnelle. 144 morts la semaine dernière au large de la Mauritanie, des personnes migrantes qui tentaient de rejoindre les Canaries. Et puis certains dénoncent un règlement de compte politique, d'autres saluent la fin de l'impunité. Au Ghana, une figure de l'opposition, condamnée à 20 ans de prison pour exploitation minière illégale. Mais d'abord donc ce reportage rare dans le nord de la Centrafrique. Il y a tout juste 3 semaines, le 30 juin, la ville d'Amdafok, à la frontière avec le Soudan, était le théâtre d'une violente attaque. Un assaut mené par les rebelles de l'Alliance du sursaut patriotique, repoussé par l'armée et ses alliés. Mais 3 semaines plus tard, les cicatrices des combats sont encore visibles. Bâtiments détruits, commerces abandonnés et des habitants réfugiés autour de la base de la MINUSCA. Rolstef Domialeux s'est rendu sur place.
8: Avec l'appui de la MINUSCA et les FACA, nous avons fait le tour.

0: de la ville pour toucher du doigt les impacts de cette crise.
1: À Amdafok, il ne reste qu'un paysage de désolation. À chaque pas, Thierry Évariste Bingenindi, gouverneur de la région du Ferti, est bouleversé.
0: Aucun bâtiment administratif n'est resté. Les écoles, le marché, la gendarmerie, la police, même le bureau du sous-préfet qui vient d'être construit par la MINUSCA, ils ont saccagé tout.
1: Même si des moustiquaires et des tentes sont distribués à la population, les besoins humanitaires demeurent immenses.
0: Mais j'ai vu même les enfants malades qui sont venus, qui sont couchés à même le sol. Il n'y a pas d'eau. Surtout le vivre et la santé, ça m'a vraiment touché, quoi.
1: Le tissu social est bouleversé. Bouba Kaïda, un habitant d'Amdafok qui a perdu sa femme et sa maison, ne veut plus revivre une telle crise.
2: Dans la Vakaga, nous avons trop souffert. La guerre a détruit notre région. Nous ne voulons plus de crise.
1: Malgré cette détresse, le gouvernement se veut rassurant auprès de la population.
0: Le gouvernement ne les oublie pas. Si moi-même je suis arrivé jusqu'ici, jusqu'à Amdafok, c'est le gouvernement. Et on est en train de se battre, hein, tout ira dans l'ordre.
1: L'effectif des forces armées centrafricaines continue d'être renforcé afin d'assurer la sécurité de l'ensemble de la préfecture. Rolf Estève Domerleux, de retour d'Amdafok, RFI.
3: Dans le reste de l'actualité de ce mercredi, ces chiffres, plus de 2400 cas, dont 967 décès. Le dernier bilan d'Ebola en République démocratique du Congo. Si nous n'arrêtons pas cette épidémie aujourd'hui, elle sera la pire que le monde ait jamais connue, avertit Jean Kaseya, le directeur d'Africa CDC. La riposte se poursuit en RDC et elle s'adapte à mesure que l'on n'en sait plus sur la maladie. Ainsi, Pascal Moulégois, les autorités ont assoupli certaines restrictions de voyage.
4: Fini la même quarantaine pour tout le monde, personnel de santé, humanitaire et autres personnes revenant des zones touchées par Ebola. Par un nouvel arrêté, le ministre de la Santé a modifié les mesures prises un mois plus tôt afin de tenir compte de l'expérience acquise. Désormais, les intervenants seront classés en trois catégories selon leur niveau réel d'exposition au virus. Les personnes à haut risque resteront soumises à un isolement de 21 jours et à une interdiction de voyager, sauf dérogation. En revanche, celles considérées à faible risque ou à risque minimal comme les journalistes pourront se déplacer sous certaines conditions après une évaluation individuelle. Le gouvernement abandonne ainsi le principe d'une quarantaine identique pour tous, estimant qu'il freinait les déplacements rapide des équipes des ripostes. Les nouvelles arrêtés renforcent également les contrôles sanitaires aux frontières et s'alignent sur les recommandations de l'Organisation mondiale de la santé et du règlement sanitaire international. Un changement qui vise à concilier protection sanitaire et maintien des capacités opérationnelles face à une épidémie qui continue de s'étendre. Une des préoccupations des humanitaires concerne les taux de létalité qui approchent les 40%. En plus, précise l'OMS, les deux tiers des décès ont lieu en dehors des structures de santé, ce qui confirme que la chaîne de transmission est loin d'être maîtrisée. Pascal Moulégua, Kinshasa, RFI.
3: Ebola se diffuse toujours donc en RDC. En revanche, l'Ouganda voisin n'a enregistré aucun malade depuis 3 semaines. Résultat, Africa CDC appelle les États-Unis à lever les restrictions de voyage imposées aux ressortissants ougandais. Son directeur Jean Kaseya a écrit au secrétaire américain à la santé. Des experts de l'ONU alertent une nouvelle fois sur la présence du M23 dans l'est de la RDC qu'ils qualifient de terreur. Dans un communiqué, 12 personnalités dénoncent des viols, des agressions d'une violence extrême et des assassinats de civils. Les experts, qui ne s'expriment pas au nom des Nations Unies, parlent aussi de travail forcé et de conditions de détention très difficiles. Ils affirment avoir adressé ces préoccupations au Rwanda, le soutien de l'AFC M23. La RDC, c'est aussi la politique et l'opposition qui ne sera pas dans la rue aujourd'hui. La C64 reporte sa marche censée dénoncer la réforme de la Constitution. La plateforme fait un pas vers Félix Tshisekedi qui a annoncé l'ouverture prochaine d'un dialogue national confié aux églises catholiques et protestantes. C'était l'une des revendications des opposants qui choisissent donc de faire redescendre la température. Même si au sein même de l'opposition, le report de la marche est loin de faire l'unanimité. RFI Kinshasa, Pauline Azidi.
5: Il aura fallu plusieurs réunions, plusieurs heures de discussion pour que les partis qui composent ces 64 se mettent d'accord et reportent leur mobilisation. Les discussions ont parfois été houleuses, c'était chaud, confirme un opposant. Preuve que parler d'une seule voix reste difficile. Pour cette Kikuni qui fait partie de Sauvons la RDC, une plateforme initiée autour de l'ancien l'ancien président Joseph Kabila. L'annulation de la marche est une erreur, même son de cloche pour plusieurs personnalités politiques, notamment du côté du parti de Moïse Katumbi, pourtant membre de ses 64. La députée Dominique Munongo, élue du parti Ensemble, estime que la population avait mis tant d'espoir sur le C64, c'est tout simplement pathétique. Autre cadre de la formation politique, Laurent Oyemba fait part aussi de son désaccord. Sur le dialogue en lui-même, Ferdinand Cambéré, secrétaire permanent adjoint du PPRD, le parti historique de Joseph Kabila, a salué son organisation, mais il dit rester vigilant quant aux modalités. Pauline Azidi, Kinshasa, RFI.
3: Et la C64 a d'ailleurs posé un ultimatum. Elle donne à Félix Tshisekedi jusqu'au 15 août pour convoquer ce dialogue, faute de quoi elle reprendra ses actions. Et vous, chers auditeurs, qu'attendez-vous de ce dialogue national ? Chantal Leroux attend vos témoignages dans Rappel sur l'actualité à partir de 8h10, temps universel. 160 000, c'est le nombre d'étrangers qui ont quitté l'Afrique du Sud depuis le début de la vague de manifestations contre les sans-papiers. Ce sont nos confrères de l'agence France-Presse qui ont compilé les données. Un peu plus de 100 000 Zimbabwéens, 47 000 ressortissants du Malawi et 2 000 du Mozambique. Les autorités sud-africaines rapportent, elles, 4 décès depuis le début des violences xénophobes. C'est l'une des routes migratoires les plus dangereuses et meurtrières du monde. Chaque année, des milliers d'hommes, de femmes et d'enfants embarquent dans des bateaux surchargés, inadaptés sur les plages ouest-africaines. Direction les Canaries, à plusieurs centaines de kilomètres au large, une traversée périlleuse et qui a encore fait des victimes la semaine dernière. 144 personnes mortes ou portées disparues. Elles étaient parties de Gambie, Mouli Diallo.
6: L'une des embarcations avait dérivé pendant près de 25 jours avant d'être secourue au large de la Mauritanie. Au total, 143 passagers de ce bateau sont morts ou portés disparus et seulement 38 ont survécu selon le HCR, le Haut Commissariat des Nations Unies pour les Réfugiés. Pour l'organisation, cette tragédie est une nouvelle illustration du coût humain de ces routes migratoires périlleuses. Malgré les risques, les départs continuent et de plus en plus au sud, parfois à plus de 2000 km de leur destination, comme ça a été le cas pour ces embarcations sauvées la semaine dernière. Dans le même temps, toujours selon le HCR, les traversées réussies vers les Canaries ont diminué. L'archipel des Canaries a enregistré une baisse des arrivées de près de 60% comparée à l'année dernière. La route atlantique est l'un des corridors migratoires les plus meurtriers au monde, rappelle l'ONU. Une traversée rendue dangereuse par les longues distances, les conditions océaniques imprévisibles, les embarcations surchargées et les difficultés d'accès pour les secours.
3: Ces difficultés et la dangerosité de cette route migratoire, on en parlait cette semaine dans Afrique Midi avec Boubacar Sey, le président de l'ONU. ONG Horizon Sans Frontières, entretien à réécouter sur RFI.fr. Une nouvelle série d'attaques et d'enlèvements dans le nord-ouest du Nigeria. Plus de 40 personnes kidnappées par une bande criminelle. Entre vendredi et dimanche, 11 villages ont été attaqués dans la région de Maru, dans l'état de Zamfara. Comment expliquer qu'un lycéen de 18 ans soit mort en détention ? Question qui agite la Guinée. Dans la nuit de lundi à mardi, Mamadou Djoumaba est décédé. Deux semaines plus tôt, cet élève avait été arrêté pour des soupçons de fraude lors du bac et condamné à un mois de prison à Kindia. Mouktar Bass est justement en prison que son état de santé s'est dégradé.
7: Selon sa famille, le jeune homme souffrait de drépanocytose, une maladie chronique nécessitant un suivi médical régulier. Ses proches affirment que son état s'est fortement dégradé en détention. L'élève a été amené d'urgence à l'hôpital, puis réintégré dans sa cellule, malgré les mises en garde de sa famille qui dénonce un retard dans sa prise en charge médicale. Le parquet de Kindia rejette cette version. Le procureur Mamadou Boy Diallo affirme que le lycéen n'est pas mort en prison. Selon lui, dès que son état s'est aggravé, il a été conduit à l'hôpital avant d'être remis à sa famille pour poursuivre son traitement. Les autorités soutiennent que le décès est lié à sa maladie et non à ses conditions de détention. Cette affaire intervient alors que les autorités guinéennes ont renforcé la lutte contre la fraude aux examens nationaux. Plusieurs candidats et encadreurs ont été poursuivis cette année après des cas de tricherie, des organisations de défense des droits humains et des syndicats de l'éducation réclament une enquête indépendante afin d'établir les circonstances exactes de la mort de Mamadou Djoumaba et d'éventuelles responsabilités. Mokhtar Ba Conakry, RFI.
3: Lui est une figure majeure de l'opposition et a été condamné cette semaine à 20 ans de prison. Au Ghana, Chairman Wontumi Bernard Antoui Boissiako, de son vrai nom, a été reconnu coupable d'exploitation minière illégale. Au Ghana, on parle de galamsey, une pratique nocive pour l'environnement et qui coûte au pays près de 2 milliards de dollars par an. Avec cette condamnation, Christina Okello, les Ghanéens s'interrogent, s'agit-il d'un tournant contre l'impunité?
8: Pendant des années, Bernard Antui Pouassieko, dit Tiamen Wantumi, a semblé intouchable. Dès 2022, l'avocat et activiste Martine Pébu avait demandé l'ouverture des poursuites contre lui. Sans résultat. Pour l'avocat, l'arrivée au pouvoir de John Mahama a fait tomber la protection politique dont bénéficiait ce haut responsable de l'opposition.
9: C'est une victoire majeure dans la lutte contre le Galamsey, car Wantumi en était devenu en quelque sorte la figure emblématique. Il agissait en toute impunité grâce à sa proximité politique avec l'ancien gouvernement et même avec l'ancien président du Ghana. Les autorités étaient pratiquement impuissantes. Ce n'est qu'après l'alternance politique, l'année dernière, que l'affaire a pu avancer.
8: Mais cette victoire contre l'impunité soulève une autre question. Le nouveau pouvoir appliquera-t-il la même fermeté à son propre camp? Le MPP dénonce, lui, un règlement de compte politique. Pour Franklin Kudjo, président du Centre de réflexion Imani Africa, c'est désormais la crédibilité du gouvernement qui est en jeu.
10: Le gouvernement ne pourra prouver qu'il prend réellement cette lutte au sérieux qu'en poursuivant aussi les membres de son propre camp. Le président lui-même a reconnu que certaines personnes de son parti étaient impliquées dans le Galamsey, qu'il rendre leur nom public, qu'elles fassent l'objet d'enquêtes et qu'elles répondent elles aussi devant la justice.
8: Les défenseurs de l'environnement attendent désormais de voir si d'autres dossiers iront eux aussi jusqu'au procès.
3: Christina Okello, 5h43 à Accra, c'est à vous Andréane Mellard.
11: Et à 7h43 à Paris, on parle sport sur RFI. Bonjour Pauline Guillaume.
12: Bonjour Andréane et bonjour tout le monde.
11: Du foot, pour commencer, le Burkina Faso, le Mali et le Niger sont officiellement candidats pour organiser la CAN des hommes en 2032.
12: Oui, première candidature officiellement reçue par la CAF, information de la Fédération Nigérienne de Football, qui fait savoir que le Niger, aux côtés du Burkina Faso et du Mali, sont candidats à l'organisation du tournoi en 2032. En attendant peut-être une candidature officielle du Sénégal qui a fait part de son intérêt pour le tournoi continental en mai dernier.
11: Mais avant la CAN masculine, il y a la CAN féminine. L'édition 2026 démarre tout bientôt, dimanche au Maroc.
12: 13e édition du tournoi continental féminin avec 16 pays qualifiés. Dans le groupe A, on va retrouver le pays hôte, le Maroc, ainsi que le Kenya, le Sénégal et l'Algérie. Les Algériennes s'étaient arrêtées en quart de finale l'an dernier et sont entrées dans la dernière ligne droite de leur préparation avec un objectif clair, confirmer leur progression et jouer les premier rôle sur le continent. Sofiane Anani a pu observer la sélection lors d'un entraînement.
13: Pour être honnête, pour le moment, il n'y a pas de pression du tout. Je suis optimiste parce que nous avons un groupe très discipliné où tout le monde donne le meilleur de soi-même pour l'équipe et pour nos objectifs. Pendant le tournoi, nous prendrons les matchs un par un en espérant aller au bout. Pour ça, nous avons de super joueuses avec un talent exceptionnel qui font de très belles choses. Il n'y a plus qu'à performer à chaque match, mais vraiment aucune pression.
14: We'll cross that bridge when we get there. So, one game at a time, no pressures at all.
12: Alors, petite erreur, c'était les propos de Rachidat Ajibad, la capitaine nigériane dont on va parler dans un instant. Les Algériennes, donc, je disais, veulent confirmer leur premier rôle sur le continent. On va écouter le reportage de Sofiane Anani.
15: Au Centre Technique National de Sidi Moussa, les séances d'entraînement s'intensifient pour les Algériennes avant le départ pour le Maroc. L'équipe du sélectionneur Farid Benstiti reste sur un résultat encourageant en amical face à la Zambie, un match nul, un but partout qui a permis au staff d'identifier les derniers ajustements avant la CAN.
16: On est rentré tout doucement dans tous les aspects technico-tactiques pour mettre un petit peu en place l'équipe. Et là, véritablement rentré dans les domaines, les aspects à dominante tactique, puis un peu plus de force pour être prêt le 26. Donc c'est essentiel pour faire une bonne CAN. Et je pense qu'on est dans les meilleures conditions pour faire une bonne CAN.
15: Les joueuses, elles, assurent que l'expérience acquise lors des dernières compétitions leur permet d'aborder ce rendez-vous avec davantage de confiance. Sofia Gelati espère transformer cette progression en résultat.
17: On est une nation qui apprend et on a fait un beau parcours l'année dernière, mais on ne veut pas s'arrêter là. Ça fait quelques années maintenant qu'on travaille avec le coach Benstiti, donc tout se passe bien.
15: Après un parcours encourageant lors de la précédente édition, les Algériennes veulent confirmer leur montée en puissance et s'installer durablement parmi les grandes sélections du football féminin africain. Sofiane Anani, Alger RFI.
12: Voilà, débuté du tournoi pour les Algériennes face aux Sénégalaises dimanche à Rabat. Et on reparle rapidement des Nigérianes, du coup, donc qui font partie des favoris avec 4 victoires sur les 5 derniers tournois. Difficile de les imaginer faire moins bien qu'une finale, même s'il est toujours difficile de remporter une CAN. On découvrira ça le 28 juillet avec leur premier match face au Malawi.
11: Et cette CAN commence donc dimanche. Merci Pauline Guillou.
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11: 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On parle ce matin d'une ressource particulièrement prisée, le sable. C'est même la deuxième plus consommée au monde après l'eau. Et alors qu'on la croyait inépuisable, cette ressource, eh bien en fait, la demande mondiale dépasse clairement l'offre disponible et menace les écosystèmes. C'est ce que pointe un rapport de l'ONU. Jeanne Bartoli nous en parle.
19: La demande mondiale de sable en hausse continue. Elle devrait encore augmenter de 45% d'ici 2060, selon le rapport de l'Agence de l'ONU pour l'environnement. Une ressource indispensable, notamment dans le secteur de la construction. Un chiffre pour se rendre compte, une tonne de béton équivaut à 6 ou 7 tonnes de sable. Pour un kilomètre d'autoroute, comptez 10 000 tonnes de sable. Pour autant, on ne peut pas parler de marché mondial. Il y a un marché du sable, mais il est encore local. Son relatif faible prix et surtout tout le poids du sable très lourd en font une ressource difficile à transporter sur de longues distances. Actuellement, le géant du secteur, c'est la Chine, qui consomme environ 25 milliards de tonnes de sable par an. C'est tout simplement la moitié de la consommation mondiale annuelle. Et pour cela, la Chine a dû investir pour extraire de telles quantités et mise au point des procédés de fabrication artificielle consistant dans le broyage et le tamisage de roches ou de résidus miniers. Le futur géant du secteur, c'est le continent africain. La croissance de la demande en sable sera tirée à l'avenir par le continent qui devrait même prendre le relais de la Chine à l'horizon 2100. L'exode rural, le rattrapage en infrastructure, le marché africain du sable va se tendre. On le rappelle, il n'est pas possible d'extraire du sable du Sahara trop fin pour être utilisé pour le secteur de la construction. Le principal risque pour la filière, c'est l'absence d'organisation et de régulation. Or, sur le continent, le marché rime déjà avec des extractions sauvages et le développement d'un marché noir. Ce qui pose de nombreuses questions environnementales car le sable est indispensable à de nombreux écosystèmes, notamment sous-marins. Alors une demande qui explose, mais quid des prix? Certaines régions ayant épuisé leurs réserves de sable et régulé le marché, comme dans une partie de l'Europe, le sable sera bientôt importé depuis de plus longues distances. Son prix va donc mécaniquement augmenter, mais il ne devrait pas connaître pour autant une flambée des prix, hormis les Émirats Arabes Unis ou encore l'Arabie Saoudite qui sont allés chercher du sable en Océanie pour leur projet pharaonique. La plupart des pays vont devoir investir pour trouver des solutions d'avenir, comme par exemple développer des filières de recyclage de déchets liés à l'extraction de certains minerais, comme le fer. À l'échelle mondiale, les terrils représentent entre 30 et 60 milliards de tonnes par an.
11: Votre chronique matière première sur RFI, une rediffusion ce matin. C'est un gisement de fer considéré comme le plus riche au monde, estimé à près de 8 milliards de tonnes et fruit d'un partenariat d'exploitation entre Pékin et Conakry. La mine de Simandou en Guinée est exploitée depuis novembre dernier avec pour la population locale des promesses de ruissellement économique. Or, le Timbuktu Institute de Dakar vient de publier un rapport baptisé « Au-delà de Simandou, la Guinée, une fragilité à plusieurs visages ». La question étant, comment ne pas reproduire à Simandou la situation de Boké, toujours en Guinée, région d'exploitation de la bauxite et où le manque de services de base se fait régulièrement sentir. Le directeur régional du Timbuktu Institute, Bakary Samb, est notre invité ce matin. Il répond à Magali Lagrange.
20: Bonjour Bakary Samb.
21: Bonjour.
20: L'exploitation du gisement de fer de Simandou est lancée. Est-ce qu'elle peut faire décoller la Guinée ?
21: Oui, les attentes économiques autour de cette exploitation sont quand même considérables. On anticipe aujourd'hui la Banque mondiale sur une croissance guinéenne parmi les plus élevées du continent. Le risque qui a été identifié dans cette étude n'est donc pas que Simandou échoue économiquement. Le risque, c'est que la réussite macroéconomique du projet masque, comme à Boké, un dénuement local assez persistant. C'est cette tension, en fait, entre promesses macroéconomiques et attentes locales immédiates qui constitue le véritable test politique de Simandou dans les prochaines années.
20: Qu'est-ce qu'il faut dans cette région pour satisfaire les populations? De quoi elles ont besoin?
21: Les populations ont besoin d'hôpitaux, d'écoles, ont besoin d'infrastructures. C'est la redistribution rapide et visible de la richesse, ce qui n'est pas évident. Et ce qu'on voit dans les chiffres annoncés, c'est qu'une croissance est attendue. Mais de notre côté, on ne dit pas la manière dont cette croissance sera partagée, comment cette zone-là va bénéficier immédiatement et directement des retombées de Simandou et des ressources qu'elle génère. Bref, tout un ensemble de demandes en termes de services sociaux de base dont la Guinée manque cruellement, notamment dans les régions fragiles de Cancan et des Ercorées, et où le minerai est certes là. Les promesses sont quand même assez importantes, mais les résultats sont attendus par la population.
20: Vous avez cité l'exemple de Boké, qui est une zone d'exploitation de bauxite. Quel bilan on fait là-bas et quelle est la situation, en fait, aujourd'hui dans cette zone-là?
21: Dans le rapport, nous parlons de Boké comme le laboratoire du paradoxe minier. Boké détient à elle seule près des deux tiers des réserves de bauxite guinéenne, mais souffre en même temps d'un déficit criant en route, en eau, en électricité, en infrastructures éducatives. Et les routes qui se dégradent à chaque saison des pluies, les explosions de colère qui s'y succèdent depuis près d'une décennie, avec récemment des émeutes pour le retour de l'eau et de l'électricité qui a fait un mort et une trentaine de blessés en décembre 2025, la grève des enseignants qui a dégénéré. Et je crois que c'est le signe que la colère sociale à Boké se retourne désormais aussi entre des catégories locales, au-delà du seul État ou des compagnies minières.
20: Qu'est-ce qu'il faut faire pour que les retombées soient plus palpables et que les richesses soient mieux redistribuées? Qu'est-ce qui manquait jusqu'ici?
21: Ce qui manque, c'est au-delà des discours de souverainisme sur une emprise annoncée de l'État, des Guinéens sur leur propre richesse, ce qui manque, c'est gérer cette fragilité plurielle, notamment dans des zones minières. Rappelons que Simandou se trouve dans les zones les plus fragiles en termes de velléité ethnique et qu'aujourd'hui, si le projet Simandou n'est pas accompagné d'une politique sociale définie et qui puisse à moyen terme générer des retombées concrètes pour les populations, Simandou ne pourra pas effacer les fragilités structurelles de la Guinée. L'autre recommandation a été de considérer que cette fragilité en Guinée a plusieurs visages. La situation n'est pas identique selon qu'on soit à Ratoma, à Dalaba et qu'on soit aussi à Boké ou ailleurs. Il faut désormais une approche différencier de cette fragilité structurelle en Guinée afin de répondre aux besoins spécifiques de toutes les régions.
20: Une autre fragilité que vous identifiez dans le rapport, c'est la situation politique en Guinée. Certes, dites-vous, il y a eu un retour à la normalité institutionnelle avec les élections de fin d'année, mais tout cela reste encore fragile, estimez-vous?
21: Oui, il y a en Guinée un changement de statut plus qu'un changement de nature du pouvoir. Le retour à l'ordre constitutionnel qui a modifié le statut juridique de la Guinée du pouvoir sans transformer les pratiques. L'interdiction des manifestations en vigueur depuis mai 2022. On voit que les partis politiques et les médias indépendants ont été suspendus. Et le point le plus sensible, à mon avis, aujourd'hui, reste les disparitions et d'autres phénomènes qu'on voit en Guinée qui montrent qu'il y a une fermeture de l'espace civique qui n'est pas seulement anecdotique. Elle prive les mécanismes informels de médiation, comme le travail des sages, des leaders religieux, de leur capacité à dialoguer avec un État perçu jusqu'à présent comme étant un État quand même qui réduit les libertés et réduit les droits des citoyens. La Guinée, de manière générale, ne peut pas être aujourd'hui seulement analysée avec Simandou et toutes les promesses économiques. Il faut une politique d'inclusion sociale. Et l'un des sujets les plus importants aujourd'hui en Guinée, c'est la question de la cohésion sociale.
20: Merci Bakary Samb.
19: Bakary Samb, directeur régional du Timbuktu Institute. Il répondait aux questions de Magali Lagrange, RFI Matin. Dans le prochain journal, dans 5 minutes, l'Inde à la une avec la brève arrestation hier de plusieurs représentants de l'opposition comme Rahul Gandhi, lui qui a appelé à la démission de Narendra Modi après la répression musclée d'une manifestation lundi menée par le parti des cafards. On appelle New Delhi à 8h.
0: Et juste avant le journal, c'est la Fabrique du Monde sur RFI. Bonjour Guillaume Nodin.
2: Bonjour Andréane.
0: On parle avec vous ce matin de la rivalité entre la Chine et les États-Unis qui depuis quelques années est l'un des aspects en fait les plus structurants des relations internationales. La course à la place de première puissance mondiale se déploie sur de multiples terrains économiques, stratégiques, diplomatiques et c'est aussi le cas sur les esprits. Guillaume, une étude américaine publiée il y a quelques jours montre que la popularité de la Chine est désormais plus forte que celle des États-Unis dans le monde, et cela pour la première fois depuis la pandémie de coronavirus.
2: Oui, c'est une étude du Pew Research Center, l'un des centres de réflexion américains non marqués politiquement. Plus de 40 000 personnes de 36 pays du monde sur tous les continents ont été interrogées pour cette étude récurrente, et dans une majorité de pays, une vingtaine, les courbes se croisent, comme on dit pendant les campagnes électorales. La confiance dans les États-Unis baisse et celle dans la Chine augmente. Ce n'est pas la première fois que cela arrive dans cette étude. Cela avait déjà été le cas à la fin du mandat de George W. Bush et pendant le premier mandat de Donald Trump, mais pas dans les mêmes proportions. Cela fait plusieurs mois que d'autres sondages, notamment un sondage Gallup au printemps, donnent des indications semblables. Ils ont d'ailleurs été massivement relayés et avec une certaine délectation par des médias chinois, mais ils étaient moins complets, se concentraient sur des zones géographiques plus resserrées, comme l'Europe par exemple, où l'impopularité de Donald Trump est manifeste depuis plusieurs mois.
0: Et c'est d'ailleurs l'une des explications avancées par l'étude à la baisse de confiance dans les États-Unis. Donald Trump.
2: Oui, la personnalité du président américain est clivante et la confiance personnelle qui lui est portée faiblit dans une vingtaine de pays. Celle dans le président chinois Xi Jinping augmente un peu, mais pas à des niveaux stratosphériques non plus. Les courbes se croisent chez des alliés traditionnels des États-Unis. On pense notamment aux pays d'Europe de l'Ouest, comme la France ou l'Allemagne. Il faut sans doute se souvenir que l'étude a été réalisée juste après les menaces du président américain contre le Groenland et pendant la guerre en Iran. En Afrique, où la Chine investit massivement depuis des années, c'est la même chose, notamment au Nigeria, faussement accusé de ne pas défendre les chrétiens, ou en Afrique du Sud, avec laquelle les relations sont exécrables. Le basculement est très net, notamment chez les jeunes, chez les voisins directs des États-Unis, visés par les menaces de droits de douane américains, le Canada et le Mexique.
0: Le même phénomène de voisinage méfiant joue en défaveur de la Chine en Asie.
2: Malgré l'instabilité et les menaces de droits de douane dans des pays qui ont une expérience plus proche de la Chine, la confiance en les États-Unis reste importante. C'est le cas du Japon qui vient de dénoncer des manœuvres militaires dans ses eaux territoriales, ou aux Philippines où les incidents avec la marine chinoise en mer de Chine sont fréquents. Même chose en Corée du Sud ou en Inde. Il y a un domaine dans lequel l'image des États-Unis reste supérieure à celle de la Chine, le respect des libertés individuelles des citoyens. Mais l'écart se resserre et ce domaine semble de moins en moins peser dans la réflexion des personnes interrogées, qui privilégient de plus en plus la prévisibilité de chacune des deux grandes puissances et leur capacité à contribuer à la stabilité du monde, un domaine où la Chine prend clairement l'avantage.
0: Guillaume Nodin, La Fabrique du Monde sur RFI, c'est notre rendez-vous pour décrypter les relations internationales, à retrouver tous les jours juste avant le journal de 8h. Le journal justement à suivre dans une minute et dans 20 minutes notre grand invité international, le député Bruno Fuchs avec Véronique Rigolet.
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0: Tout de suite, c'est le journal. Bonjour Marion Cazanov.
1: Bonjour Andréane, bonjour à tous.
0: À la une, le bras de fer politique se durcit en Inde.
1: L'opposition fait de plus en plus de bruit. Elle dénonce la répression policière de la marche étudiante de lundi. Le chef de l'opposition réclame même la démission du Premier ministre. Une 11e nuit de frappe américaine sur l'Iran. Donald Trump dit ne pas en avoir fini avec la guerre ces derniers jours. Plusieurs pays du Golfe ont été particulièrement ciblés par Téhéran, Bahreïn et le Koweït. On verra pourquoi ces États spécifiquement. Des centaines de pompiers combattent en ce moment un incendie géant en Espagne au nord de Madrid. C'est l'un des incendies les plus complexes qu'ait jamais connu le pays, disent les autorités. Et puis la France va devenir le premier pays européen à interdire les réseaux sociaux pour les moins de 15 ans. Une loi en ce sens a été adoptée hier, mais dans les faits, elle sera difficile à appliquer.
0: L'opposition indienne habillée de noir ce matin au Parlement.
1: Elle perturbe les débats et demande même l'arrêt de la séance pour protester contre la répression policière de lundi, contre la marche des étudiants. Le chef de l'opposition, Rahul Gandhi, et sa sœur Priyanka ont été arrêtés quelques heures cette nuit après avoir appelé à la démission du Premier ministre Narendra Modi. Abdullah Erali, vous êtes notre correspondant à New Delhi. La répression policière de lundi a donc provoqué, Abdullah, un emballement politique dans le pays.
4: Oui, la tension a culminé toute la nuit après un sit-in des Gandhi devant la résidence même du Premier ministre Narendra Modi à New Delhi. Les forces de l'ordre les ont interpellés, Manu Militari. Rahul Gandhi et sa sœur Priyanka ont été placés en détention avant d'être relâchés quelques heures plus tard dans la nuit. Autre épisode, ce matin, la crise s'est déplacée au Parlement indien. Les députés de l'opposition sont arrivés vêtus de noir pour observer, je cite, une journée noire et dénoncer la brutalité policière exercée sur les jeunes durant la marche vers le Parlement lundi.
1: Et les jeunes du parti du CAFAR continuent de camper sur place, Abdullah, mais ils ne prévoient pas de nouvelles marches vers le Parlement. Comment est-ce qu'ils s'organisent ?
4: Ils ont réinvesti en effet la place de Jantar Mantar, c'est à 2 kilomètres seulement du Parlement indien. En ce moment, c'est une remontée de toutes les frustrations parmi ces jeunes. Cette génération Z indienne manie parfaitement le sarcasme. On les voit applaudir les forces de l'ordre en criant « bravo, bravo » pour avoir frappé et brutalisé les enfants. Une jeune fille leur offre même des fleurs. Une fleur pour vous, pour avoir frappé des enfants. Et ces policiers, ces agents anti-émeutes ont l'air fatigués, irrités en ce moment. Deux phénomènes aussi à évoquer. Ils moquent beaucoup les journalistes venus faire des directs sur place à Jantar Mantar, des journalistes qu'ils estiment, eux, faire le jeu du pouvoir. Et puis l'autre phénomène en ce moment, ces jeunes composent le rap pour dénoncer la violence à leur endroit.
1: Abdullah Erali en direct de New Delhi.
0: La perspective d'une paix entre l'Iran et les États-Unis semble aujourd'hui bien lointaine.
1: Avec une nuit marquée par de nouvelles frappes américaines et pour la 11e nuit d'affilée, la défense antiaérienne a été activée à Téhéran. L'agence de presse officielle a signalé aussi des explosions dans plusieurs villes, notamment à Bouchehr où se trouve une centrale nucléaire. Pas de frappe iranienne signalée ce matin, mais ces derniers jours, Téhéran a ciblé à plusieurs reprises des pays du Golfe, en particulier le Koweït et Bahreïn. Mais pourquoi ces deux États spécifiquement ? Élément de réponse avec Guilhem Deltey.
15: Bahreïn accueille la 5e flotte des États-Unis et le Koweït compte plusieurs bases américaines. Mais ce n'est pas là la principale raison de leur ciblage par l'Iran dans cette nouvelle séquence de confrontation avec les États-Unis, estime le chercheur bahreïnien Mehdi Rouloum.
5: En Iran, il est politiquement intéressant de prendre pour cible Bahreïn et le Koweït en raison des tensions historiques qui les opposent. Ensuite, il y a la petite taille géographique de ces deux pays. Partout dans le pays, la population peut entendre les explosions liées aux interceptions. Donc s'ils jouent la carte de l'instauration d'un climat de peur, cela fonctionne bien sur de petits États.
15: Bahreïn et le Koweït n'ont pas non plus la capacité de répondre seuls à ces attaques et l'Iran limite pour l'heure le risque d'une escalade régionale.
5: S'en prendre à ces deux pays en particulier ne suffit pas, du moins à première vue, à déclencher une riposte collective des pays du Golfe. Le Koweït et Bahreïn ne peuvent pas convaincre unanimement les pays du Golfe de riposter contre l'Iran ou de mettre en place une stratégie de dissuasion tant que d'autres pistes sont explorées par les autres pays du Golfe.
15: Pour l'heure, les pays du Golfe privilégient choisit toujours la voie diplomatique.
1: La voie diplomatique, c'est aussi ce qui est mis en avant au Liban. Les présidents libanais et américains se sont rencontrés hier à Washington. Joseph Aoun et Donald Trump ont parlé de l'accord de paix signé il y a un mois entre Israël et le Liban. Accord de paix signé sous médiation américaine. Il prévoit le désarmement du Hezbollah et le retrait progressif des troupes israéliennes dans le sud, dans des zones pilotes. Un accord non reconnu par le groupe chiite. Le jour de cette rencontre à Washington, hier donc, l'armée libanaise a commencé à se déployer dans une de ces zones pilotes, mais elle a dénoncé des tirs israéliens dans le secteur.
19: En Ukraine, Marion, le président limoge une figure clé, le commandant en chef des armées.
1: Volodymyr Zelensky cède à la pression de la rue qui demandait le départ d'Oleksandr Sirski, très critiqué, alors que les pertes civiles sont en augmentation en Ukraine. Il est remplacé par Mikhailo Drapaty. Ces derniers jours, des manifestations réclamaient donc la destitution de Sirski et critiquait le limogeage d'une autre figure du pouvoir, Mikhailo Fedorov, qui était ministre de la Défense.
19: Macky Sall poursuit sa campagne pour le poste de secrétaire général de l'ONU, fort d'un nouveau soutien de poids.
1: Celui du Sénégal, on vous en a parlé sur RFI, ce revirement politique et diplomatique intervenu après une visite de 3 jours de l'ancien président dans le pays. Le Sénégal, avec les autres membres de l'Union africaine, avait pourtant en mars refusé de le soutenir. Et cette volte-face donc relance la campagne de Macky Sall, c'est ce qu'estime Paul Simon Andy. Il est directeur Afrique de l'Est de l'ISS, l'Institut d'études et de sécurité basé à Addis Abeba.
6: Avoir le soutien de l'Union africaine est souhaitable, mais ce n'est pas une condition et donc ce n'est pas nécessaire. Macky Sall peut s'appuyer maintenant sur un véritable appareil d'État qui fera campagne pour lui. Donc ça change tout. Du moment où on a les bons alliés, on a les bons réseaux, on a la bonne capacité diplomatique à convaincre les membres permanents du Conseil de sécurité des Nations Unies, on est très bien placé. Il n'a pas, lui, personnellement, à se soucier du fait que la coutume qui établit une rotation entre les espaces régionaux, veuille que ce soit le tour de l'Amérique latine et des Caraïbes. Macky Sall peut mener une campagne beaucoup plus crédible. Et si l'Amérique latine n'arrive pas à trouver un candidat consensuel, la candidature de Macky Sall risque d'être la candidature, je dirais pas par défaut, mais de consensus, finalement.
1: Paul Simon Andy avec Guillaume Thibault. Les deux principaux concurrents de Macky Sall sont Michelle Bachelet, ancienne présidente du Chili, et l'Argentin Raphaël Grossi, actuel président de l'Agence internationale pour l'énergie atomique. Au Nigeria, plus de 40 personnes enlevées par un gang. Ça s'est passé ce week-end dans le nord-ouest, on l'a appris il y a quelques heures. Les enlèvements contre rançon sont récurrents dans le pays de la part de bandes criminelles, mais aussi de groupes djihadistes.
19: Des hélicoptères et des avions bombardiers d'eau dans le ciel espagnol.
1: Un violent incendie fait rage à 100 km au nord de Madrid, dans la province de Guadalajara. C'est l'un des plus complexes de l'histoire du pays, selon les autorités. 32 000 hectares ravagés, 34 communes évacuées, alors qu'une nouvelle vague de chaleur s'abat sur le pays. À Madrid, on retrouve notre correspondant François Musso. François, comment évolue le sinistre ce matin ?
7: Bien oui, les autorités et les pompiers parlent après plusieurs jours d'une phase de stabilisation, ce qui veut dire que les flammes s'étendent avec moins de force qu'au début. Cela n'empêche que le gigantesque incendie est toujours actif et qu'il est encore très loin d'être contrôlé. Selon la ministre de la Transition écologique, Sarah Aguessen, il s'agit d'un des plus grands feux de forêt de l'histoire récente de l'Espagne. Il n'y a heureusement pas eu de victimes, comme ce fut le cas avec 12 morts dans les flammes près d'Almeria début juillet. Le gros millier d'habitants concernés a pu être évacué et protégé par un considérable déploiement des pompiers. Au total, environ 650 hommes mobilisés pour éteindre cet incendie qui s'est déclaré au moment où commence en Espagne la troisième vague de chaleur de l'été avec des températures records et des vents violents. Ecologista en Acción, la principale organisation écologiste du pays, a indiqué qu'elle va intenter une action en justice pour dénoncer des activités agricoles qui, selon elle, seraient à l'origine de cet immense incendie qui a dévasté la moitié de la superficie du parc naturel de Guadalajara.
1: François Musso, à Madrid, un gros incendie fait rage cette fois en France. Plus de 2500 hectares parcourus dans le Var, département du Sud-Est. Mais le feu ne progresse plus beaucoup, disent ce matin les pompiers. 40 000 hectares ont été ravagés en France depuis le début de la saison des feux. C'est déjà plus que sur l'année 2025. L'Algérie aussi est confrontée aux flammes. 6 personnes sont mortes depuis le début de la vague d'incendie, selon les autorités.
24: société.
0: Ce sont des usines, Marion, qui ne connaissent pas la crise. Les scam centers, les centres d'arnaque, ça se passe en Asie du Sud-Est.
1: De la Birmanie au Cambodge, en passant par le Laos, des milliers de personnes, parfois victimes de traite, sont contraintes d'escroquer des internautes du monde entier. Une industrie du crime dirigée par de puissantes mafias qui s'enrichissent en détournant dans la région des dizaines de milliards de dollars, Nicolas Feldman.
3: Le mode opératoire est désormais bien connu dans ces centres d'arnaque. Des milliers de personnes sont contraintes, parfois sous la menace de piéger des victimes sur Internet. Et les sommes détournées dans la région continuent de grimper, entre 88 et 114 milliards de dollars de pertes en 2025.
8: Les chiffres ont été multipliés par 3 dans les dernières années.
3: Delphine Schantz, représentante régionale de l'Agence de l'ONU contre la drogue et le crime.
8: Les victimes se trouvent partout dans la région, mais il n'y a pas vraiment de profil. Quel que soit votre profil social, psychologique, on cherche vraiment à toucher à la fois les personnes qui ont énormément d'argent, comme les personnes à faible revenu. L'idée, c'est vraiment de toucher le plus grand nombre de personnes.
3: Face à ce fléau, sous la pression de plusieurs pays comme la Chine, les autorités au Cambodge ou en Thaïlande multiplient les opérations, mais les criminels gardent une longueur d'avance.
8: Il y a évidemment une pression internationale contre ces centres de fraude en ligne. Les groupes criminels, ils ont une faculté à s'adapter, soit se relocaliser dans le même pays, soit se délocaliser dans un autre pays et en fait rebâtir différentes structures une fois que ces centres de fraude en ligne ont été démantelés dans un pays.
3: Des criminels toujours plus agiles, car c'est l'un des autres enseignements de ce rapport. Plus que jamais, la fraude en ligne reste le marché criminel le plus lucratif.
1: Nicolas Feldman. En France, la ministre de l'écologie s'apprête à donner sa démission. Monique Barbu avait prévenu qu'elle quitterait ses fonctions si la loi d'urgence agricole était adoptée, ce qui est le cas. Elle s'oppose particulièrement à un volet de cette loi qui réautorise l'utilisation de 2 pesticides interdits en France, mais autorisés dans le reste de l'Union européenne.
0: Une autre loi très critiquée vient d'être adoptée en France, l'interdiction des réseaux sociaux pour les moins de 15 ans.
1: Un projet phare du président Emmanuel Macron. Le texte entrera en vigueur le 1er septembre, mais dans les faits, ce sera difficile à appliquer. D'ailleurs, ces collégiens rencontrés à Paris par Alice Froussard ne sont pas vraiment inquiets.
9: C'est TikTok et Snapchat. Et je regarde des vidéos et j'envoie des messages à mes amis.
10: Cette réponse, celle d'Ephraïm, 12 ans, c'est la réponse typique lorsqu'on interroge des jeunes sur leur utilisation des réseaux sociaux. À part quelques exceptions, tous ont des comptes qu'ils utilisent quasi quotidiennement. Alors l'interdiction, certains peuvent la comprendre, comme Joachim.
13: Il y en a qui passent trop de temps et du coup, comme on est en train de se développer et tout, en tant qu'ado, interdire ça peut être bien parce que c'est nocif pour nous, mais ça peut aussi, déjà ça va pas marcher je pense.
10: Sandro, lui aussi, on est persuadé, personne ne va respecter.
25: Sur les applis, ils vont demander si t'as 15 ans ou plus et juste tout le monde va mettre qu'ils ont 15 ans quoi. Et je pense que ça sert à rien du coup.
10: Le texte ne prévoit pas de sanctions, ni pour les jeunes, ni pour les parents. Hugo, 14 ans, doute lui aussi de l'efficacité de cette mesure.
26: C'est pas vraiment au gouvernement de décider, c'est plutôt aux parents.
10: Mais comme le rappellent tous ces jeunes, tous les contenus ne sont pas à jeter.
13: Moi, mon idée serait plus de couper certains contenus, mais pas tout. Parce qu'on peut apprendre des trucs, regarder des tutos, progresser sur plein de choses.
25: Parce qu'on peut regarder des vidéos et... je sais pas, c'est amusant.
10: Et puis il y a WhatsApp, il y a YouTube. Sur ces plateformes aussi, des vidéos circulent et elles ne sont pas concernées par l'interdiction.
1: Un reportage d'Alice Froussard.
0: Et un journal de Marion Cazanov. À Paris, il est 8h13. Bienvenue si vous nous rejoignez, l'info africaine. De retour dans un tout petit quart d'heure. D'abord à suivre notre invité qui revient tout juste de la frontière entre la Pologne et la Biélorussie dans le contexte de la guerre en Ukraine. Bruno Fuchs, député centriste du Haut-Rhin. Il nous dira ce qu'il a vu et retenu. Rendez-vous dans 5 minutes. D'abord, c'est le journal des sports. Pauline Guillou, le sport ce matin, c'est le cyclisme avec le Tour de France. 17e étape aujourd'hui.
27: Effectivement, 174 km entre Chambéry et Voiron. Dernière étape de plat avant de s'attaquer à des étapes de montagne très relevées. Au classement général, Tadej Pogacar est toujours le leader avec une avance de 4 minutes 32 secondes sur le Belge Remco Evenepoel. Ce dernier a remporté hier soir la 16e étape. Pas de quoi inquiéter Pogacar. Le Slovène reste l'immense favori pour la victoire finale. Un 5e titre dans l'arène des compétitions cyclistes. Son avance et sa mainmise sur le peloton ne laissent que peu de suspense, à moins d'une défaillance ou d'une chute, notamment dans les prochains jours dans les Alpes, avec des étapes qui vont être de plus en plus difficiles. Plus vraiment de surprise à venir donc pour la première place, mais est-ce pénalisant pour l'intérêt sportif de la grande boucle? Question posée par Olivier Pron à Sandy Cazard, le Français vainqueur de 3 étapes sur le Tour entre 2007 et 2010.
28: Par rapport
2: analyse en ont. C'est sûr qu'on attend toujours un petit peu de spectacle. Et c'est sûr que là, le spectacle, il va se jouer pour la deuxième ou troisième place, pour les places d'honneur. Mais on ne sait jamais, hein, trois semaines, ça peut être, on a bien vu avec Jonas Vingegaard, un virage et c'est fini. Et ça peut relancer toute la course. Bon, on n'espère pas ça pour Pogacar, mais bon, voilà, ça fait partie. Il reste une semaine. Tant que la ligne n'est pas passée, la ligne à Paris, elle sur les champs, tout peut se passer.
27: Et la ligne sur les champs. La bataille, elle est un petit peu plus rude entre le troisième et le quatrième. Ça se joue entre le Mexicain Isaac Del Toro et le Français Paul Sexas.
19: Retour sur les terrains de foot avec le traditionnel Mercato, le marché des transferts entre clubs.
27: Oui, l'arrivée au Paris FC de l'international malien Lassine Sinayoko en provenance d'Auxerre pour un contrat d'une durée de 3 ans dans le club de la capitale. En Angleterre, record pour un joueur anglais, 137 millions d'euros dépensés par Chelsea pour Morgan Rogers, qui jouera pour les Blues à la rentrée, et on attend toujours des nouvelles des gros noms, notamment Mohamed Salah, l'international égyptien qui avait fait ses adieux à Liverpool en fin de saison. Le PSG de son côté s'intéresse fortement à Ferran Torres, le héros espagnol de la finale de la Coupe du Monde, le tout nouveau champion du monde qui évolue au poste d'ailier au FC Barcelone.
19: Et puis la fin de carrière de l'une des légendes de la Coupe du Monde.
27: Oui, le gardien mexicain Guillermo Ochoa, que les fans de football avaient pris l'habitude de voir briller tous les 4 ans lors de la Coupe du Monde avec le Mexique, le tournoi où lui avait l'habitude de s'illustrer particulièrement, 6 Coupes du Monde, un peu comme Messi et Ronaldo, hein, et la fin de sa carrière. Aujourd'hui, je rends mes gants, a déclaré la légende mexicaine.
19: Allez, un tout petit mot de tennis pour finir. La WTA instaure à son tour des tests de genre.
27: Après le CIO et la Fédération Internationale d'Athlétisme, le tennis féminin s'y met aussi. L'instance qui gère le circuit féminin de tennis international vient de mettre en place une nouvelle politique imposant à l'ensemble des joueuses un test génétique de dépistage du sexe biologique. Une mesure entrée en vigueur hier, à savoir que cette mesure fait débat, y compris au sein de la communauté scientifique.
19: Pauline Guillaume.
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19: Aujourd'hui, l'économie sur RFI, avant de retrouver notre invité. Bonjour Stéphane Genest.
11: Bonjour Andréane.
19: Avec vous, on parle aujourd'hui d'un changement majeur qui bouleverse l'industrie de la mode. Entrée en vigueur cette semaine dans l'Union européenne, les grandes entreprises n'ont plus le droit de détruire des vêtements, des chaussures et des accessoires invendus. Et si cette mesure poursuit un objectif écologique évident, elle bouscule aussi en profondeur tout un modèle économique du luxe. Car pour ces maisons, Stéphane, les invendus, eh bien, c'est un sujet stratégique.
11: Oui, car la nouvelle règle, elle est claire. Les grandes entreprises de la mode doivent à présent trouver une seconde vie à leurs produits invendus. Elles pourront les vendre via des circuits de déstockage, les donner à des associations, les réparer, les reconditionner ou encore recycler leurs matériaux. Les détruire ne sera donc plus possible, sauf dans des cas très précis. Par exemple, lorsqu'un produit est dangereux, endommagé ou contrefait. Et si cette décision a été prise, c'est parce que, selon l'Agence européenne pour l'environnement, environ 4 à 9% des produits textiles mis sur le marché européen sont détruits avant même d'avoir été utilisés. Et les chiffres donnent le tournis. Cela représente chaque année entre 264 000 et près de 600 000 tonnes de vêtements, de chaussures et d'accessoires neufs. Pour Bruxelles, ce gaspillage n'est plus compatible avec ses objectifs climatiques et sa volonté de développer une économie plus circulaire.
19: Et pour quelle raison cette règle est plus délicate pour les acteurs du luxe ?
11: Eh bien parce que dans ce secteur, Andréane, on ne vend pas seulement un vêtement ou un sac. On vend aussi et surtout de la rareté. L'exclusivité fait partie intégrante du produit. Pendant longtemps, détruire une partie des invendus était donc une manière de préserver cette rareté et d'éviter que les articles se retrouvent massivement soldés. Et surtout, quand une grande maison de haute couture ou de maroquinerie brade ses produits, eh bien, ça fait mauvais genre, hein. Ça dégrade l'image de la marque et ça fait baisser la valeur perçue de ses produits. C'est précisément pour cette raison que les grands groupes accueillent cette réglementation avec prudence, voire un certain scepticisme. En fait, Andréane, il redoute de devoir écouler davantage de marchandises sur des marchés secondaires avec le risque de banaliser leurs produits.
19: Et donc, comment ces grands groupes tels LVMH, Chanel ou Prada vont s'organiser ?
11: Eh bien, c'est tout le sujet. D'abord, stocker davantage leurs invendus, mais ça a un coût, hein. Plus de marchandises dans les entrepôts, c'est plus de logistique, plus d'assurance, plus de manutention et donc une facture qui grimpe. Ensuite, développer davantage les circuits de revente et les contrôler afin d'écouler les produits sans pour autant donner l'impression qu'ils sont devenus banals ou accessibles à tout le monde. Et puis, il y a une troisième option, produire moins, mais produire mieux afin de coller à la demande réelle. Le problème, c'est que dans la mode, prévoir les ventes, c'est un véritable casse-tête. Une collection peut être un immense succès ou passer complètement à côté de son public. Les tendances changent très vite, tout comme les goûts des consommateurs finalement. Pour les maisons de luxe, le défi est donc de préserver la rareté sans passer par la destruction. Et c'est une véritable révolution pour un secteur qui a longtemps préféré faire disparaître ses excédents plutôt que les voir perdre de leur valeur.
0: Stéphane Genest, merci. 8h20 à Paris. Notre invité ce matin, Bruno Fuchs du parti Les Démocrates, député centriste français du Haut-Rhin, président de la commission des affaires étrangères. Il est dans notre studio pour répondre aux questions de Véronique Rigolet.
12: Bonjour Bruno Fuchs, bienvenue. Bonjour. Sur RFI. On va revenir sur cette mission diplomatique qui vous a conduit la semaine passée à la frontière entre la Pologne et la Biélorussie. Mais avant ça, direction Kiev où le président Zelensky a donc décidé hier soir de limoger le commandant en chef de l'armée, le général Alexander Sirski, l'homme qui avait fait tomber le populaire ministre de la Défense, Fedorov, et déclenché la colère de la rue et la plus grave crise politique sans doute qu'est connue la présidence de Volodymyr Zelensky. Cette éviction de Sirski, Bruno Fuchs, elle était inéluctable.
14: Avec la pression, bonjour d'abord, merci de votre invitation, mais avec la pression de la rue, on voit bien qu'il y a des épisodes politiques qui font évoluer la vie de la gouvernance des pays, mais là, la rue s'en est mêlée, donc il y a une pression populaire et médiatique également. Et donc oui, c'est certainement inéluctable pour essayer d'équilibrer un petit peu les choses en Ukraine, mais il faut voir aussi que les situations de guerre sont extrêmement éprouvantes pour une démocratie et pour une gouvernance. Et donc, il y a des épisodes qui sont souvent violents. Ceci devrait se régler, j'espère, rapidement. On est quand même dans une approche différente de la vision de la guerre entre le chef d'état-major et l'ancien chef d'état-major et l'ancien ministre. Donc, je pense que c'est ça qui est en train de se régler en Ukraine. Il faut... C'est paradoxal, au moment où Zelensky est vraiment le plus soutenu par les puissances occidentales, qu'il puisse être entravé ou en difficulté.
12: C'est presque un paradoxe d'un président ukrainien qui pourrait sortir affaibli de cette crise politique sur la scène intérieure, alors qu'au même moment, il n'a jamais reçu autant de soutien sur le plan international. On a pu le mesurer lors du défilé du 14 juillet à Paris avec la réunion de tous les chefs d'État et de gouvernement de la coalition des volontaires, juste après que l'Amérique de Trump ait concédé au président ukrainien également le pouvoir de fabriquer des missiles Patriot sur son territoire, c'est pas rien.
14: Oui, mais je crois que la grande priorité est l'ensemble des énergies ukrainiennes sont focalisées sur la guerre avec la Russie et la capacité à la gagner ou en tout cas entraver l'avancée des Russes. Et je pense que cette crise, entre guillemets, est une crise passagère, qui est une crise structurelle, humaine bien sûr, médiatique maintenant, mais structurelle sur la vision que soit le chef d'état-major ou l'ancien portait, et qui est une vision assez différente de la stratégie de l'ancien ministre. Donc il fallait régler aussi cette divergence stratégique au plus haut niveau.
12: Alors on l'a dit, vous étiez il y a quelques jours en déplacement diplomatique à la frontière entre la Pologne et la Biélorussie du dictateur Loukachenko, l'allié de Vladimir Poutine. Personne n'a oublié comment la Russie a utilisé il y a 4 ans le territoire biélorusse pour attaquer l'Ukraine. Est-ce que Minsk représente toujours aujourd'hui une menace tant pour la Pologne que pour l'Ukraine ?
14: Oui, bien sûr, c'est une menace. C'est une menace pour la démocratie d'abord, parce qu'on voit que le régime est extrêmement autoritaire. Et donc c'est une menace pour la Pologne, mais une menace pour la Pologne, c'est une menace pour l'Europe. On voit bien qu'aujourd'hui, et c'est la raison de mon déplacement avec mon homologue allemand, président de la Commission d'affaires étrangères, Armin Laschet, et mon homologue polonais, on a voulu aussi montrer en triangle Weimar, c'est-à-dire dans cette structure-là, que l'Europe doit être mobilisée. Toute attaque à la frontière polonaise, il y en a eu beaucoup, notamment concernant des attaques hybrides avec des envois de migrants, je dis ça un peu brutalement, mais les Russes, et on est là dans votre question, font venir ou ont fait venir pendant plusieurs années des migrants africains en leur proposant de s'établir en Russie, et puis derrière ils les ont armés et envoyés à la frontière polonaise pour traverser les barbelés. Enfin,
12: Il y avait une instrumentalisation de
14: ces migrations. Donc la question que vous posez est celle-ci, est-ce qu'elle va continuer ? Oui, je pense qu'elle va continuer parce que Loukachenko est un proxy russe, mais il donne quand même certains signes. Il écoute des émissaires américains, il discute plus, il a libéré un certain nombre de prisonniers politiques et donc ce sont également des indices un peu différents de ce qu'il laissait montrer jusqu'à présent.
12: Est-ce qu'il y a le risque que la Russie n'entraîne davantage la Biélorussie dans la guerre, au risque peut-être de forcer l'Ukraine à réagir, à peut-être frapper des cibles biélorusses? Il y a eu cet accrochage le mois dernier, cet ultimatum du président Zelensky pour que Minsk désactive ses fameuses antennes relais sur son sol qui servaient de guide aux drones russes.
14: Oui, c'est un risque, bien évidemment. Je ne suis pas sûr que ça change radicalement la nature de la guerre, car les capacités militaires biélorusses restent limitées, même si ce serait un front nouveau, et ce serait surtout un front également contre l'Europe, car il y a, certains indices le montrent, certaines réflexions, peut-être une volonté, Vladimir Poutine, d'élargir cette guerre, puisqu'il est bloqué sur le front du Donbass. Il est attaqué sur son territoire intérieur par des nuées de drones avec des pertes quand même très importantes au plan économique, au plan énergétique. Et donc, je pense qu'il cherche également des stratégies de dérivation pour desserrer cet état.

0: Expliquez-nous.
1: Alors, jusqu'ici, vous savez comment ça marche, Gilles. Google fournissait une liste de liens permettant de trouver des informations sur le sujet qui vous intéresse. C'est le principe du moteur de recherche. Avec cette fonction résumé IA, c'est un changement de paradigme qui intervient. Google devient désormais un moteur de réponse. Et ça, c'est une révolution qui pourrait enterrer certaines entreprises de presse, car les revenus publicitaires générés par l'audience sur les sites de ces médias sont susceptibles de s'effondrer, les internautes ayant désormais directement accès au contenu via le résumé IA. Le risque est particulièrement important pour la presse quotidienne régionale ou les sites spécialisés. C'est d'ailleurs pour cette raison que la France a bloqué pendant de longs mois l'autorisation de cette nouvelle fonctionnalité. Le géant américain a donc entamé des négociations, envoyant aux représentants des médias un courrier début juillet, assurant que l'apparition de leur contenu dans les résumés leur ouvrirait le droit à une rémunération par le système des droits voisins. C'est une sorte de licence d'utilisation, mais cela risque de ne pas suffire à compenser les pertes, car le résumé IA est d'une efficacité redoutable. Selon une étude du Pew Research Center aux États-Unis, les internautes sont deux fois moins nombreux à cliquer sur un lien lorsqu'ils ont accès au résumé fourni par Google.
0: Aurélien Devernoy du service économie, merci à vous. En France, toujours le vote au Parlement d'une mesure controversée sur les pesticides pousse à la démission la ministre de la Transition écologique, Monique Barbu. Le Parlement a entériné hier le projet de loi d'urgence agricole comprenant la réintroduction à titre dérogatoire de certains pesticides autorisés en Europe mais interdits en France. Avant de conclure, un détour par le Tour de France. À 4 jours de l'arrivée à Paris, la 17e étape propose 175 km entre Chambéry et Voiron. Hier, au contre-la-montre individuel, le jeune Français Paul Sexas a confirmé tous les espoirs placés en lui. 4e de l'étape, 4e aussi au classement général. Pour le plus grand bonheur du public français, c'est un reportage d'Olivier Pron.
2: Avec Paul Sexas qui est parti, on attend évidemment.
3: 19 ans, faire ce qu'il fait, c'est incroyable. Hein, la performance, le potentiel qu'il a, quand on voit sur les courses qu'il a fait jusqu'à maintenant, pour moi c'est forcément un espoir pour le cycliste français.
4: Aldo, vous êtes d'accord avec ça?
5: Ah bah oui, tout à fait.
6: Hein. Et bah si Aldo confirme ce que dit son pote Jérémy, c'est qu'il y a forcément du vrai dans cette folle attente placée en Paul Sexas. Sylvie, panneau d'encouragement au pied, explique pourquoi.
7: Parce qu'il est français, parce qu'il se la pète pas et parce qu'il gagne.
6: Claire, net, précis, la folie polo est en marche depuis 17 jours sur le tour. Lucas, savoyard expatrié au Québec, est sous le charme du Lyonnais et voit grand.
8: Il est parmi les meilleurs et parmi Poggi, parmi Vingegaard et parmi Remco. Alors il faut lui donner une chance aussi. Hein. C'est que son premier tour. Alors allez, donne-lui une chance. Laisse-lui rouler, mais c'est sûr qu'il se fait un petit podium juste pour le fun. Là.
6: Mais à l'applaudimètre, tout le long du parcours, tout le monde veut lui donner sa chance. À commencer par Hugo, 14 ans, venu avec sa grand-mère. Un jour, Paul, c'est sûr, gagnera le tour.
9: Moi, je pense que ça arrivera un jour, sa victoire. Je pense qu'elle arrivera un jour.
6: Et la grand-mère, elle est fan de Paul Sexas aussi?
10: Peut-être de mon petit-fils, oui.
6: Voilà. Une grand-mère, c'est d'abord fan d'un petit-fils, voilà, avant d'être fan d'un champion
10: exactement,
6: de vélo.
10: Exactement.
6: Olivier Pron, Sexas Maniac, à ton nom, RFI.
11: Et le plus jeune coureur sur le tournoi.
0: Voilà, je vous retrouve à 13h pour un nouveau journal. D'ici là, 8 milliards de voisins avec vous, Emmanuel Bastide. Bonjour.
12: Bonjour Gilles Moreau. Prochain journal dans 50 minutes. Entreprendre en Afrique chez nous.
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12: Bonjour, bienvenue, 8 milliards de voisins et de voisines. Aujourd'hui, entreprendre en Afrique pour les jeunes diplômés, pour les jeunes patrons qui peinent à trouver la croissance avec de beaux projets, de belles entreprises. Vous nous contactez, vous le savez, au 33 6 11 80 41 89. Et pour vous écouter, pour vous conseiller, le coach est de retour. Bonjour Didier Akouété.
16: Bonjour Emmanuel Bastide.
12: Président d'Afrique Search, société de conseil en ressources humaines. En deuxième partie d'émission, débat avec des experts et des chefs d'entreprise confirmés. Quelle place pour les PME dans le développement agricole du continent? L'agriculture est le premier bassin d'emploi. 65% des denrées alimentaires produites, agrégées, distribuées en Afrique sont gérées par des PME, selon la BAD. Leur rôle est essentiel dans la sécurité alimentaire du continent et pourtant, elles font face à de multiples difficultés.

0: Commencer par le manque de financement. Ce secteur à haut risque soumis aux aléas climatiques fait-il peur à tout le monde? On en discutera avec nos invités. Warren Kambogo qui sera avec nous en ligne. Il est entrepreneur au Gabon, directeur de Sopra qui est une société de production agro-industrielle et de Sova Proat qui transforme les produits agricoles. Et également avec nous, Mamadou Ndao, qui est directeur d'investissement du fonds FASA, qui est un fonds spécialisé dans le financement des PME agricoles en Afrique et qui est géré par le fonds plus global, investisseur et partenaire. Mais on revient aux jeunes patrons de l'Afrique qui gagne, que vous écoutez, que vous connaissez et en qui vous croyez, Didier Akwété. Vous nous appelez 33 6 11 80 41 89.
1: Monsieur Didier Akwété.
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0: Entreprendre en Afrique.
3: Est-ce que vous gagnez de l'argent? Tout le monde aimerait toujours gagner un peu plus, on sait. Hein. Mais si ça vous permet d'investir, c'est le plus important.
0: Il est bien là, le coach, à mes côtés. Bonjour. Absolument. Justin. Vous nous appelez d'une commune de Bukavu, en RDC, Bagira. Bonjour Justin, soyez le bienvenu.
4: Bonjour Emmanuel. En tout cas, je suis ravi de participer encore une fois à l'émission.
0: Eh ben, et nous donc, faut que j'explique aux auditeurs, Justin, parce que vous avez 25 ans, vous avez créé Kivu Solar Energy, qui sont des solutions d'énergie solaire. Vous êtes passé dans l'émission il y a 3 ans avec le coach, et vous nous avez spontanément donné de vos nouvelles. Je peux vous dire que ça nous fait très très plaisir.
3: Ah bah oui, bienvenue Justin. Apparemment,
0: vous nous avez
3: votre business aussi a bien grandi, et nous vous écouterons avec grand intérêt dans un instant, Justin.
0: Donc, première bonne nouvelle, Justin, déjà, vous avez traversé le désert, et votre entreprise,
3: la vallée de la mort,
0: et votre entreprise n'a pas disparu, vous n'avez pas fait faillite.
4: Bah, ça n'a pas disparu grâce au conseil des potes.
3: C'est gentil, merci Justin.
0: Vous existez depuis 6 ans maintenant, donc vous aviez 19 ans quand vous avez démarré, après un bac en électronique industrielle, et puis après vous vous êtes formé tout seul en ligne sur l'énergie solaire. Kivu Solar Energy, donc ça veut dire qu'en gros, vous importez, vous commercialisez des solutions solaires fiables pour améliorer l'accès à l'électricité des ménages, des entreprises. C'est-à-dire que vous êtes installateur et vous assurez la maintenance des équipements, hein, c'est ça, si on a bien compris.
4: En tout cas, vous avez tout résumé.
0: Bon, alors, vous n'êtes pas mort, vous avez traversé la vallée de la mort. Où est-ce que vous en êtes aujourd'hui, Justin? Racontez-nous.
4: Et je voudrais d'abord rendre hommage au coach, parce que c'est à travers ses conseils que nous avons pu abandonner. Et à travers ses conseils, nous avons passé l'étape qui était cruciale. Et maintenant, nous sommes à l'autre étape. C'est pourquoi même nous sommes revenus dans l'émission pour encore recevoir les conseils du coach pour voir si on peut encore progresser davantage. Mm. En tout cas, mes sincères remerciements, coach. Et récemment, on voulait poser une question par rapport à comment est-ce qu'on peut se développer et avoir d'autres partenaires. Et vous nous avez conseillé de chercher à créer des partenariats, à chercher des partenaires qui viendront investir et qui nous apporteront des équipements. Et nous serons là pour la maintenance et le suivi. Mmh. Et vous nous avez aussi conseillé d'investir dans ce que vous avez appelé des titrisations, ça veut dire de mettre en place des petits kits solaires qui peuvent répondre aux besoins des gens qui n'ont pas accès à nos petits micro-centrales qu'on installe un peu partout dans la ville. En tout cas, c'était
0: les deux axes. Parce que, c'est ça, l'idée de Didier, hein, pour vendre des kits solaires à des ménages plus modestes, c'était pour augmenter les volumes. Parce que à l'époque, hein, si je me souviens bien, vous aviez quand même un pas mal d'obstacles pour vous développer. Vous aviez des clients, ça marchait bien, mais vous manquiez de fonds pour grandir vite. Et les bénéfices, en fait, c'était trop petit. Donc tout ça, ça prenait trop de temps. Et Didier avait conseillé, effectivement, de monter des partenariats financiers. Ça veut dire que vous êtes partenaire avec qui alors aujourd'hui? En quoi ça vous a aidé, Justin?
4: Actuellement, on est en partenariat avec China Africa Sourcing, qui est une société belge basée en Chine. Et notre partenariat est basé sur des produits solaires que c'est un partenariat qui couvre le Nord et le Sud Kivu. Donc, nous sommes des partenaires qui représentent les produits en exclusivité dans le Nord et le Sud Kivu.
0: Oui. Et ça veut dire qu'en échange, la société vous offre quoi, des réductions sur ces produits pour que vous puissiez davantage les commercialiser et marger?
4: Oui, oui, nous avons une marge bénéficiaire assez importante.
0: D'accord. Ok. Et vous avez d'autres, noué d'autres partenariats ou vous avez un contrat qui vous lie et vous ne pouvez pas avoir d'autres partenaires?
4: Bah, nous avons un contrat qui nous lie uniquement pour un partenariat afin de couvrir le Nord et le Sud Kivu. Alors, nous pouvons aussi prendre d'autres partenariats, mais qui vont couvrir uniquement la partie en dehors du Nord Kivu et du Sud Kivu.
0: Oui, enfin, il reste quand même beaucoup de choses. Hein. En RDC, c'est l'avantage. Hein. Le pays est grand.
5: Le pays est grand.
0: Donc, vous avez de nouvelles questions au coach, hein, Justin.
4: Oui, oui, effectivement, j'avais d'autres questions qui concernent les coachs. Alors, ma question était de savoir, mon entreprise est aujourd'hui bien structurée sur les plans techniques et opérationnels, mais j'ai fait face à un manque de trésorerie qui freine son développement. Alors, ma question, c'était et par rapport au développement dans les restes de la RDC avec d'autres partenaires internationaux. Comment alors j'ai pu travailler sans conflit avec plusieurs marques de matériel solaire?
3: Très bien. Bah, d'abord, toutes mes félicitations, Justin, parce que vous avez su faire grandir l'entreprise en partant d'un projet relativement modeste et je vois que le business prend corps de plus en plus. Donc d'abord, toutes mes félicitations. En fait, dans votre question, je vois deux sujets. Le premier, c'est la croissance. Et le deuxième, ce sont vos partenaires. Alors, sur le sujet de la croissance, comme vous êtes encore en train de grandir, donc forcément, les problèmes de trésorerie que vous évoquez vont se poser de plus en plus. Donc, si vous faites la croissance alors que vous avez déjà du mal à avoir une trésorerie qui vous permet d'assurer le quotidien, la crise trésorerie va s'accentuer en fait. Donc faites attention, ne cherchez pas nécessairement la croissance maintenant si vous n'avez pas consolidé l'existant. Donc déjà, pour consolider l'existant, vous devriez pouvoir regarder plusieurs angles. Le premier angle, c'est bien sûr le cycle de paiement de vos clients. Le problème trésorerie vient souvent du fait que quand vous payez vos fournisseurs ou certains de vos prestataires, aujourd'hui, mais que vos clients ils vous payent dans 15 jours, dans 30 jours, vous avez un décalage important. Donc, plus vous avez de clients qui vous payent tard, plus vous aurez ce problème de trésorerie. Donc, attention, vous pouvez régler ça en réduisant le délai de paiement de vos clients ou alors en demandant à votre fournisseur de vous accorder un délai plus long pour régler les équipements qu'il vous envoie. Donc c'est l'un ou l'autre. Ou alors c'est le banquier qui va vous soutenir pendant que vous avez réglé votre équipementier, votre fournisseur, et le temps que les clients vous payent eux. Mais le banquier ne le fera que s'il est sûr que le client vous paiera. Or aujourd'hui, comme vous êtes sur un marché de clients particuliers, le banquier ne fera pas forcément confiance à un client particulier qui vous paiera. En revanche, si vous avez des clients entreprises, donc les corporates, imaginez vous avez un opérateur de téléphonie mobile à qui vous installez des plaques photovoltaïques, vous avez un restaurant, vous avez un hôtel, un hôpital, une école, donc une organisation formelle et installée, le banquier sera plus confortable pour vous faire l'avance de trésorerie. Donc ça veut dire que dans votre consolidation de votre croissance, en tout cas pour régler le problème de trésorerie et consolider votre croissance, vous devez aussi aller vers une cible de clients plus institutionnels qui rassurent
5: le banquier qui pourra vous accompagner pour combler votre retard en trésorerie, ou alors que votre partenaire chinois vous donne des délais beaucoup plus longs pour les régler.
0: Justin, alors justement, concernant ces problèmes de trésorerie, quelle est la réalité? Vos clients sont essentiellement pour le moment des ménages. Est-ce que vous avez quelques gros clients institutionnels qui pourraient effectivement vous donner plus de confort,
5: hein? Ou en tout cas, comment ça se répartit aujourd'hui entre les particuliers et les entreprises?
0: Ils sont majoritaires, les particuliers, les ménages?
4: Bah oui, ce sont des ménages que nous avons en majorité, et il y a certains clients partenaires qui viennent solliciter. Par exemple, récemment, on a installé un kit de 10 kWh et à l'intérieur de la ville de Bukavu. Et donc, ce sont là les marchés qu'on est en train de recevoir pour le moment. Vous savez, avec le contexte actuel, il y a des organisations qui ne parviennent pas à investir et qui ne sont pas malheureusement aussi en activité ici dans la ville. Donc le contexte aussi, c'est un défaut pour notre marché, quoi.
0: Et ce contexte, il est aussi à l'origine du décalage dans le cycle de paiement client qui ensuite vous met en difficulté pour le règlement auprès de votre fournisseur, ou c'est aussi un problème davantage structurel, comme le disait Didier Acoueté, où il y a tout le temps ces problèmes de décalage de paiement par rapport à ce que vous fournissez et ensuite ce que vous devez payer?
4: Par rapport au paiement, les clients, il n'y a pas beaucoup de décalage par rapport au paiement, mais les défis, c'est du côté des particuliers, parce qu'il y a des particuliers qui voulaient prendre, par exemple, des produits, mais ils se rendent compte que les banques, par exemple, ne fonctionnent pas ici. Alors, pour avoir du cash, c'est tout un processus.
0: Donc, vous êtes payé en retard?
4: Ouais, exactement.
5: Alors effectivement, en fait, le problème ne va faire que s'accentuer quand vous allez développer le marché des particuliers, en fait, malheureusement. Alors si vous avez quelques rares entreprises, hein, ou même des fonctionnaires dans la région, l'autre astuce consisterait à demander, par exemple, à l'entreprise, imaginez que vous ayez une entreprise de production de boissons ou une administration, vous allez voir l'entreprise, ou si c'est une banque, par exemple, en disant, vos employés, je propose de les équiper en kit solaire, par exemple, ou les fonctionnaires. Vous allez voir l'administration, vous dites, je vais équiper vos employés en kit solaire. Mais en revanche, c'est pas le particulier qui vous paye, c'est l'entreprise qui vous paye. Ce qui veut dire qu'à la fin du mois, l'entreprise, en versant le salaire à son employé, déduit ce que le particulier va vous payer.
0: Donc vous n'avez plus ce décalage, le paiement,
5: ce décalage
0: qui devient plus régulier,
5: de trésorerie. Donc à la fin de chaque mois, c'est pas le particulier qui vous paye, mais c'est l'entreprise qui vous paye directement ce qu'elle aura peut-être prélevé chez le particulier qui aura commandé le kit ou que vous aurez équipé. Donc du coup, vous substituez le particulier par l'entreprise, où ce particulier ou ce fonctionnaire travaille, en signant une convention avec l'entreprise ou avec l'administration, qui dit très bien, avec l'entreprise de Justin, dès que un de mes employés veut acheter un kit, et bon, vous négociez peut-être un prix préférentiel pour les employés de cette compagnie, etc., etc. Donc, montrez quelques avantages. Mais au moins, vous avez la garantie d'être payé à la fin de chaque mois, puisque la personne reçoit son salaire et vous ne subissez plus ce retard. Donc, c'est peut-être aussi une façon de voir la contrainte que vous avez en direct avec les particuliers, en utilisant le canal de l'employeur. Et du coup, vous avez accès aussi à une clientèle corporate. Même si on n'a pas beaucoup, du coup, l'entreprise elle-même peut vous passer aussi des commandes pour s'équiper, etc. Et du coup, ça aussi, ça va rassurer votre banquier, parce que le banquier sait que l'entreprise va payer, a priori, et que les particuliers aussi vont payer parce que leur employeur vous garantit le paiement.
0: Est-ce que c'est faisable, cette proposition de Didier Acoueté, le coach, Justin, en l'état actuel des choses, dans une région en conflit? Est-ce que quand vous souhaitez vous étendre au reste de la RDC, c'est aussi pour sortir de l'impasse du conflit sur la marche quotidienne du business?
4: Oui.
5: Non, mais c'est une bonne idée de sortir de cette zone de conflit qui vous pose problème. Mais c'est ça. Mais pour gérer votre croissance et aller dans une autre région, et c'est la deuxième question que vous posiez, avec d'autres partenaires éventuels qui peuvent vous accompagner. Oui, vous avez démontré que votre business fonctionne. Si vous allez dans d'autres régions, donc il faut répliquer la même expérience avec une équipe dédiée. Effectivement, vous pouvez trouver d'autres partenaires industriels ou techniques, mais avec lesquels vous négociez un peu mieux les conditions de paiement, les conditions d'assistance, puisque vous avez prouvé depuis 3 ans que le business fonctionne, que vous connaissez le terrain. Mais attention, c'est un nouveau business que vous montez, c'est pas une extension de votre business, c'est vraiment un nouveau business parce que c'est une région qui est différente, c'est une équipe qui va être différente, vous devez être sur le terrain vous-même parce que, in fine, le business...
0: Donc un nouveau véhicule aussi.
5: C'est vous qui gérez ce business, donc il faudra vous démultiplier entre les provinces pour vous assurer que dans cette nouvelle province, vous arrivez à construire un nouveau business, parce que c'est un nouveau business que vous allez construire.
0: Et peut-être avec d'autres fournisseurs et d'autres marques de fournisseurs d'énergie solaire.
5: Tout à fait, Justin.
0: Est-ce que on a pu vous aider pour continuer à croître dans votre formidable aventure, parce que vous êtes courageux, hein, il faut bien le reconnaître.
4: Ouais. En tout cas, j'ai bien suivi, comme d'habitude, les conseils du coach. Et je vous assure, coach, on va mettre tout ça en pratique. Et j'espère qu'on vous reviendra encore pour des témoignages positifs.
5: Eh ben, nous avons hâte de
0: vous
5: revoir dans l'émission, Justin.
0: Merci à vous, Justin. Bonne chance.
5: Et félicitations, bonne continuation.
0: Pour l'équipe solaire. Qui vous, Solar Energy, et bientôt, il y aura d'autres.

0: Malgré la répression de lundi, la colère des jeunes ne faiblit pas à New Delhi. La marche vers le Parlement a marqué un tournant dans cette mobilisation, lancée il y a un mois sur les réseaux sociaux par le parti des cafards. Shivani, étudiante en droit, a bravé les barrages policiers.
1: La marche vers le Parlement, il fallait la faire. Le but, c'est d'exiger la démission de Dharmendra Pradhan. Le système éducatif a énormément souffert sous sa direction.
0: Sur la place de Jantar-Mantar, au cœur du quartier politique, la foule continue de résister à l'interdiction policière. Jour et nuit, la protestation s'organise. Mani, 68 ans, est venu observer cette mobilisation.
2: Les jeunes demandent des choses toutes simples et je pense que le gouvernement devrait céder. C'est capital pour l'éducation et pour l'avenir du pays. Vous pouvez le voir, il y a surtout des jeunes ici.
0: Des visages lisses mais déterminés, comme Tanu, 17 ans. Elle est revenue sur place ce matin, malgré les violences de la veille.
3: Je manifeste pour une meilleure éducation et les récentes fuites de sujets d'examen posent tellement de problèmes aux étudiants, aux profs, aux parents. On a aussi beaucoup de jeunes qui se suicident. La situation est vraiment désespérée.
0: Issus de la classe moyenne instruite, ces jeunes bousculent l'élite indienne. De Bollywood aux écologistes, les soutiens se multiplient. Abdullah Erali, New Delhi, RFI.
4: Et dans ce contexte, deux figures de l'opposition, Rahul Gandhi et sa sœur Priyanka, ont été brièvement interpellés, puis relâchés ce mercredi après avoir appelé à la démission du Premier ministre Narendra Modi.
5: 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Ebola a fait plus de 1000 morts.
4: C'est le dernier bilan de l'épidémie annoncé par l'Organisation mondiale de la santé. Déclarée officiellement mi-mai dernier, cette nouvelle épidémie, la 17e en RDC, est causée par un virus contre lequel il n'existe pour l'instant pas de vaccin. Un essai clinique portant sur deux traitements contre cette souche rare a commencé début juillet, selon l'OMS, qui rappelle que cette crise sanitaire pourrait encore durer pendant plusieurs mois.
5: Jour 3 du gouvernement Andy Burnham au Royaume-Uni et troisième annonce en faveur du pouvoir d'achat.
4: Le successeur de Keir Starmer, arrivé en poste après une rébellion de la part du Parti travailliste envers son ancien chef, a promis aux Britanniques d'améliorer leur quotidien après la suppression de la TVA sur les factures d'électricité et la promesse de mettre fin au sans-abrisme. Le nouveau Premier ministre vient de plafonner les prix des billets de bus. Correspondance à Londres, d'Emeline Vin.
6: 2 livres sterling maximum le billet de bus à travers toute l'Angleterre, soit un peu moins de 2,50 €. Ces billets plafonnés doivent permettre, selon le nouveau gouvernement d'Andy Burnham, une meilleure mobilité pour tous les Britanniques, pour se rendre au travail, chez le médecin ou aller faire des courses, par exemple. Cette mesure, qui doit entrer en vigueur en janvier, n'est pas inédite. Le gouvernement conservateur de Rishi Sunak l'avait déjà mise en place. Le nombre de trajets en bus avait quasiment doublé, mais l'organe de collecte des données nationales n'avait pas noté d'impact notable sur le pouvoir d'achat. Le travailliste Keir Starmer avait relevé le plafond à 3 livres sterling il y a 2 ans pour des raisons économiques. Depuis son arrivée à Downing Street ce lundi, Andy Burnham se présente comme le premier ministre du pouvoir d'achat. Il a promis de redonner de l'espoir aux Britanniques qui subissent depuis 5 ans succession de scandales, inflation et pertes de revenus disponibles. Le plafonnement prévu pour 1 an devrait coûter 500 millions de livres sterling. Pour le financer, le ministère de la Sécurité énergétique transforme en emprunt des bourses d'investissement pour des projets à l'étranger. Emeline Van Londres, RFI.
5: Dans l'actualité également, l'intelligence artificielle qui continue d'affoler les compteurs.
4: Et dans un milieu dominé par les acteurs américains et chinois, une entreprise française attise elle aussi toutes les convoitises. La start-up Mistral. Ce mardi, le champion tricolore de l'IA a annoncé avoir signé un accord de plusieurs milliards de dollars avec Microsoft, mais on a appris ce mercredi que le sud-coréen Samsung pourrait à son tour investir plusieurs centaines de millions de dollars dans Mistral. Nathanaël Vitran.
7: Oui, même si Samsung n'a pas encore confirmé les informations du Financial Times, on sait que les géants du secteur en Asie, comme aux États-Unis, cherchent à diversifier leurs investissements. Il faut dire que les Européens en ont fait un enjeu de souveraineté. Ils ne veulent pas reproduire avec l'IA l'erreur de l'ère Internet en dépendant exclusivement de technologies américaines et encore moins chinoises. Ils ne veulent pas non plus que leurs données soient stockées en dehors du continent européen. L'armée française a donné le la en choisissant Mistral comme alternative à ces géants et en signant un accord avec le champion français. Microsoft s'offre en vérité un accès à ses infrastructures, à ses centres de données, à sa puissance de calcul en Europe. C'est une manière de rassurer ses clients européens et de pouvoir continuer à leur vendre ses services. Quant à Samsung qui vend les puces électroniques ultra puissantes, celles qui fournissent aux centres de données leur puissance de calcul, ses profits ces derniers mois ont explosé. En investissant jusqu'à 1 milliard de dollars dans Mistral, le géant encore

0: renforcerait les liens avec un de ses clients potentiels en évitant lui aussi de mettre tous ses œufs dans le même panier américain.
1: Merci Nathanaël Vitran.
2: En France, le rabatteur présumé de Jeffrey Epstein, Daniel Sciad, a été retrouvé mort. C'était lundi soir à son domicile à Colombes, en région parisienne.
1: C'est sa colocataire du moment, une femme de 28 ans, qui l'a découvert inerte dans la cuisine. À l'heure actuelle, les causes de sa mort ne sont pas connues. Une autopsie va être réalisée. Une enquête a été ouverte, précise le parquet de Nanterre. L'homme de 69 ans était surtout soupçonné de recruter de jeunes mannequins pour les envoyer entre les griffes du pédocriminel américain. Il n'avait surtout jamais été entendu par la justice, Alice Roussard.
3: Oui, jamais convoqué, jamais mis en garde à vue, alors que déjà 5 femmes avaient porté plainte contre lui, l'accusant de viol. Il faisait aussi l'objet, à Paris, d'une enquête confiée à l'Office spécialisé dans la lutte contre la traite d'êtres humains. Daniel Sciad, c'est surtout un nom qui avait fait les gros titres depuis fin janvier avec la publication des dossiers Epstein par le ministère de la Justice américain. Il apparaît plus de 2000 fois dans ses documents. Et lorsqu'on regarde ses échanges de mails avec le prédateur sexuel entre 2009 et 2019, des correspondances rendues publiques, il est presque toujours question de femmes, des transferts de photos, des organisations de rencontres, des descriptions des jeunes mannequins, pas tout à fait dans un cadre professionnel. Daniel Sciad est ainsi soupçonné par le FBI d'être l'un des rabatteurs de Jeffrey Epstein, l'un de ceux avec Jean-Luc Brunel qui recrutait des jeunes filles pour le milliardaire américain, même s'il avait toujours nié les faits. Pour les victimes, l'annonce de la mort de Daniel Sciad a toujours un effet, a surtout un effet dévastateur, comme le résume l'une des cofondatrices d'un collectif qui dénonce les violences sexuelles dans le milieu du mannequinat et dans la galaxie Epstein. Les survivantes de l'affaire Brunel ont été privées de justice lorsque ce dernier s'est suicidé en prison, dit-elle. Désormais, ce sont celles de l'affaire Sciad qui en sont privées également.
1: Alice Roussard du service France de RFI, merci à vous.
2: Toujours en France, Sophie, le Parlement l'a définitivement adopté ce mardi avec 5 autres textes.
1: La loi d'urgence agricole qui réautorise notamment l'usage de 2 pesticides pour des filières en difficulté, comme celle de la noisette ou de la betterave. Mais c'était le recul environnemental de trop pour la ministre de la Transition écologique. Monique Barbu avait d'abord annoncé qu'elle allait remettre sa démission ce mercredi pour protester contre l'adoption de cette loi, mais a finalement décidé de rester à son poste à la demande d'Emmanuel Macron et face à, je cite, « l'urgence d'agir contre les conséquences du changement climatique ».
2: Et l'une de ses conséquences, c'est le nombre d'incendies qui surviennent en France.
1: Et parmi eux, celui qui ravage le Var, les pompiers parviennent pour l'instant à contenir cet incendie virulent qui a parcouru plus de 2500 hectares dans ce département du sud du pays. Et de l'autre côté des Pyrénées, en Espagne, ce sont près de 32 000 hectares qui sont partis en fumée à 100 km au nord de Madrid. Ce feu est considéré comme le plus important de l'année dans le pays. Risque d'incendie aussi présent en Grèce. Plusieurs régions sont en état d'alerte, alors que le pays devrait connaître sa journée la plus chaude de l'année ce mercredi, avec dans des endroits où le mercure pourrait monter jusqu'à 43 degrés Celsius.
2: Merci beaucoup, Sophie Pouzera. Tout de suite les sports. Journal des sports, c'est avec vous, Christophe Diremzian.
4: Bonjour
2: Christophe.
4: Paul.
2: Le Tour de France cycliste à la une, la 17e étape est partie il y a une quarantaine de minutes.
4: Oui, 175 km précisément entre Chambéry en Savoie et Voiron dans l'Isère. Profil de parcours vallonné sur sa première partie, mais pas de grosses difficultés au programme. Le col des Prés à 1142 mètres d'altitude, classé en troisième catégorie, sera ce qu'il y a de plus haut à franchir aujourd'hui pour les rescapés du peloton. Toujours emmené, on le sait, par Tadej Pogacar, maillot jaune vif, avec 4 minutes et 32 secondes d'avance au classement général sur le Belge Remco Evenepoel, vainqueur du contre-la-montre d'hier à Thonon-les-Bains. L'avance et la mainmise du Slovène sur la course sont telles qu'on ne voit pas trop, hormis une défaillance ou une chute lors des terribles étapes de ces prochains jours dans les Alpes, ce qui pourrait l'empêcher de décrocher son 5e titre. Si bien qu'on se demande si cette ultra-domination n'est pas pénalisante pour l'intérêt général du Tour. Notre envoyé spécial, Olivier Pron, a posé la question au Français Sandy Cazard, qui avait été vainqueur de 3 étapes sur la Grande Boucle entre 2007 et 2010.
5: Pas pénalisant, non. Mais bon, c'est sûr qu'on attend toujours un petit peu de spectacle. Et c'est sûr que là, le spectacle il va se jouer pour la 2e ou 3e place, pour les places d'honneur. Mais on ne sait jamais, hein, 3 semaines, ça peut être, on a bien vu avec Jonas Vingegaard, un virage et c'est fini, et ça peut relancer toute la course. Bon, on n'espère pas ça pour Pogacar, mais bon, voilà, ça fait partie, il reste une semaine. Tant que la ligne n'est pas passée, la ligne à Paris et sur les champs, tout peut se passer.
4: Sandy Cazard qui veut donc croire encore à un certain suspense, pour l'instant réduit, il est vrai, au nom du troisième du podium final sur les Champs-Élysées. L'actuel, le Mexicain Isaac Del Toro, coéquipier de Tadej Pogacar, est menacé par le Français Paul Sexas, quatrième à 20 secondes, arrivé de cette 17e étape aux alentours de 15h30, temps universel.
2: On parle aussi de football, la Coupe du Monde terminée, les affaires reprennent sur le marché des transferts. Chelsea vient de recruter à prix d'or un joueur de la sélection anglaise.
4: C'est moins qu'on puisse dire. C'est Morgan Rogers, l'intéressé, qui arrive chez les Blues en provenance d'Aston Villa pour la modique somme de 137 millions d'euros. Le milieu de terrain de 23 ans, troisième du mondial avec les Three Lions, bat un record de montant de transactions pour un joueur anglais. Pas très vieux, puisqu'il ne datait que de début juillet. C'était pour un autre milieu, Elliot Anderson, recruté par Manchester City. Équipe désormais, on le sait, entraînée par Enzo Maresca. Son prédécesseur, Pep Guardiola, lui, intéresse, figurez-vous, la fédération italienne. Son président, Giovanni Malago, ne cache pas en effet qu'une discussion est engagée avec le technicien espagnol pour reprendre la nationale. Et Pep Guardiola cité avec deux autres noms, ceux d'Andrea Pirlo et de Roberto Mancini. Un tout petit mot de tennis avec le tournoi de Kitzbühel en Autriche. Le français Quentin Alis s'est qualifié ce matin pour les quarts de finale en battant la tête de série numéro 2, le monégasque Valentin Vacherot, 6-3, 6-4. Un autre français, Arthur Rinderknecht, tête de série numéro 3. A en revanche été sorti par l'Argentin Sébastien Baez en 3 manches, 7-6, 2-6, 6-4.
2: Voilà qui est complet. Merci Christophe Diremzian.
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2: Le grand ménage se poursuit au cœur de l'appareil militaire ukrainien. L'armée de l'Ukraine, éreintée par 4 ans et demi de guerre face à la Russie, a désormais un nouveau chef depuis ce matin. Il s'appelle Mykhailo Drapaty et remplace l'impopulaire Oleksandr Sirski. Une décision prise par Volodymyr Zelensky après plusieurs jours consécutifs de manifestations en Ukraine. Le président qui promet aussi le retour au gouvernement de Mykhailo Fedorov, ministre de la Défense, très apprécié et soudainement limogé la semaine dernière. Pour analyser ces grandes manœuvres, nous sommes en ligne avec Tetiana Ogarkova. Bonjour.
7: Bonjour.
2: Vous êtes journaliste politiste, responsable du département international de Ukraine Crisis Media Center, fondatrice aussi du podcast L'Ukraine face à la guerre. Qu'est-ce qui était reproché au juste à Oleksandr Sirski qui a défendu quand même ce matin son bilan sur le front face à la Russie ?
7: En effet, général Sirski est un véritable héros de l'Ukraine et donc il n'y a personne qui remet en doute tout ce qu'il a fait durant l'année 2022, notamment tout d'abord le combat de Kiev quand il a défendu la capitale, et après la fameuse contre-offensive ukrainienne qui date de septembre 2022 quand la quasi-totalité, la grande partie en tout cas de la région de Kharkiv a été libérée après Kherson. Mais justement, les manifestations qui durent dans la capitale depuis plusieurs jours et dans d'autres villes, ils sont liés au fait que justement on a appris ce conflit entre Sirski et ancien ministre de la Défense Fedorov, et c'est plutôt donc la critique de Sirski a été déclenchée en quelque sorte par le fait que Fedorov a dû quitter son poste comme tout le gouvernement, mais après sa candidature n'a pas été proposée par Volodymyr Zelensky pour ministre de la Défense. Ça voudrait dire que Sirski a gagné dans son conflit qui est devenu public et qui était pas tellement public avant. Et donc le fait que Sirski était là, après évidemment une partie de ses critiques est liée au fait que lui, quand même, le héros de l'Ukraine, comme je viens de dire, il utilise une manière un peu trop ancienne, puisque la guerre entre 2022 et 2026, elle a quand même changé de nature. Et aujourd'hui, une approche beaucoup plus centrée sur l'homme, sur le soldat, est nécessaire, étant donné qu'on est dans la guerre asymétrique et que justement on est face à une armée beaucoup plus corpulente, l'armée russe. Il faudrait vraiment abandonner un peu les méthodes d'assaut et puis faire travailler les drones, les nouvelles technologies, etc. Donc c'est un peu ça le ligne de partage entre deux philosophies de guerre qui sont là et qui ont fait de la sorte qu'il était inadmissible pour une grande partie de la société ukrainienne que Fedorov part, alors que Sirski, il reste sur place, étant donné tous les problèmes qui sont liés à son image. Vous connaissez peut-être son surnom de boucher. Bon, peut-être c'est exagéré, mais c'est quand même une, voilà, qui reflète en fait l'approche par rapport notamment à la feinture, à la feinterie, aux équipes.
2: Ouais, et à critiqué
7: la
2: feinterie. Pour le nombre de pertes sur le front qui sont assez nombreuses. On a appris le nom du remplaçant d'Oleksandr Sirski à la tête des armées, Mykhailo Drapaty, un profil plus jeune qui partage aussi certaines idées de Fedorov sur la modernisation de l'armée. Vous avez commencé à l'évoquer.
7: Oui, donc Mykhailo Drapaty, c'est une autre génération. Lui aussi militaire de carrière, donc il s'agit de quelqu'un qui est dans l'armée depuis des années. Il a 43 ou 44 ans actuellement, avec une excellente réputation auprès des militaires, d'après les échos que nous recevons. Aussi héros de l'Ukraine, c'est lui qui avait participé à la libération de Mariupol durant l'année 2014. Il est entré dans cette ville qui était occupée à l'époque par les Russes, donc les vidéos de cette opération devenue virale ces derniers jours. Donc, rien à reprocher à Drapaty et surtout sa vision plus horizontale en fait de l'armée, si on peut vraiment parler de ce qui peut être quelque chose d'horizontal dans l'armée, parce que l'armée reste quand même une structure très très verticale, mais quelqu'un de plus moderne, si on peut dire. Et donc cette image-là, lui, voilà, donc était approuvée par une grande partie de la société ukrainienne et sert comme récompense en fait, comme une partie de crise politique qui était créée par Volodymyr Zelensky au moment où il a limogé le gouvernement. Après quelques mois seulement de son fonctionnement et sans explication, et après le fait qu'il n'a pas à reproposer Fedorov, ses contacts présidentiels, en fait, le ministre de la Défense, il n'a pas à reproposer Fedorov à ce poste.
2: Justement, concernant Mykhailo Fedorov, il y a moins d'informations que sur la hiérarchie de l'armée, mais Volodymyr Zelensky a déclaré qu'il allait lui promettre un poste important au sein du gouvernement. Selon vous, Tetiana Ogarkova, le président ne peut pas se passer de lui.
7: En fait, il faut savoir que Fedorov, c'est quelqu'un de très proche de Zelensky, qui était très proche de sa campagne électorale présidentielle en 2019. C'est quelqu'un de l'équipe, c'est-à-dire que c'est un allié très proche qui a resté dans tous les gouvernements de Zelensky qui ont changé depuis 2019. Il y en avait pas mal. Lui, il avait commencé comme ministre de la transformation numérique et qui est fini comme ministre de la Défense. Et donc, évidemment, on sait, d'après ce qu'il dit la presse, il y a des rumeurs comme quoi déjà plusieurs postes ont été proposés à Fedorov, mais que lui, il a décliné parce que pour lui, ce qui était important, c'était sujet aussi de sa conférence de presse le lendemain de son limogeage. Il a dit que pour lui, ce qui comptait vraiment, c'est la victoire en fait de l'Ukraine. Il a démontré qu'il pouvait être très efficace au poste de ministre de la Défense parce qu'il était question de transformation numérique aussi, de achats publics, de plein de choses liées à cela. Et donc, il a très mal vécu en fait cet événement-là. Donc on espère qu'il y aura un compromis possible entre Zelensky et Fedorov et que Fedorov il reste de l'équipe parce que il a démontré son efficacité dans plein de domaines et même les critiques de tous les gouvernements de Zelensky les reconnaissent avec le système DIA par exemple, avec plein d'autres choses. Les militaires aussi étaient très favorables par rapport à des changements des derniers mois quand il s'agit de marché public, achat de drones, technologie, etc. Il y a 1000 choses importantes que Fedorov a commencé à faire. Donc, il y a pas de raison, en fait, de l'écarter. Après, est-ce que Zelensky pourra le renommer ministre de la Défense? Ça, je doute, parce que quand même, politiquement, ça sera vu comme une faiblesse de la part de Zelensky. Donc, on verra bien, mais on espère que, justement, un compromis est possible et qu'un poste pourra être créé ou désigné pour Fedorov pour qu'il reste et qu'il puisse justement être efficace. Parce qu'il n'est pas question de nom de ministre, il est question de comment est-ce que nous, l'Ukraine, on peut être efficace dans cette guerre.
2: Et très très brièvement, Tetiana Ogarkova, est-ce que selon vous, les alliés de l'Ukraine ont aussi pu faire pression pour il y ait du changement à la tête de l'armée et que Sirski soit changé?
7: On ne pense pas vraiment. Je pense que Zelensky avait suffisamment de pression avec la foule qu'il voyait par la fenêtre de son bureau de présidence face au théâtre Franco. Il y avait suffisamment de gens pour faire comprendre que ça ne passera pas, que les décisions arbitraires, pas expliquées, pas communiquées, ça ne passera pas en Ukraine.
2: D'accord. Merci beaucoup, Tetiana Ogarkova, d'avoir pris quelques minutes dans RFI Midi. Je rappelle que vous êtes journaliste, politiste, responsable du département international de Ukraine Crisis Media Center. Merci encore. Même si une partie de la société roumaine continue de rejeter, huer même les chanteurs de Manele, ce genre musical connaît un succès bien réel en Roumanie. Sur YouTube, les stars du Manele comme Costel Bijou ou Babacha cumulent plusieurs centaines de millions de vues parfois, même si écouter ce style reste tabou. C'est un reportage à Bucarest de notre correspondant Guillaume Bernès.
8: Dans un studio de Bucarest, le chanteur Vlad Babacha attend avec impatience son concert au Festival Galaxia. Il y a encore quelques années, voir un artiste de Manele à l'affiche d'un grand festival aurait été impensable.
9: Dans les années 2000, c'était très difficile d'admettre qu'on écoutait du Manele parce que cette musique était chantée principalement par des Roms. Mais aujourd'hui, on en entend partout, dans les festivals, sur TikTok, sur Instagram. Il y a même des publicités avec du Manele. C'est pour cela que les gens l'acceptent davantage.
8: Mariage, baptême, anniversaire, ce genre musical d'origine balkanique est omniprésent dans les fêtes roumaines. Pourtant, malgré son immense succès, le Manele continue de diviser. En 2024, lorsque le groupe Coldplay invite Babacha sur scène à Bucarest, une partie du public le hue pendant sa prestation.
9: À mon avis, on ne peut pas détester le Manele pour sa musique. Il y a forcément autre chose derrière.
8: Dans un parc de Bucarest, les avis sont très partagés. Ionuț ne se reconnaît pas dans le Manele.
10: Associer le Manele à la musique roumaine, c'est un peu offensant. Cette musique a ses qualités, mais moi, ça ne me représente pas. Regardez aussi les paroles, je ne les trouve pas très profondes. Il y est question de diamants, de casinos, par exemple. Je trouve ça superficiel.
8: Marina voit les choses tout autrement. La lycéenne n'imagine pas faire la fête sans Manele.
11: Je pense que beaucoup de Roumains aiment le Manele parce que c'est la musique idéale pour faire la fête. L'énergie est bonne, on peut danser, chanter. Beaucoup de gens écoutent le Manele pour ça.
8: Le Manele domine les plateformes de streaming mais reste largement absent des grandes radios commerciales. En cause, les nombreux stéréotypes dont la minorité rome reste victime en Roumanie, selon l'activiste Alex Tan.
12: Beaucoup de Roms chantent des Manele, mais de nombreux Roumains ne veulent pas être associés aux Roms, qui sont toujours perçus comme des mendiants, des voleurs. Nous avons encore honte du Manele. Pourtant, les mêmes personnes qui rejettent cette musique en public l'écoutent lors de leurs soirées privées.
8: Signe que les lignes bougent, les artistes de Manele sont désormais invités dans plusieurs grands festivals roumains. Guillaume Bernès, Bucarest, RFI.
2: Voilà ce reportage à propos du Manele en Roumanie à réécouter, à retrouver quand vous le voulez sur RFI.fr Bucarest où il est 15h29. 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

0: Malheureusement, l'Afrique est dans la zone subtropicale. On sait que le réchauffement climatique est beaucoup plus violent dans cette partie-là du monde. Et donc, vous avez cette combinaison, malheureusement, d'effets. Choc climatique, niveau de pauvreté élevé, donc vulnérabilité accrue, conflits, et des pays qui sont aussi initialement endettés, donc qui n'ont pas forcément les moyens fiscaux de mettre en place des protections sociales sur le continent. Mais tous les pays africains ne sont pas en train d'une situation qui se détériore. Là aussi, il y a des nuances.
1: Certains pays ont montré malgré tout qu'on pouvait inverser la tendance, lesquels ?
0: Alors, par exemple, on a eu le cas de l'Éthiopie qui a eu une augmentation de l'insécurité alimentaire, y compris quand il y avait des troubles sécuritaires et politiques dans le pays. Et dans les deux dernières années, ils sont arrivés à de nouveau réduire fortement la faim au sein de leurs frontières. Donc ça, c'est un exemple. On a aussi des pays, malheureusement, qui se sont détériorés. Et c'est pour ça, comme le Nigeria, par exemple, ou certains pays de la zone sahélienne. Et c'est pour ça que quand on regarde la situation nette, on voit finalement l'Afrique qui atteint un plateau, si vous voulez. Là, ce qu'on voit déjà dans les deux, trois dernières années, c'est que l'augmentation s'est très fortement ralentie. De 2024 à 2025, on a cette quasi-stabilité en nombre. Comme la population africaine, en vérité, augmente, ça veut dire aussi qu'en pourcentage de la population, pour la première fois, on a vu une petite baisse, mais avec quand même des zones contrastées à travers le continent et d'un pays à l'autre. Et puis donc, de temps en temps, avec ces effets balanciers en fonction de la conjoncture économique, en fonction des conflits ou pas.
1: David Laborde, est-ce que la solidarité internationale est aujourd'hui à la hauteur des enjeux?
0: Non, je pense que malheureusement, elle n'a jamais vraiment été, et c'est pour ça qu'on est dans cette situation. Alors, la solidarité internationale a aidé. C'est clair que si on n'avait pas la solidarité internationale, on serait dans une situation qui serait aujourd'hui beaucoup plus compliquée. Mais malheureusement, non, on n'est pas à la hauteur de ce qu'il faut faire pour atteindre les objectifs de développement durable de 2030, dont l'un d'eux est l'éradication de la faim. Et malheureusement, on a vu dans les deux dernières années des coupes, justement, en matière d'aide internationale assez importantes. Et suivant les derniers chiffres de l'OCDE en ce domaine, de 2024 à 2025, l'aide internationale à l'Afrique a été coupée de 20%. Donc, on a un continent qui fait face à des pressions domestiques et extérieures fortes et qui n'a pas forcément les moyens financiers de faire face à tous les fronts, parce que la faim n'est qu'une partie de l'agenda de développement.
1: Merci David Laborde. Cet entretien sera retrouvé sur le www.rfi.fr et sur nos applications, rubrique invité, onglet invité d'Afrique Midi. Comment régénérer les sols quand des cultures intensives les ont appauvris? C'est le défi que tente de relever la Marocaine Wissal Ben Moussa. Il y a 4 ans, elle a cofondé une start-up, Sent to Green, pour faire la promotion de solutions plus durables. Notre correspondant Mathias Reynal est allé à sa rencontre.
2: Je vous fais un petit tour du propriétaire.
3: Une ferme à la végétation luxuriante. Nous sommes dans l'exploitation familiale de Wissal Ben Moussa à Guelmim, dans le sud du Maroc, à la lisière du désert.
2: Je suis de formation ingénieur en agroalimentaire. Je bossais chez une multinationale. J'étais responsable R&D, donc on formulait des cubes de bouillon et on devait utiliser des colorants, etc., que tout le monde jugeait assez toxiques.
3: Son attirance pour le vivant, la recherche d'un travail qui a du sens, vont conduire Wissal Ben Moussa à changer de voie.
2: Donc, grosse prise de conscience écologique, personnelle. D'une manière tout à fait automatique, je me suis dit si j'avais un impact à faire quelque part, c'est vraiment au tout début de la filière, puis la partie agro, sauf que j'avais zéro connaissance en agro.
3: Elle commence par un petit potager de 200 mètres carrés. Elle découvre la permaculture, l'agroécologie.
2: Ce sont deux parcelles où on teste les fourrages avec arbres fruitiers.
3: Sa ferme est un véritable jardin d'Éden. Pourtant, Wissal Ben Moussa est partie d'une terre aride, inhospitalière en apparence. Elle est parvenue à y semer de nouveau la vie. C'est ici qu'elle mène des expérimentations pour la start-up Sent to Green.
2: L'agriculture de régénération est la solution pour la crise que l'agriculture est en train de vivre aujourd'hui face au changement climatique. C'est de là où l'idée de créer Sent to Green est née, l'idée de créer une expertise, une solution qui soit ancrée dans la terre. On n'a pas démarré dans des laboratoires où on a vraiment démarré du terrain.
3: Toutes les données du sol, des cultures sont collectées pour alimenter une plateforme qui permettra une standardisation des bonnes pratiques. Les agriculteurs du monde entier pourront ensuite les appliquer.
2: Il y a un mot en anglais que j'adore, pour décrire

0: un fermier, ils vont dire land steward, du mot stewardship. En tant qu'agriculteur, tu es juste là pour prendre soin de ce terrain-là. Tu fais partie de tout cet écosystème.
1: Aujourd'hui, la start-up Send to Green accompagne des milliers d'agriculteurs à travers tout le continent, en Côte d'Ivoire, en Tanzanie ou encore en RDC. Mathias Reynal, de retour de Guelmim, RFI.
2: Et c'est à Guelmim que se termine cette demi-heure d'Info Africaine réalisée et préparée avec Laurent Chaffard, Lorraine Rémusa, Fiona Christini et Cécile Périard. Merci à eux. Et merci à vous de nous avoir suivis.
3: Et merci Nicolas Sûr. À demain pour une nouvelle édition d'Afrique Midi. Dans 2 minutes selon votre zone d'écoute, le rendez-vous d'Haïti et des Amériques. Ou bien 30 minutes d'infos en full day ou en portugais.
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3: 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Et RFI Midi continue avec le grand journal de la mi-journée. Bonjour Sophie Pouzrat.
9: Bonjour Paul, bonjour à toutes et à tous.
3: On parlera dans votre journal de la position des pays du Golfe dans le conflit entre l'Iran et les États-Unis.
9: Une position difficile car plusieurs des monarchies du Golfe sont visées régulièrement par des frappes iraniennes, mais le temps est encore à la diplomatie, on en parlera dans un instant. On parlera aussi des frappes ukrainiennes. Cette fois, elles ont visé à nouveau des entrepôts de l'entreprise de e-commerce Wildberries en Russie, après une première attaque ce samedi près de Moscou. À la une également, la contestation ne faiblit pas en Inde, où les manifestations organisées par le parti des cafards se poursuivent pour le 3e jour d'affilée. Malgré une riposte policière qui a fait de nombreux blessés, notre correspondant à New Delhi est allé à la rencontre des manifestants. Et puis au Royaume-Uni, le prix des billets de bus va être plafonné. C'est la dernière annonce en date du gouvernement Burnham au bout de 3 jours d'exercice et qui enchaîne les mesures en faveur du pouvoir d'achat.
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3: Le Pakistan se dit profondément inquiet par les tentatives visant à entraîner l'Arabie Saoudite dans le conflit au Moyen-Orient.
9: Les pays arabes du Golfe se retrouvent à nouveau en première ligne de la confrontation entre l'Iran et les États-Unis, ciblés quotidiennement par la République islamique, notamment le Koweït et Bahreïn, où des sirènes d'alerte ont retenti ce mercredi selon le ministère de l'Intérieur du Royaume. Cette semaine, les Houthis, mouvement yéménitalien de l'Iran, ont également annoncé la mise en place d'un blocus maritime de l'Arabie Saoudite. Téhéran et ses proxys augmentent donc la pression sur les monarchies pétrolières, mais pour l'heure, le Golfe privilégie toujours une voie diplomatique, Guilhem Deltaï.
10: Oui, Sophie, samedi dernier, le Conseil de coopération du Golfe, l'Alliance régionale, a par la voix de son secrétaire général dénoncé des crimes de guerre commis par l'Iran. Les propos visaient des attaques touchant une centrale électrique et une usine de dessalement au Koweït, mais les monarchies de la région rejettent pour l'heure l'idée d'une réponse militaire. Mahdi Rouloum est chercheur en géopolitique au sein du groupe de réflexion ORF Middle East.
11: Je pense qu'il existe un seuil qui inciterait tous les pays du Golfe à former une coalition contre l'Iran et à le dissuader. Je pense qu'il faudrait que ce seuil soit existentiel pour l'un de ces pays. Nous nous en approchons avec les attaques visant des infrastructures critiques, mais pour l'instant, tant que la situation reste maîtrisée et qu'il n'y a pas de victimes en grand nombre, je pense que ce seuil n'est pas encore atteint.
10: Une position que tiennent les pays du Golfe depuis le début des hostilités le 28 février dernier. Leur priorité est d'éviter une escalade, indique Mahdi Rouloum.
11: C'est le scénario que tout le monde souhaite éviter. Oui, bien sûr, il serait bon d'instaurer une dissuasion vis-à-vis de l'Iran, mais c'est une ligne rouge. Une fois qu'elle est franchie, il est très difficile de désamorcer la situation. Je pense donc que les pays du Golfe ont raison de fixer un seuil assez élevé.
10: Pour l'heure, l'Iran calibre ses pressions sur les pays du Golfe, mais l'augmente et chaque pression supplémentaire, Sophie, met au défi ce positionnement des monarchies.
9: Merci Guilhem Dalteil du service international de RFI.
3: L'Iran qui continue d'être bombardé par les États-Unis.
9: Les frappes américaines ont visé des positions militaires du régime pour la 11e nuit consécutive. Et même si le coût de la guerre s'envole pour les États-Unis, le président américain Donald Trump affirme ne pas en avoir fini avec ce conflit. Son secrétaire d'État Marco Rubio assure quant à lui que Washington reste ouvert et disposé à négocier. Il rencontrera par ailleurs le ministre russe des Affaires étrangères Sergueï Lavrov ce jeudi aux Philippines pour un échange qui devrait porter sur le conflit au Moyen-Orient, mais aussi sur celui en Ukraine.
3: Sur le terrain, en effet, les frappes là aussi se poursuivent.
9: Une personne a été tuée, 15 autres blessés dans la nuit dans des attaques de drones ukrainiennes dans le sud de la Russie. Attaques qui ont visé notamment des entrepôts du géant du e-commerce Wildberries. C'est ce qu'ont indiqué ce mercredi les autorités russes. Cette attaque dans la région de Krasnodar est la deuxième après celle menée samedi dernier contre deux importants entrepôts près de Moscou. Correspondance sur place d'Anissa El-Jabri.
12: Les images de la colonne de feu sur l'entrepôt de Wildberries attaqué cette nuit dans la région de Krasnodar circulent partout sur les réseaux sociaux ce mercredi. L'impact est fort car Wildberries, chaque Russe connaît son enseigne violette de livraison et d'envoi de colis. On la trouve jusque dans les plus petites villes du pays. Sa PDG Tatiana Kim est-elle une figure connue, réputée comme la femme d'affaires la plus riche de Russie? Ces entrepôts, dit l'Ukraine, servent à approvisionner l'armée russe. Réponse du porte-parole du Kremlin, Dmitri Peskov.
13: C'est faux. Le régime de Kiev continue de frapper des cibles civiles. C'est là le propre du régime terroriste de Kiev. Quant à l'entreprise, la situation est effectivement difficile en raison des pertes subies tant par elle-même que par les représentants des petites et moyennes entreprises. Le gouvernement s'occupe de ce problème, évidemment.
12: Environ 500 petites entreprises à travers le pays se préparent à des poursuites contre Wildberries pour demander des dommages et intérêts. Ils estiment le montant total de leur préjudice à environ 420 millions de roubles, environ 4,5 millions d'euros au cours actuel. L'attaque de samedi dernier contre deux importants entrepôts près de la capitale russe a, elle, tué 8 employés de l'équipe de nuit, blessés plus de 60 d'entre eux, provoqué également des incendies qui ont pratiquement détruit toutes les installations. Anissa El-Jabri, Moscou, RFI.
3: Et dans ce contexte, Volodymyr Zelensky continue son grand ménage à la tête de l'armée.
9: Le président ukrainien a nommé Mykhailo Drapaty, nouveau commandant-chef après la mise à l'écart de Alexandre Sirski. L'objectif est de présenter un commandant plus jeune, plus populaire. Mais à Moscou, le Kremlin estime de son côté que cela ne changera pas la situation sur le front. Et vous reviendrez sur ce départ d'Alexandre Sirski. Paul, ce sera avec votre invité international de la mi-journée après le journal.
3: Oui, ce sera dans une dizaine de minutes. À la une également, Sophie Pouzrat, cette nouvelle journée de protestation en Inde.
9: À 2 kilomètres du Parlement, à New Delhi, les membres du parti des cafards continuent de camper sur les lieux de la contestation, principalement constitués de jeunes et d'étudiants. Ce mouvement réclame la démission du ministre de l'éducation après les fraudes massives aux examens nationaux, après la marche au Parlement de lundi, après une riposte policière qui a fait autour de 180 blessés, la contestation persiste. Notre correspondant à New Delhi, Abdullah Erali, s'est rendu sur place.
14: Malgré la répression de lundi, la colère des jeunes ne faiblit pas à New Delhi. La marche vers le Parlement a marqué un tournant dans cette mobilisation lancée il y a un mois sur les réseaux sociaux par le parti des cafards. Shivani, étudiante en droit, a bravé les barrages policiers.
15: La marche vers le Parlement, il fallait la faire. Le but, c'est d'exiger la démission de Dharmendra Pradhan. Le système éducatif a énormément souffert sous sa direction.
14: Sur la place de Jantar Mantar, au cœur du quartier politique, la foule continue de résister à l'interdiction policière. Jour et nuit, la protestation s'organise. Mani, 68 ans, est venu observer cette mobilisation.
16: Les jeunes demandent des choses toutes simples et je pense que le gouvernement devrait céder. C'est capital pour l'éducation et pour l'avenir du pays. Vous pouvez le voir, il y a surtout des jeunes ici.
14: Des visages lisses mais déterminés, comme Tanu, 17 ans. Elle est revenue sur place ce matin, malgré les violences de la veille.
17: Je manifeste pour une meilleure éducation et les récentes fuites de sujets d'examen posent tellement de problèmes aux étudiants, aux profs, aux parents. On a aussi beaucoup de jeunes qui se suicident. La situation est vraiment désespérée.
14: Issus de la classe moyenne instruite, ces jeunes bousculent l'élite indienne. De Bollywood aux écologistes, les soutiens se multiplient. Abdullah Erali, New Delhi, RFI.
9: Et dans ce contexte, deux figures de l'opposition, Rahul Gandhi et sa sœur Priyanka, ont été brièvement interpellées, puis relâchées ce mercredi après avoir appelé à la démission du Premier ministre Narendra Modi.
3: 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Ebola a fait plus de 1000 morts.
9: C'est le dernier bilan de l'épidémie annoncé par l'Organisation mondiale de la santé. Déclarée officiellement mi-mai dernier, cette nouvelle épidémie, la 17e en RDC, est causée par un virus contre lequel il n'existe pour l'instant pas de vaccin. Un essai clinique portant sur deux traitements contre cette souche rare a commencé début juillet, selon l'OMS, qui rappelle que cette crise sanitaire pourrait encore durer pendant plusieurs mois.
3: Jour 3 du gouvernement Andy Burnham au Royaume-Uni et troisième annonce en faveur du pouvoir d'achat.
9: Le successeur de Keir Starmer, arrivé en poste après une rébellion de la part du Parti travailliste envers son ancien chef, a promis aux Britanniques d'améliorer leur quotidien après la suppression de la TVA sur les factures d'électricité et la promesse de mettre fin au sans-abrisme. Le nouveau Premier ministre vient de plafonner les prix des billets de bus. Correspondance à Londres, d'Emeline Vin.
18: 2 livres sterling maximum le billet de bus à travers toute l'Angleterre, soit un peu moins de 2,50 euros. Ces billets plafonnés doivent permettre, selon le nouveau gouvernement d'Andy Burnham, une meilleure mobilité pour tous les Britanniques, pour se rendre au travail, chez le médecin ou aller faire des courses, par exemple. Cette mesure, qui doit entrer en vigueur en janvier, n'est pas inédite. Le gouvernement conservateur de Rishi Sunak l'avait déjà mise en place. Le nombre de trajets en bus avait quasiment doublé, mais l'organe de collecte des données nationales n'avait pas noté d'impact notable sur le pouvoir d'achat. Le travailliste Keir Starmer avait relevé le plafond à 3 livres sterling il y a 2 ans pour des raisons économiques. Depuis son arrivée à Downing Street ce lundi, Andy Burnham se présente comme le premier ministre du pouvoir d'achat. Il a promis de redonner de l'espoir aux Britanniques qui subissent depuis 5 ans succession de scandales, inflation et perte de revenus disponibles. Le plafonnement, prévu pour 1 an, devrait coûter 500 millions de livres sterling. Pour le financer, le ministère de la Sécurité énergétique transforme en emprunt des bourses d'investissement pour des projets à l'étranger. Emeline Van Londres, RFI.
3: Dans l'actualité également, l'intelligence artificielle qui continue d'affoler les compteurs.
9: Et dans un milieu dominé par les acteurs américains et chinois, une entreprise française attise elle aussi toutes les convoitises. La start-up Mistral. Ce mardi, le champion tricolore de l'IA annonçait avoir signé un accord de plusieurs milliards de dollars avec Microsoft, mais on a appris ce mercredi que le sud-coréen Samsung pourrait à son tour investir plusieurs centaines de millions de dollars dans Mistral. Nathanaël Vitran.
19: Oui, même si Samsung n'a pas encore confirmé les informations du Financial Times, on sait que les géants du secteur en Asie, comme aux États-Unis, cherchent à diversifier leurs investissements. Il faut dire que les Européens en ont fait un enjeu de souveraineté. Ils ne veulent pas reproduire avec l'IA l'erreur de l'ère Internet en dépendant exclusivement de technologies américaines et encore moins chinoises. Ils ne veulent pas non plus que leurs données soient stockées en dehors du continent européen. L'armée française a donné le la en choisissant Mistral comme alternative à ces géants et en signant un accord avec le champion français. Microsoft s'offre en vérité un accès à ses infrastructures, à ses centres de données, à sa puissance de calcul en Europe. C'est une manière de rassurer ses clients européens et de pouvoir continuer à leur vendre ses services. Quant à Samsung qui vend les puces électroniques ultra puissantes, celles qui fournissent aux centres de données leur puissance de calcul, ses profits ces derniers mois ont explosé. En investissant jusqu'à 1 milliard de dollars dans Mistral, le géant coréen renforcerait les liens avec un de ses clients potentiels en évitant lui aussi de mettre tous ses œufs dans le même panier américain.
9: Merci Nathanaël Vitran.
3: En France, le rabatteur présumé de Jeffrey Epstein, Daniel Syad, a été retrouvé mort. C'était lundi soir à son domicile à Colombes, en région parisienne.
9: C'est sa colocataire du moment, une femme de 28 ans, qui l'a découvert inerte dans la cuisine. À l'heure actuelle, les causes de sa mort ne sont pas connues. Une autopsie va être réalisée. Une enquête a été ouverte, précise le parquet de Nanterre. L'homme de 69 ans était surtout soupçonné de recruter de jeunes mannequins pour les envoyer entre les griffes du pédocriminel américain. Il n'avait surtout jamais été entendu par la justice, Alice Roussard.
20: Oui, jamais convoqué, jamais mis en garde à vue, alors que déjà 5 femmes avaient porté plainte contre lui, l'accusant de viol. Il faisait aussi l'objet, à Paris, d'une enquête confiée à l'Office spécialisé dans la lutte contre la traite d'êtres humains. Daniel Syad, c'est surtout un nom qui avait fait les gros titres depuis fin janvier avec la publication des dossiers Epstein par le ministère ministère de la justice américain. Il apparaît plus de 2000 fois dans ses documents. Et lorsqu'on regarde ses échanges de mails avec le prédateur sexuel entre 2009 et 2019, des correspondances rendues publiques, il est presque toujours question de femmes, des transferts de photos, des organisations de rencontres, des descriptions des jeunes mannequins, pas tout à fait dans un cadre professionnel. Daniel Syad est ainsi soupçonné par le FBI d'être l'un des rabatteurs de Jeffrey Epstein, l'un de ceux avec Jean-Luc Brunel qui recrutait des jeunes filles pour le milliardaire américain, même s'il avait toujours nié les faits. Pour les victimes, l'annonce de la mort de Daniel Syad a toujours un effet, a surtout un effet dévastateur, comme le résume l'une des cofondatrices d'un collectif qui dénonce les violences sexuelles dans le milieu du mannequinat et dans la galaxie Epstein. Les survivantes de l'affaire Brunel ont été privées de justice lorsque ce dernier s'est suicidé en prison, dit-elle. Désormais, ce sont celles de l'affaire Syad qui en sont privées également.
9: Alice Roussard du service France de RFI, merci à vous.
3: Toujours en France, Sophie, le Parlement l'a définitivement adopté ce mardi avec 5 autres textes.
9: La loi d'urgence agricole qui réautorise notamment l'usage de 2 pesticides pour des filières en difficulté, comme celle de la noisette ou de la betterave. Mais c'était le recul environnemental de trop pour la ministre de la Transition écologique. Monique Barbu avait d'abord annoncé qu'elle allait remettre sa démission ce mercredi pour protester contre l'adoption de cette loi, mais a finalement décidé de rester à son poste à la demande d'Emmanuel Macron et face à, je cite, l'urgence d'agir contre les conséquences du changement climatique.
3: Et l'une de ces conséquences, c'est le nombre d'incendies qui surviennent en France.
9: Et parmi eux, celui qui ravage le Var. Les pompiers parviennent pour l'instant à contenir cet incendie virulent qui a parcouru plus de 2500 hectares dans ce département du sud du pays. Et de l'autre côté des Pyrénées, en Espagne, ce sont près de 32 000 hectares qui sont partis en fumée à 100 km au nord de Madrid. Ce feu est considéré comme le plus important de l'année dans le pays. Risque d'incendie aussi présent en Grèce. Plusieurs régions sont en état d'alerte, alors que le pays devrait connaître sa journée la plus chaude de l'année ce mercredi, avec dans des endroits où le mercure pourrait monter jusqu'à 43 degrés Celsius.
3: Merci beaucoup. Sophie Pouzera, tout de suite les sports. Le journal des sports, c'est avec vous, Christophe Diremzian. Bonjour Christophe.
0: Bonjour Paul.
3: Le Tour de France cycliste à la une, la 17e étape est partie il y a une quarantaine de minutes.
0: Oui, 175 km précisément entre Chambéry en Savoie et Voiron dans l'Isère. Profil de parcours vallonné sur sa première partie, mais pas de grosses difficultés au programme. Le col des Prés à 1142 mètres d'altitude, classé en troisième catégorie, sera ce qu'il y a de plus haut à franchir aujourd'hui pour les rescapés du peloton, toujours emmenés, on le sait, par Tadej Pogacar, maillot jaune vif, avec 4 minutes et 32 secondes d'avance au classement général sur le Belge Remco Evenepoel, vainqueur du contre-la-montre d'hier à Thonon-les-Bains. L'avance et la mainmise du Slovène sur la course sont telles qu'on ne voit pas trop, hormis une défaillance ou une chute lors des terribles étapes de ces prochains jours dans les Alpes, ce qui pourrait l'empêcher de décrocher son 5e titre. Si bien qu'on se demande si cette ultra-domination n'est pas pénalisante pour l'intérêt général du Tour. Notre envoyé spécial, Olivier Pron, a posé la question au Français Sandy Cazard, qui avait été vainqueur de 3 étapes sur la Grande Boucle entre 2007 et 2010.
21: Pas pénalisant, non. C'est sûr qu'on attend toujours un petit peu de spectacle. Et c'est sûr que là, le spectacle, il va se jouer pour la 2e, 3e place, pour les places d'honneur. Mais on ne sait jamais, hein, 3 semaines, ça peut être, on a bien vu avec Jonas Vingegaard, un virage et c'est fini, et ça peut relancer toute la course. Bon, on n'espère pas ça pour Pogacar, mais bon, voilà, ça fait partie, il reste une semaine. Tant que la ligne n'est pas passée, la ligne à Paris, elle est sur les champs, tout peut se passer.
0: Sandy Cazard qui veut donc croire encore à un certain suspense. Pour l'instant, réduit, il est vrai, au nom du 3e du podium final sur les Champs-Élysées. L'actuel, le Mexicain Isaac Del Toro, coéquipier de Tadej Pogacar, est menacé par le Français Paul Sexas, 4e à 20 secondes, arrivé de cette 17e étape aux alentours de 15h30, temps universel.
3: On parle aussi de football, la Coupe du Monde terminée, les affaires reprennent sur le marché des transferts. Chelsea vient de recruter à prix d'or un joueur de la sélection anglaise.
0: C'est moins qu'on puisse dire. C'est Morgan Rogers, l'intéressé, qui arrive chez les Blues en provenance d'Aston Villa pour la modique somme de 137 millions d'euros. Le milieu de terrain de 23 ans, 3e du mondial avec les Three Lions, bat un record de montant de transactions pour un joueur anglais. Pas très vieux puisqu'il ne datait que de début juillet. C'était pour un autre milieu, Elliot Anderson, recruté par Manchester City, équipe désormais, on le sait, entraînée par Enzo Maresca. Son prédécesseur Pep Guardiola, lui, intéresse, figurez-vous, la Fédération italienne. Son président Giovanni Malago ne cache pas en effet qu'une discussion est engagée avec le technicien espagnol pour reprendre la nationale. Et Pep Guardiola cité avec deux autres noms, ceux d'Andrea Pirlo et de Roberto Mancini. Un tout petit mot de tennis avec le tournoi de Kitzbühel en Autriche. Le français Quentin Alice s'est qualifié ce matin pour les quarts de finale en battant la tête de série numéro 2, le monégasque Valentin Vachereau, 6-3, 6-4. Un autre français, Arthur Rinderknecht, tête de série numéro 3, a en revanche été sorti par l'argentin Sébastien Baez en 3 manches, 7-6, 2-6, 6-4.
3: Voilà qui est complet. Merci Christophe Diremzian.
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3: Le grand ménage se poursuit au cœur de l'appareil militaire ukrainien. L'armée de l'Ukraine, éreintée par 4 ans et demi de guerre face à la Russie, a désormais un nouveau chef depuis ce matin. Il s'appelle Mykhailo Drapaty et remplace l'impopulaire Oleksandr Sirski. Une décision prise par Volodymyr Zelensky après plusieurs jours consécutifs de manifestations en Ukraine. Le président qui promet aussi le retour au gouvernement de Mykhailo Fedorov, ministre de la Défense, très apprécié et soudainement limogé la semaine dernière. Pour analyser ces grandes manœuvres, nous sommes en ligne avec Tetiana Ogarkova. Bonjour.
2: Bonjour.
3: Vous êtes journaliste politiste, responsable du département international de Ukraine Crisis Media Center, fondatrice aussi du podcast L'Ukraine face à la guerre. Qu'est-ce qui était reproché au juste à Oleksandr Sirski, qui a défendu quand même ce matin son bilan sur le front face à la Russie?
2: En effet, général Sirski est un véritable héros de l'Ukraine et donc il n'y a personne qui remet en doute tout ce qu'il a fait durant l'année 2022, notamment tout d'abord le combat de Kiev quand il a défendu la capitale et après la fameuse contre-offensive ukrainienne qui date de septembre 2022 quand la quasi-totalité, la grande partie en tout cas de la région de Kharkiv a été libérée après Kherson. Mais justement, les manifestations qui durent dans la capitale depuis plusieurs jours et dans d'autres villes, ils sont liés au fait que justement on a appris ce conflit entre Sirski et ancien ministre de la Défense Fedorov, et c'est plutôt donc la critique de Sirski a été déclenchée en quelque sorte par le fait que Fedorov a dû quitter son poste comme tout le gouvernement, mais après sa candidature n'a pas été proposée par Volodymyr Zelensky pour ministre de la Défense. Ça voudrait dire que Sirski a gagné dans son conflit qui est devenu public et qui était pas tellement public avant. Et donc, le fait que Sirski était là, après, évidemment, une partie de ses critiques est liée au fait que lui, quand même, le héros de l'Ukraine, comme je viens de dire, il utilise une manière un peu trop ancienne, puisque la guerre entre 2022 et 2026, elle a quand même changé de nature. Et aujourd'hui, une approche beaucoup plus centrée sur l'homme, sur le soldat, est nécessaire, étant donné qu'on est dans la guerre asymétrique et que justement on est face à une armée beaucoup plus corpulente, l'armée russe. Il faudrait vraiment abandonner un peu les méthodes d'assaut et puis faire travailler les drones, les nouvelles technologies, etc. Donc c'est un peu ça le ligne de partage entre deux philosophies de guerre qui sont là et qui ont fait de la sorte qu'il était inadmissible pour une grande partie de la société ukrainienne que Fedorov part alors que Sirski il reste sur place, étant donné tous les problèmes qui sont liés à son image. Vous connaissez peut-être son surnom de boucher, peut-être c'est exagéré, mais c'est quand même qui reflète en fait l'approche par rapport critiqué. Notamment à la fanterie, aux équipes,
3: ouais, et à la critiqué fanterie. Pour le nombre de pertes sur le front qui sont assez nombreuses. On a appris le nom du remplaçant d'Oleksandr Sirski à la tête des armées, Mykhailo Drapaty, un profil plus jeune qui partage aussi certaines idées de Fedorov sur la modernisation de l'armée. Vous avez commencé à l'évoquer.
2: Oui, donc Mykhailo Drapaty, c'est une autre génération. Lui aussi militaire de carrière, donc il s'agit de quelqu'un qui est dans l'armée depuis des années. Il a 43 ou 44 ans actuellement, avec une excellente réputation auprès des militaires, d'après les échos que nous recevons. Aussi héros de l'Ukraine, c'est lui qui avait participé à la libération de Mariupol durant l'année 2014. Il est entré dans cette ville qui était occupée à l'époque par les Russes, donc les vidéos de cette opération est devenue virale ces derniers jours. Donc, rien à reprocher à Drapaty et surtout sa vision plus horizontale en fait de l'armée, si on peut vraiment parler de ce qui peut être quelque chose d'horizontal dans l'armée, parce que l'armée reste quand même une structure très très vertical, mais quelqu'un de plus plus moderne, si on peut dire. Et donc cette image-là, lui, voilà, donc était approuvée par une grande partie de la société ukrainienne et sert comme récompense, en fait, comme une partie de crise politique qui était créée par Volodymyr Zelensky au moment où il a limogé le gouvernement. Après quelques mois seulement de son fonctionnement et sans explication, et après le fait qu'il n'a pas à reproposer Fedorov, ses quotas présidentiels, en fait, le ministre de la Défense, il n'a pas à reproposer Fedorov à ce poste.
3: Justement, concernant Mikhailo Fedorov, il y a moins d'informations que sur la hiérarchie de l'armée, mais Volodymyr Zelensky a déclaré qu'il allait lui promettre un poste important au sein du gouvernement. Selon vous, Tetiana Ogarkova, le président ne peut pas se passer de lui?
2: En fait, il faut savoir que Fedorov, c'est quelqu'un de très proche de Zelensky, qui était très proche de sa campagne électorale présidentielle en 2019. C'est quelqu'un de l'équipe, c'est-à-dire que c'est un allié très proche qui a resté dans tous les gouvernements de Zelensky qui ont changé depuis 2019. Il y en avait pas mal. Lui, il avait commencé comme ministre de la transformation numérique et qui est fini comme ministre de la Défense. Et donc, évidemment, on sait, d'après ce qu'il dit la presse, il y a des rumeurs comme quoi déjà plusieurs postes ont été proposés à Fedorov, mais que lui, il a décliné parce que pour lui, ce qui était important, c'était sujet aussi de sa conférence de presse le lendemain de son limogeage. Il a dit que pour lui, ce qui comptait vraiment, c'est la victoire en fait de l'Ukraine. Il a démontré qu'il pouvait être très efficace au poste de ministre de la Défense parce qu'il était question de transformation numérique aussi, de achats publics, de plein de choses liées à cela. Et donc, il a très mal vécu, en fait, cet événement-là. Donc, on espère qu'il y aura un compromis possible entre Zelensky et Fedorov, et que Fedorov, il reste de l'équipe, parce qu'il a démontré son efficacité dans plein de domaines, et même les critiques de tous les gouvernements de Zelensky les reconnaissent, avec le système DIA, par exemple, avec plein d'autres choses. Les militaires aussi étaient très favorables par rapport à des changements des derniers mois, quand il s'agit de marché public, achat de drones, technologie, etc. Il y a mille choses importantes que Fedorov a commencé à faire. Donc, il n'y a pas de raison, en fait, de l'écarter. Après, est-ce que Zelensky pourra le renommer ministre de la Défense? Ça, je doute, parce que quand même, politiquement, ça sera vu comme une faiblesse de la part de Zelensky. Donc, on verra bien, mais on espère que, justement, un compromis est possible et qu'un poste pourra être créé ou désigné pour Fedorov pour qu'il reste et qu'il puisse justement être efficace. Parce qu'il n'est pas question de nom de ministre, il est question de comment est-ce que nous, l'Ukraine, on peut être efficace dans cette guerre.
3: Et très très brièvement, Tetiana Ogarkova, est-ce que selon vous, les alliés de l'Ukraine ont aussi pu faire pression pour il y ait du changement à la tête de l'armée et que Syrsky soit changé?
2: On ne pense pas vraiment. On ne pense pas vraiment. Je pense que Zelensky avait suffisamment de pression avec la foule qu'il voyait par la fenêtre de son bureau de présidence face au théâtre Franco. Il y avait suffisamment de gens pour faire comprendre que ça ne passera pas, que les décisions arbitraires, pas expliquées, pas communiquées, ça ne passera pas en Ukraine.
3: D'accord. Merci beaucoup, Tetiana Ogarkova, d'avoir pris quelques minutes dans RFI Midi. Je rappelle que vous êtes journaliste, politiste, responsable du département international de Ukraine Crisis Media Center. Merci encore. Même si une partie de la société roumaine continue de rejeter, huer même les chanteurs de Manele, ce genre musical connaît un succès bien réel en Roumanie. Sur YouTube, les stars du Manele comme Costel Bijou ou Babacha cumulent plusieurs centaines de millions de vues parfois, même si, écoutez, ce style reste tabou. C'est un reportage à Bucarest de notre correspondant Guillaume Bernès.
5: Dans un studio de Bucarest, le chanteur Vlad Babacha attend avec impatience son concert au Festival Galaxia. Il y a encore quelques années, voir un artiste de Manele à l'affiche d'un grand festival aurait été impensable.
6: Dans les années 2000, c'était très difficile d'admettre qu'on écoutait du Manele parce que cette musique était chantée principalement par des Roms. Mais aujourd'hui, on en entend partout, dans les festivals, sur TikTok, sur Instagram. Il y a même des publicités avec du Manele. C'est pour cela que les gens l'acceptent davantage.
5: Mariage, baptême, anniversaire, ce genre musical d'origine balkanique est omniprésent dans les fêtes roumaines. Pourtant, malgré son immense succès, le Manele continue de diviser. En 2024, lorsque le groupe Coldplay invite Babacha sur scène à Bucarest, une partie du public le hue pendant sa prestation.
6: À mon avis, on ne peut pas détester le Manele pour sa musique. Il y a forcément autre chose derrière.
5: Dans un parc de Bucarest, les avis sont très partagés. Ionuț ne se reconnaît pas dans le Manele.
4: Associer le Manele à la musique romaine, c'est un peu offensant. Cette musique a ses qualités, mais moi, ça ne me représente pas. Regardez aussi les paroles, je ne les trouve pas très profondes. Il y est question de diamants, de casinos, par exemple. Je trouve ça superficiel.
5: Marina voit les choses tout autrement. La lycéenne n'imagine pas faire la fête sans Manele.
7: Je pense que beaucoup de Roumains aiment le Manele parce que c'est la musique idéale pour faire la fête. L'énergie est bonne, on peut danser, chanter. Beaucoup de gens écoutent le Manele pour ça.
5: Le Manele domine les plateformes de streaming mais reste largement absent des grandes radios commerciales. En cause, les nombreux stéréotypes dont la minorité rom reste victime en Roumanie, selon l'activiste Alex Tan.
22: Beaucoup de Roms chantent des Manele, mais de nombreux Roumains ne veulent pas être associés aux Roms qui sont toujours perçus comme des mendiants, des voleurs. Nous avons encore honte du Manele. Pourtant, les mêmes personnes qui rejettent cette musique en public l'écoutent lors de leurs soirées privées.
5: Signe que les lignes bougent, les artistes de Manele sont désormais invités dans plusieurs grands festivals roumains. Guillaume Bernès, Bucarest, RFI.
3: Voilà ce reportage à propos du Manele en Roumanie à réécouter, à retrouver quand vous le voulez sur RFI.fr Bucarest où il est 15h29. 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Toute l'actualité africaine Afrique Midi arrive dans tout juste 30 secondes avec Nicolas Sûr.
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3: 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Et c'est l'heure d'Afrique Midi. Bonjour Nicolas Sûr.
25: Bonjour Paul Lonsin-Spinelli. Bonjour à toutes et à tous. Il y a 10 ans, la disparition d'un

0: mettre ses collaborateurs de visu ou par les moyens électroniques connus de tous. À cette sortie, le MRC a répondu immédiatement. Le parti de l'opposant Maurice Kamto, par la voix de Mamadou Mota, son vice-président, pose d'abord une question. À partir de combien de semaines d'absence physique, l'exercice de la magistrature suprême devient-il une vue de l'esprit? 45 jours loin du territoire national, ce n'est pas un séjour, c'est un exil de fait, écrit-il. Le MRC s'amuse aussi sur le Cameroun qui serait devenu le premier pays au monde gouverné en télétravail clandestin, en référence à un Paul Biya qui suivrait les dossiers par voie électronique.
1: Dans le nord de la Centrafrique, la situation humanitaire demeure préoccupante à Amdafok.
2: Près de trois semaines après l'attaque des rebelles de l'Alliance du sursaut patriotique, les forces armées centrafricaines et leurs alliés contrôlent toujours cette ville proche de la frontière soudanaise. Mais les combats du 30 juin ont laissé un paysage de désolation, bâtiments détruits, commerces abandonnés et des rues désertes. Sur place, le reportage de l'envoyé spécial de RFI, Rolf-Steph Domialeux.
3: Avec l'appui de la MINUSCA et les FACA, nous avons fait le tour de la ville pour toucher du doigt les impacts de cette crise.
4: À Amdafok, il ne reste qu'un paysage de désolation. À chaque pas, Thierry Evariste Bingenindi, gouverneur de la région du Ferti, est bouleversé.
3: Aucun bâtiment administratif n'est resté. Les écoles, le marché, la gendarmerie, la police, même le bureau du sous-préfet qui vient d'être construit par la MINUSCA, ils ont saccagé tout.
4: Même si des moustiquaires et des tentes sont distribuées à la population, les besoins humanitaires demeurent immenses.
3: Mais j'ai vu même les enfants malades qui sont venus, qui sont couchés à même le sol. Il n'y a pas d'eau. Surtout le vivre et la santé, ça m'a vraiment touché, quoi.
4: Le tissu social est bouleversé. Bouba Kaïda, un habitant d'Amdafok qui a perdu sa femme et sa maison, ne veut plus revivre une telle crise.
5: Dans la Vakaga, nous avons trop souffert. La guerre a détruit notre région. Nous ne voulons plus de crise.
4: Malgré cette détresse, le gouvernement se veut rassurant auprès de la population.
3: Le gouvernement ne les oublie pas. Si moi-même je suis arrivé jusqu'ici, jusqu'à Amdafok, c'est le gouvernement. Et on est en train de se battre, tout ira dans l'ordre.
4: L'effectif des forces armées centrafricaines continue d'être renforcé afin d'assurer la sécurité de l'ensemble de la préfecture. Rolf-Steph Domialeux, de retour d'Amdafok, RFI.
2: L'épidémie d'Ebola qui frappe l'est de la RDC dans une bien moindre mesure. Quelques districts de l'Ouganda voisine a désormais fait plus de 1000 morts, 1001 victimes très précisément selon l'Organisation mondiale de la santé qui recense en tout près de 2500 cas et avertit que l'épidémie continue de se propager rapidement.
1: À Maurice, un amendement majeur au code pénal adopté hier soir au Parlement.
2: Oui, il reconnaît le viol conjugal et met fin à l'exception dont bénéficiaient les maris poursuivis pour le viol de leur femme. Désormais, le mariage, qu'il soit civil ou religieux, ne pourra plus être invoqué comme moyen de défense. Une avancée saluée unanimement, même si certains élus estiment qu'elle demeure incomplète, Patrick Hilbert.
6: C'est une évolution importante du droit mauricien. En adoptant cet amendement, les députés entérinent le principe selon lequel le consentement reste indispensable, y compris au sein du mariage. Le ministre de la Justice, Gavin Glover, a insisté sur la portée symbolique et juridique de cette réforme. Selon lui, le mariage n'est plus un bouclier et il n'existe désormais aucune différence entre un viol commis par un époux sur sa femme et celui perpétré par un inconnu. Il a également défendu le durcissement des sanctions lorsque l'auteur est le conjoint, un partenaire intime ou lorsque la victime est enceinte, vulnérable, mineure ou victime de violences domestiques. Pour le gouvernement, la trahison de la confiance au sein du couple constitue une circonstance aggravante justifiant des peines plus lourdes pouvant aller de 10 à 45 ans de servitude pénale. La députée du Front progressiste militant, Joanna Béranger, a salué cette avancée tout en regrettant une réforme jugée insuffisante. Elle estime que Maurice aurait dû adopter une loi globale sur les infractions sexuelles plutôt que procéder par amendements successifs. Ce vote constitue une étape importante, reconnaît-elle, mais ne doit pas être le dernier chantier en matière de protection des victimes. Patrick Hilbert, pour lui, RFI.
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2: Il est 14h42 à Paris, dans la deuxième partie d'Afrique Midi en Guinée. La mort en détention d'un lycéen condamné pour avoir fraudé lors du bac. Madagascar angoissé depuis le début du mois par une vague de disparitions et de crimes. Deux nouveaux décès inexpliqués ravivent la psychose. Et un trafic de gaz butane qui inquiète en Côte d'Ivoire. En plus bref, dans l'actualité africaine de ce mercredi, en Angola, deux Russes condamnés ce matin pour association de malfaiteurs, espionnage, terrorisme et détention illégale de devises. Ils écopent de 11 et 8 ans de prison ferme. Un journaliste de la télévision publique angolaise est lui condamné à 2 ans avec sursis. Tout

0: avait été arrêté l'an dernier à Luanda. Selon les autorités angolaises, il préparait des campagnes hostiles au président Lourenço en vue des élections de 2027.
1: En Guinée, la mort d'un lycéen de 18 ans dans la prison où il avait été incarcéré pour fraude lors des épreuves du baccalauréat.
0: Cela s'est passé à Kindia, à 130 km à l'est de Conakry. Mamadou Djoumaba avait été condamné à un mois de prison ferme et venait de passer 2 semaines en détention quand son état de santé s'est dégradé, Mouktarba.
2: Selon sa famille, le jeune homme souffrait de drépanocytose, une maladie chronique nécessitant un suivi médical régulier. Ses proches affirment que son état s'est fortement dégradé en détention. L'élève a été amené d'urgence à l'hôpital, puis réintégré dans sa cellule, malgré les mises en garde de sa famille qui dénonce un retard dans sa prise en charge médicale. Le parquet de Kindia rejette cette version. Le procureur Mamadou Boy Diallo affirme que le lycéen n'est pas mort en prison. Selon lui, dès que son état s'est aggravé, il a été conduit à l'hôpital avant d'être remis à sa famille pour poursuivre son traitement. Les autorités soutiennent que le décès est lié à sa maladie et non à ses conditions de détention. Cette affaire intervient alors que les autorités guinéennes ont renforcé la lutte contre la fraude aux examens nationaux. Plusieurs candidats et encadreurs ont été poursuivis cette année après des cas de tricherie. Des organisations de défense des droits humains et des syndicats de l'éducation réclament une enquête indépendante afin d'établir les circonstances exactes de la mort de Mamadou Djoumaba et d'éventuelles responsabilités. Mouktarba, Conakry, RFI.
0: À Madagascar, de nouveaux décès inexpliqués raniment la psychose provoquée par la vague de disparitions et de crimes des dernières semaines. Lundi, le corps d'un étudiant a été retrouvé dans une rivière en périphérie d'Antananarive. Hier matin, c'est celui d'une femme de 27 ans qui a été découvert dans la région de Fianarantsoa. Leurs proches avaient signalé leur disparition sur les réseaux sociaux et dans la société civile. De nombreuses voix s'élèvent pour fustiger l'impuissance des pouvoirs publics. À Antananarive, Guilhem Fabry.
3: Niaina Andjiamati Navaloun préparait un mémoire d'informatique. Hortensia Mandjrosuvuch venait, elle, de soutenir une thèse de médecine. Leur décès, dans des circonstances encore à éclaircir, ravive peur et colère à Madagascar. Elliot Ranjia Mandjrat est porte-parole de la Gen Z.
4: Je suis complètement indigné. Là, ce qu'on demande, c'est le minimum, en fait. C'est de nous protéger en tant que jeunes pour qu'on puisse profiter de nos libertés, même aller travailler, en fait, juste vivre tranquillement. On exige d'avoir des vraies enquêtes sur ces affaires de disparition, pas s'adonner juste à des discours politiques en disant que c'est de la déstabilisation, retrouver les meurtriers au moins, qu'il y ait une vraie justice.
3: Bolatine Ravelo-Arimis, personnalité engagée dans la défense des droits humains, demande au chef de la transition et à ses 4 hauts conseillers de décréter un état d'urgence sécuritaire.
5: Les réponses ne sont pas proportionnelles à la gravité de la situation. On a un peu l'impression que la police nationale se bat seule avec très peu de moyens. Et la communication périodique et claire par rapport aux situations des enlèvements, des morts, devrait être la priorité dans la communication de l'État.
3: Le Premier ministre, Memtin Radzaonarson, a annoncé hier la présentation prochaine d'un rapport revenant à la fois sur les cas de meurtre et de disparition et sur les actions mises en œuvre par l'État pour contrer l'insécurité. Guillaume Fabriant, Tananarive, RFI.
0: Le gaz butane est habituellement destiné à la cuisson pour les ménages, mais voilà qu'en Côte d'Ivoire, il alimente de plus en plus un marché clandestin. Des bouteilles sont transvasées illégalement pour remplir des bonbonnes plus grandes ou même servir de carburant à certains véhicules. Des pratiques interdites, mais surtout extrêmement dangereuses que les autorités tentent d'endiguer. À Abidjan, le reportage d'Abdoulaziz Diallo.
6: À première vue, il ne s'agit que de simples bouteilles reliées par un tuyau. Et pourtant, derrière cette installation rudimentaire, se cache une activité illégale et risquée. Le procédé consiste à transférer le gaz d'une bouteille de 6 kg vers une autre de 12 kg à l'aide d'un raccord artisanal. L'opération est réalisée sans équipement homologué, sans contrôle de la pression et souvent dans des garages ou des habitations. Le moindre incident peut provoquer d'énormes dégâts, alerte Marc Ngozan, ancien agent des sapeurs-pompiers.
7: C'est très dangereux parce que c'est dans des espaces clos qu'ils font ce transvasement. Généralement, le gaz butane, il pose toujours en partie basse. Et lorsqu'il y a une concentration, c'est sûr et certain qu'il y aura une explosion.
6: Autre pratique tout aussi dangereuse, l'utilisation du gaz butane subventionné comme carburant pour certains véhicules. Moins coûteux que l'essence ou le gasoil et relativement facile à se procurer, il séduit des chauffeurs en quête d'économie. Grâce au butane, ils augmentent leurs bénéfices, résume un automobiliste. Une pratique pourtant illégale, passible d'une peine pouvant aller jusqu'à 2 ans d'emprisonnement. Abdelaziz Diallo, Abidjan, RFI.
0: Contacté par nos soins, la Direction générale des hydrocarbures n'a pas donné suite. Il est midi 48 à Abidjan, Paul Lonsin-Spinelli, les grands titres de ce 22 juillet.
1: Après une 11e nuit consécutive de bombardements, l'Iran annonce il y a quelques minutes une nouvelle frappe américaine sur l'île de Larak dans le détroit d'Ormuz. Comme c'est le cas quotidiennement, les sirènes d'alerte ont de nouveau retenti aujourd'hui à Bahreïn, un pays allié des États-Unis. Le baril de pétrole, lui, est repassé au-dessus des $95 pour la première fois depuis près d'un mois et demi. Le secrétaire d'État américain qui rencontrera son homologue russe demain aux Philippines, c'est Sergueï Lavrov qui l'a annoncé aujourd'hui. Son rendez-vous avec Marco Rubio se déroulera en marge d'une réunion de l'Association des Nations de l'Asie du Sud-Est, l'ASEAN. L'imbroglio au sein du gouvernement français après avoir annoncé démissionner Monique Barbu, la ministre de la Transition écologique, reste finalement en poste. Elle souhaitait quitter sa fonction pour protester contre l'adoption d'un amendement qui doit réintroduire un pesticide dans l'agriculture. Et puis 9 mois après le spectaculaire cambriolage au sein du musée du Louvre, la galerie Apollon rouvre aujourd'hui sans les bijoux de la couronne qui avait été dérobée et qui n'ont toujours pas été retrouvées. Le montant du cas est estimé à 88 millions d'euros. 625 millions de personnes souffrent toujours de la faim dans le monde. Ces chiffres dévoilés hier par la FAO, l'Organisation des Nations Unies pour l'Alimentation et l'Agriculture, révèlent une légère amélioration par rapport à 2022, mais la tendance est fragile et l'Afrique est en première ligne. Sur le continent, 20% de la population est sujette à la sous-alimentation. David Laborde, directeur de la division économie agroalimentaire à la FAO, est votre invité, Nicolas Sûr.
0: Bonjour David Laborde.
8: Bonjour.
0: 7,8% de la population mondiale souffre de la faim. C'est beaucoup, mais en même temps, c'est la prévalence la plus faible jamais enregistrée. Est-ce que c'est un motif d'espoir ou est-ce un chiffre en trompe-l'œil ?
8: Non, c'est un motif d'espoir parce que depuis que la FAO existe, depuis 1947, on a suivi cette baisse de la faim qui, à l'époque, concernait plus d'un tiers de la population mondiale, de manière régulière. En 2015, on avait vu un ralentissement des progrès, en particulier à cause d'un certain nombre de problèmes en matière de production agricole, du début des chocs climatiques, d'un certain nombre de conflits. Et puis, avec la crise du Covid, une augmentation forte. Et on avait refranchi le seuil de plus de 820 millions de personnes en faim chronique. Et donc, ça représentait à l'époque 8,6% de la population mondiale. Et donc là, dans les 4 dernières années, on a 1% en gros de la population mondiale qui a été retirée de cette situation de faim chronique.
0: Donc,
8: alors simplement, ce n'est pas quelque chose que l'on voit partout et qui aussi n'inclut pas forcément tous les groupes de la population mondiale.
0: Vous dites en effet que le centre de gravité de la faim s'est déplacé de l'Asie jusqu'en Afrique. Est-ce que vous pouvez nous expliquer pourquoi ?
8: Alors oui, parmi ces 645 millions de personnes qui sont en faim chronique dans le monde, en 2025, on en a 309 millions qui sont en Afrique. Et on a simplement maintenant moins de 190 millions en gros en Asie. Et traditionnellement, l'Asie, c'était le continent le plus peuplé, avec un fort taux de pauvreté, y compris de faim. Dans les années 2000, la Chine avait fait des progrès énormes sur ce front-là, dans les années 90 et 2000. Dans les années 2010 et de nos jours, c'est l'Inde aussi qui est en train de réduire très fortement la faim sur le continent, alors qu'en Afrique, on a une dynamique qui est un peu renversée, puisqu'on a une population qui continue d'augmenter très fortement. Et on a donc, comme vous l'avez dit, 20% de la population qui était déjà initialement avec une faim chronique.
0: Mais pourquoi l'Asie a-t-elle réussi là où l'Afrique peine ?
8: Alors, l'Asie est arrivée à moderniser son agriculture d'une part, à avoir un développement économique aussi très fort, y compris dans le secteur industriel. Et ce qui est important aussi, par exemple, dans un pays comme l'Inde, c'est des politiques très volontaristes en matière de protection sociale, de distribution alimentaire. Donc vous avez des facteurs économiques qui permettre d'augmenter le niveau de vie de l'ensemble de la population, une agriculture qui devient plus productive et donc des coûts d'alimentation qui baissent pour la plupart des gens, et pour la partie la plus pauvre de vos pays, des gouvernements qui ont mobilisé des ressources essentiellement domestiques pour distribuer de la nourriture et protéger socialement.
0: Et ça a été moins le cas, voilà, ça a été moins le cas sur le continent africain.
8: Alors oui, parce qu'en Afrique, déjà, on a un continent qui part d'un niveau de revenu et de pauvreté. Donc un niveau de revenu plus faible et un niveau de pauvreté plus fort. On a une forte croissance démographique, donc chaque année, il y a de plus en plus de gens pour qui on doit trouver un travail, pour qui on doit trouver de la nourriture. Et malheureusement, le continent lui-même a été impacté par des conflits domestiques, hein, je veux dire en Afrique centrale, au Soudan, qui est toujours une source d'augmentation de la faim, mais aussi les chocs climatiques. Malheureusement, l'Afrique est dans la zone subtropicale. On sait que le réchauffement climatique est beaucoup plus violent dans cette partie-là du monde. Et donc, vous avez cette combinaison, malheureusement, d'effets. Choc climatique, niveau de pauvreté élevé, donc vulnérabilité accrue, conflits, et des pays qui sont aussi initialement endettés, donc qui n'ont pas forcément les moyens fiscaux de mettre en place des protections sociales sur le continent. Mais tous les pays africains ne sont pas en train d'une situation qui se détériore. Là aussi, il y a des nuances.
0: Certains pays ont montré malgré tout qu'on pouvait inverser la tendance, lesquels ?
8: Alors, par exemple, on a eu le cas de l'Éthiopie qui a eu une augmentation de l'insécurité alimentaire, y compris quand il y avait des troubles sécuritaires et politiques dans le pays. Et dans les deux dernières années, ils sont arrivés à de nouveau réduire fortement la faim au sein de leurs frontières. Donc ça, c'est un exemple. On a aussi des pays, malheureusement, qui se sont détériorés. Et c'est pour ça, comme le Nigeria, par exemple, ou certains pays de la zone sahélienne. Et c'est pour ça que quand on regarde la situation nette, on voit finalement l'Afrique qui atteint un plateau, si vous voulez. Là, ce qu'on voit déjà dans les deux, trois dernières années, c'est que l'augmentation s'est très fortement ralentie. De 2024 à 2025, on a cette quasi-stabilité en nombre. Comme la population africaine, en vérité, augmente, ça veut dire aussi qu'en pourcentage de la population, pour la première fois, on a vu une petite baisse, mais avec quand même des zones contrastées à travers le continent et d'un pays à l'autre, et puis donc de temps en temps avec ces effets balanciers en fonction de la conjoncture économique et en fonction des conflits ou pas.
0: David Laborde, est-ce que la solidarité internationale est aujourd'hui à la hauteur des enjeux?
8: Non, je pense que malheureusement, elle n'a jamais vraiment été, et c'est pour ça qu'on est dans cette situation. Alors, la solidarité internationale a aidé. C'est clair que si on n'avait pas la solidarité internationale, on serait dans une situation qui serait aujourd'hui beaucoup plus compliquée. Mais malheureusement, non, on n'est pas à la hauteur de ce qu'il faut faire pour atteindre les objectifs de développement durable de 2030, dont l'un d'eux est l'éradication de la faim. Et malheureusement, on a vu dans les deux dernières années des coupes justement en matière d'aide internationale assez importantes, et suivant les derniers chiffres de l'OCDE en ce domaine, de 2024 à 2025, l'aide internationale à l'Afrique a été coupée de 20%. Donc on a un continent qui fait face à des pressions domestiques et extérieures fortes et qui n'a pas forcément les moyens financiers de faire face à tous les fronts, parce que la faim n'est qu'une partie de l'agenda de développement.
0: Merci David Laborde. Cet entretien sera retrouvé sur le www.rfi.fr et sur nos applications, rubrique invité, onglet invité d'Afrique Midi. Comment régénérer les sols quand des cultures intensives les ont appauvris? C'est le défi que tente de relever la Marocaine Wissal Ben Moussa. Il y a 4 ans, elle a cofondé une start-up, Sent to Green, pour faire la promotion de solutions plus durables. Notre correspondant Mathias Reynal est allé à sa rencontre.
9: Je vous fais un petit tour du propriétaire.
10: Une ferme à la végétation luxuriante. Nous sommes dans l'exploitation familiale de Wissal Ben Moussa à Guelmim, dans le sud du Maroc, à la lisière du désert.
9: Je suis de formation ingénieure en agroalimentaire. Je bossais chez une multinationale. J'étais responsable R&D, donc on formulait des cubes de bouillon, et on devait utiliser des colorants, etc., que tout le monde jugeait assez toxique.
10: Son attirance pour le vivant, la recherche d'un travail qui a du sens, vont conduire Wissal Ben Moussa à changer de voie.
9: Donc, grosse prise de conscience écologique, personnelle. D'une manière tout à fait automatique, je me suis dit si j'avais un impact à faire quelque part, c'est vraiment au tout début de la filière, puis la partie agro, sauf que j'avais zéro connaissance en agro.
10: Elle commence par un petit potager de 200 mètres carrés. Elle découvre la permaculture, l'agroécologie.
9: Ce sont deux parcelles où on teste les fourrages avec arbres fruitiers.
10: Sa ferme est un véritable jardin d'Éden. Pourtant, Wissal Benmoussa est partie d'une terre aride, inhospitalière en apparence. Elle est parvenue à y semer de nouveau la vie. C'est ici qu'elle mène des expérimentations pour la start-up Send2Green.
9: L'agriculture de régénération est la solution pour la crise que l'agriculture est en train de vivre aujourd'hui face au changement climatique. C'est de là où l'idée de créer Send2Green est née, l'idée de créer une expertise, une solution qui soit ancrée dans la terre. On n'a pas démarré dans des laboratoires où on a vraiment démarré du terrain.
10: Toutes les données du sol, des cultures sont collectées pour alimenter une plateforme qui permettra une standardisation des bonnes pratiques. Les agriculteurs du monde entier pourront ensuite les appliquer.
9: Il y a un mot en anglais que j'adore pour décrire un fermier. Ils vont dire « land steward », du mot « stewardship ». En tant qu'agriculteur, tu es juste là pour prendre soin de ce terrain-là. Tu fais partie de tout cet écosystème.
10: Aujourd'hui, la start-up Send2Green accompagne des milliers d'agriculteurs à travers tout le continent, en Côte d'Ivoire, en Tanzanie ou encore en RDC. Mathias Reynal, de retour de Guelmim, RFI.
0: Et c'est à Guelmim que se termine cette demi-heure d'Info africaine réalisée et préparée avec Laurent Chaffard, Lorraine Rémusa, Fiona Christini et Cécile Périard. Merci à eux et merci à vous de nous avoir suivis.
1: Et merci Nicolas Sûr. À demain pour une nouvelle édition d'Afrique Midi. Dans 2 minutes selon votre zone d'écoute, le rendez-vous d'Haïti et des Amériques ou bien 30 minutes d'info en full full day ou en portugais.
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1: 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Et RFI Midi continue avec le grand journal de la mi-journée. Bonjour Sophie Pouzrat.
16: Bonjour Paul, bonjour à toutes et à tous.
1: On parlera dans votre journal de la position des pays du Golfe dans le conflit entre l'Iran et les États-Unis.
16: Une position difficile car plusieurs des monarchies du Golfe sont visées régulièrement par des frappes iraniennes, mais le temps est encore à la diplomatie, on en parlera dans un instant. On parlera aussi des frappes ukrainiennes. Cette fois, elles ont visé à nouveau des entrepôts de l'entreprise de e-commerce Wildberries en Russie, après une première attaque ce samedi près de Moscou. À la une également, la contestation ne faiblit pas en Inde, où les manifestations organisées par le parti des cafards se poursuivent pour le 3e jour d'affilée. Malgré une riposte policière qui a fait de nombreux blessés, notre correspondant à New Delhi est allé à la rencontre des manifestants. Et puis au Royaume-Uni, le prix des billets de bus va être plafonné. C'est la dernière annonce en date du gouvernement Burnham au bout de 3 jours d'exercice et qui enchaîne les mesures en faveur du pouvoir d'achat.
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1: Le Pakistan se dit profondément inquiet par les tentatives visant à entraîner l'Arabie Saoudite dans le conflit au Moyen-Orient.
16: Les pays arabes du Golfe se retrouvent à nouveau en première ligne de la confrontation entre l'Iran et les États-Unis, ciblés quotidiennement par la République islamique, notamment le Koweït et Bahreïn, où des sirènes d'alerte ont retenti ce mercredi selon le ministère de l'Intérieur du Royaume. Cette semaine, les Houthis, mouvement yéménite allié de l'Iran, ont également annoncé la mise en place d'un blocus maritime de l'Arabie Saoudite. Téhéran et ses proxys augmentent donc la pression sur les monarchies pétrolières, mais pour l'heure, le Golfe privilégie toujours une voie diplomatique. Guilhem Deltaï.
17: Oui, Sophie, samedi dernier, le Conseil de coopération du Golfe, l'Alliance régionale, a par la voix de son secrétaire général dénoncé des crimes de guerre commis par l'Iran. Les propos visaient des attaques touchant une centrale électrique et une usine de dessalement au Koweït, mais les monarchies de la région rejettent pour l'heure l'idée d'une réponse militaire. Mahdi Houloum est chercheur en géopolitique au sein du groupe de réflexion ORF Middle East.
18: Je pense qu'il existe un seuil qui inciterait tous les pays du Golfe à former une coalition contre l'Iran et à le dissuader. Je pense qu'il faudrait que ce seuil soit existentiel pour l'un de ces pays. Nous nous en approchons avec les attaques visant des infrastructures critiques, mais pour l'instant, tant que la situation reste maîtrisée et qu'il n'y a pas de victimes en grand nombre, je pense que ce seuil n'est pas encore atteint.
17: Une position que tiennent les pays du Golfe depuis le début des hostilités le 28 février dernier. Leur priorité est d'éviter une escalade, indique Mahdi Houloum.
18: C'est le scénario que tout le monde souhaite éviter. Oui, bien sûr, il serait bon d'instaurer une dissuasion vis-à-vis de l'Iran, mais c'est une ligne rouge. Une fois qu'elle est franchie, il est très difficile de désamorcer la situation. Je pense donc que les pays du Golfe ont raison de fixer un seuil assez élevé.
17: Pour l'heure, l'Iran calibre ses pressions sur les pays du Golfe, mais l'augmente et chaque pression supplémentaire, Sophie, met au défi ce positionnement des monarchies.
16: Merci Guillaume Daltey du service international de RFI.
1: L'Iran qui continue d'être bombardé par les États-Unis.
16: Les frappes américaines ont visé des positions militaires du régime pour la 11e nuit consécutive. Et même si le coût de la guerre s'envole pour les États-Unis, le président américain Donald Trump affirme ne pas en avoir fini avec ce conflit. Son secrétaire d'État Marco Rubio assure quant à lui que Washington reste ouvert et disposé à négocier. Il rencontrera par ailleurs le ministre russe des Affaires étrangères Sergueï Lavrov ce jeudi aux Philippines pour un échange qui devrait porter sur le conflit au Moyen-Orient, mais aussi sur celui en Ukraine.
1: Sur le terrain, en effet, les frappes, là aussi, se poursuivent.
16: Une personne a été tuée, 15 autres blessés dans la nuit dans des attaques de drones ukrainiennes dans le sud de la Russie. Attaques qui ont visé notamment des entrepôts du géant du e-commerce Wildberries. C'est ce qu'ont indiqué ce mercredi dit les autorités russes. Cette attaque dans la région de Krasnodar est la deuxième après celle menée samedi dernier contre deux importants entrepôts près de Moscou. Correspondance sur place d'Anissa El-Jabri.
19: Les images de la colonne de feu sur l'entrepôt de Wildberries attaqué cette nuit dans la région de Krasnodar circulent partout sur les réseaux sociaux ce mercredi. L'impact est fort car Wildberries, chaque Russe connaît son enseigne violette de livraison et d'envoi de colis. On la trouve jusque dans les plus petites villes du pays. Sa PDG Tatiana Kim est-elle une figure connue, réputée comme la femme d'affaires la plus riche de Russie? Ces entrepôts, dit l'Ukraine, servent à approvisionner l'armée russe. Réponse du porte-parole du Kremlin, Dmitri Peskov.
20: C'est faux. Le régime de Kiev continue de frapper des cibles civiles. C'est là le propre du régime terroriste de Kiev. Quant à l'entreprise, la situation est effectivement difficile en raison des pertes subies tant par elle-même que par les représentants des petites et moyennes entreprises. Le gouvernement s'occupe de ce problème, évidemment.
19: Environ 500 petites entreprises à travers le pays se préparent à des poursuites contre Wildberries pour demander des dommages et intérêts. Ils estiment le montant total de leur préjudice à environ 420 millions de roubles, environ 4,5 millions d'euros au cours actuel. L'attaque de samedi dernier contre deux importants entrepôts près de la capitale russe a, elle, tué 8 employés de l'équipe de nuit, blessés plus de 60 d'entre eux, provoqué également des incendies qui ont pratiquement détruit toutes les installations. Anissel Jabri, Moscou, RFI.
1: Et dans ce contexte, Volodymyr Zelensky continue son grand ménage à la tête de l'armée.
16: Le président ukrainien nommé Mykhailo Drapaty, nouveau commandant-chef après la mise à l'écart d'Oleksandr Sirski, l'objectif est de présenter un commandant plus jeune, plus populaire. Mais à Moscou, le Kremlin estime de son côté que cela ne changera pas la situation sur le front. Et vous reviendrez sur ce départ d'Oleksandr Sirski. Paul, ce sera avec votre invité international de la mi-journée après le journal.
1: Oui, ce sera dans une dizaine de minutes. À la une également, Sophie Pouzrat, cette nouvelle journée de protestation en Inde.
16: À 2 kilomètres du Parlement, à New Delhi, les membres du parti des cafards continuent de camper sur les lieux de la contestation, principalement constitués de jeunes et d'étudiants. Ce mouvement réclame la démission du ministre de l'éducation, après les fraudes massives aux examens nationaux, après la marche au Parlement de lundi, après une riposte policière qui a fait autour de 180 blessés, la contestation persiste. Notre correspondant à New Delhi, Abdoulaye Rally, s'est rendu sur place.
21: Malgré la répression de lundi, la colère des jeunes ne faiblit pas à New Delhi. La marche vers le Parlement a marqué un tournant dans cette mobilisation lancée il y a un mois sur les réseaux sociaux par le parti des cafards. Shivani, étudiante en droit, a bravé les barrages policiers.
22: Do
2: La marche vers le Parlement, il fallait la faire. Le but, c'est d'exiger la démission de Dharmendra Pradhan. Le système éducatif a énormément souffert sous sa direction.
21: Sur la place de Jantar Mantar, au cœur du quartier politique, la foule continue de résister à l'interdiction policière. Jour et nuit, la protestation s'organise. Mani, 68 ans, est venu observer cette mobilisation.
4: Les jeunes demandent des choses toutes simples et je pense que le gouvernement devrait céder. C'est capital pour l'éducation et pour l'avenir du pays. Vous pouvez le voir, il y a surtout des jeunes ici.
21: Des visages lisses mais déterminés, comme Tanu, 17 ans. Elle est revenue sur place ce matin, malgré les violences de la veille.
22: Je manifeste pour une meilleure éducation et les récentes fuites de sujets d'examen posent tellement de problèmes aux étudiants, aux profs, aux parents. On a aussi beaucoup de jeunes qui se suicident. La situation est vraiment désespérée.
21: Issus de la classe moyenne instruite, ces jeunes bousculent l'élite indienne. De Bollywood aux écologistes, les soutiens se multiplient. Abdullah Erali, New Delhi, RFI.
16: Et dans ce contexte, deux figures de l'opposition, Rahul Gandhi et sa sœur Priyanka, ont été brièvement interpellés, puis relâchés ce mercredi après avoir appelé à la démission du Premier ministre Narendra Modi.
1: 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Ebola a fait plus de 1000 morts.
16: C'est le dernier bilan de l'épidémie annoncé par l'Organisation mondiale de la santé. Déclarée officiellement mi-mai dernier, cette nouvelle épidémie, la 17e en RDC, est causée par un virus contre lequel il n'existe pour l'instant pas de vaccin. Un essai clinique portant sur deux traitements contre cette souche rare a commencé début juillet, selon l'OMS, qui rappelle que cette crise sanitaire pourrait encore durer pendant plusieurs mois.
1: Jour 3 du gouvernement Andy Burnham au Royaume-Uni et troisième annonce en faveur du pouvoir d'achat.
16: Le successeur de Keir Starmer, arrivé en poste après une rébellion de la part du Parti travailliste envers son ancien chef, a promis aux Britanniques d'améliorer leur quotidien après la suppression de la TVA sur les factures des électricité et la promesse de mettre fin au sans-abrisme, le nouveau Premier ministre vient de plafonner les prix des billets de bus. Correspondance à Londres, d'Emeline Vin.
23: 2 livres sterling maximum le billet de bus à travers toute l'Angleterre, soit un peu moins de 2,50 euros. Ces billets plafonnés doivent permettre, selon le nouveau gouvernement d'Andy Burnham, une meilleure mobilité pour tous les Britanniques, pour se rendre au travail, chez le médecin ou aller faire des courses par exemple. Cette mesure qui doit entrer en vigueur en janvier n'est pas inédite, le gouvernement conservateur de Rishi Sunak l'avait déjà mise en place. Le nombre de trajets en bus avait quasiment doublé, mais l'organe de collecte des données nationales n'avait pas noté d'impact notable sur le pouvoir d'achat. Le travailliste Keir Starmer avait relevé le plafond à 3 livres sterling il y a 2 ans pour des raisons économiques. Depuis son arrivée à Downing Street ce lundi, Andy Burnham se présente comme le premier ministre du pouvoir d'achat. Il a promis de redonner de l'espoir aux Britanniques qui subissent depuis 5 ans succession de scandales, inflation et perte de revenus disponibles. Le plafonnement prévu pour 1 an devrait coûter 500 millions de livres sterling. Pour le financer, le ministère de la Sécurité énergétique transforme en emprunt des bourses d'investissement pour des projets à l'étranger. Emeline Van Londres, RFI.
1: Dans l'actualité également, l'intelligence artificielle qui continue d'affoler les compteurs.
16: Et dans un milieu dominé par les acteurs américains et chinois, une entreprise française attise elle aussi toutes les convoitises. La start-up Mistral. Ce mardi, le champion tricolore de l'IA a annoncé avoir signé un accord de plusieurs milliards de dollars avec Microsoft, mais on a appris ce mercredi que le sud-coréen Samsung pourrait à son tour investir plusieurs centaines de millions de dollars dans Mistral. Nathanaël Vitran.
24: Oui, même si Samsung n'a pas encore confirmé les informations du Financial Times, on sait que les géants du secteur en Asie, comme aux États-Unis, cherchent à diversifier leurs investissements. Il faut dire que les Européens en ont fait un enjeu de souveraineté. Ils ne veulent pas reproduire avec l'IA l'erreur de l'ère Internet en dépendant exclusivement de technologies américaines et encore moins chinoises. Ils ne veulent pas non plus que leurs données soient stockées en dehors du continent européen. L'armée française a donné le la en choisissant Mistral comme alternative à ces géants et en signant un accord avec le champion français. Microsoft s'offre en vérité un accès à ses infrastructures, à ses centres de données, à sa puissance de calcul en Europe. C'est une manière de rassurer ses clients européens et de pouvoir continuer à leur vendre ses services. Quant à Samsung qui vend les puces électroniques ultra puissantes, celles qui fournissent aux centres de données leur puissance de calcul, ses profits ces derniers mois ont explosé. En investissant jusqu'à 1 milliard de dollars dans Mistral, le géant coréen renforcerait les liens avec un de ses clients potentiels en évitant lui aussi de mettre tous ses œufs dans le même panier américain.
16: Merci Nathanaël Vitran.
1: En France, le rabatteur présumé de Jeffrey Epstein, Daniel Syad, a été retrouvé mort. C'était lundi soir à son domicile à Colombes, en région parisienne.
16: C'est sa colocataire du moment, une femme de 28 ans, qui l'a découvert inerte dans la cuisine. À l'heure actuelle, les causes de sa mort ne sont pas connues. Une autopsie va être réalisée. Une enquête a été ouverte, précise le parquet de Nanterre. L'homme de 69 ans était surtout soupçonné de recruter de jeunes mannequins pour les envoyer entre les griffes du pédocriminel américain. Il n'avait surtout jamais été entendu par la justice, Alice Roussard.
3: Oui, jamais convoqué, jamais mis en garde à vue, alors que déjà 5 femmes avaient porté plainte contre lui, l'accusant de viol. Il faisait aussi l'objet, à Paris, d'une enquête confiée à l'Office spécialisé dans la lutte contre la traite d'êtres humains. Daniel Syad, c'est surtout un nom qui avait fait les gros titres depuis fin janvier avec la publication des dossiers Epstein par le ministère de la Justice américain. Il apparaît plus de 2000 fois dans ces documents. Et lorsqu'on regarde ses échanges de mails avec le prédateur sexuel entre 2009 et 2019, des correspondances rendues publiques, il est presque toujours question de femmes, des transferts de photos, des organisations de rencontres, des descriptions des jeunes mannequins, pas tout à fait dans un cadre professionnel. Daniel Syad est ainsi soupçonné par le FBI d'être l'un des rabatteurs de Jeffrey Epstein, l'un de ceux avec Jean-Luc Brunel qui recrutait des jeunes filles pour le milliardaire américain, même s'il avait toujours nié les faits. Pour les victimes, l'annonce de la mort de Daniel Syad a toujours un effet dévastateur, comme le résume l'une des cofondatrices d'un collectif qui dénonce les violences sexuelles dans le milieu du mannequinat et dans la galaxie Epstein. Les survivantes de l'affaire Brunel ont été privées de justice lorsque ce dernier s'est suicidé en prison, dit-elle. Désormais, ce sont celles de l'affaire Syad qui en sont privées également.
16: Alice Roussard du service France de RFI, merci à vous.
1: Toujours en France, Sophie, le Parlement l'a définitivement adopté ce mardi avec 5 autres textes.
16: La loi d'urgence agricole qui réautorise notamment l'usage de 2 pesticides pour des filières en difficulté, comme celle de la noisette ou de la betterave. Mais c'était le recul environnemental de trop pour la ministre de la Transition écologique. Monique Barbu avait d'abord annoncé qu'elle allait remettre sa démission ce mercredi pour protester contre l'adoption de cette loi, mais a finalement décidé de rester à son poste à la demande d'Emmanuel Macron et face à, je cite, « l'urgence d'agir contre les conséquences du changement climatique ».
1: Et l'une de ses conséquences, c'est le nombre d'incendies qui surviennent en France.
16: Et parmi eux, celui qui ravage le Var. Les pompiers parviennent pour l'instant à contenir cet incendie virulent qui a parcouru plus de 2500 hectares dans ce département du sud du pays. Et de l'autre côté des Pyrénées, en Espagne, ce sont près de 32 000 hectares qui sont partis en fumée à 100 km au nord de Madrid. Ce feu est considéré comme le plus important de l'année dans le pays. Risque d'incendie aussi présent en Grèce. Plusieurs régions sont en état d'alerte, alors que le pays devrait connaître sa journée la plus chaude de l'année ce mercredi, avec dans des endroits où le mercure pourrait monter jusqu'à 43 degrés Celsius.
1: Merci beaucoup. Sophie Pouzera, tout de suite les sports. Le journal des sports, c'est avec vous, Christophe Diremzian. Bonjour Christophe.
5: Bonjour Paul.
1: Le Tour de France cycliste à la une, la 17e étape est partie il y a une quarantaine de minutes.
5: Oui, 175 km précisément entre Chambéry en Savoie et Voiron dans l'Isère. Profil de parcours vallonné sur sa première partie, mais pas de grosses difficultés au programme. Le col des Prés à 1142 mètres d'altitude, classé en troisième catégorie, sera ce qu'il y a de plus haut à franchir aujourd'hui pour les rescapés du peloton, toujours emmenés, on le sait, par Tadej Pogacar, maillot jaune vif, avec 4 minutes et 32 secondes d'avance au classement général sur le Belge Remco Evenepoel, vainqueur du contre-la-montre d'hier à Thonon-les-Bains. L'avance et la mainmise du Slovène sur la course sont telles qu'on ne voit pas trop, hormis une défaillance ou une chute lors des terribles étapes de ces prochains jours dans les Alpes, ce qui pourrait l'empêcher de décrocher son 5e titre. Si bien qu'on se demande si cette ultra-domination n'est pas pénalisante pour l'intérêt général du Tour. Notre envoyé spécial, Olivier Pron, a posé la question au Français Sandy Cazard, qui avait été vainqueur de 3 étapes sur la Grande Boucle entre 2007 et 2010.
6: Pas pénalisant, non. C'est sûr qu'on attend toujours un petit peu de spectacle. Et c'est sûr que là, le spectacle, il va se jouer pour la 2e, 3e place, pour les places d'honneur. Mais on ne sait jamais, hein, 3 semaines, ça peut être, on a bien vu avec Jonas Vingegaard, un virage et c'est fini, et ça peut relancer toute la course. Bon, on n'espère pas ça pour Pogacar, mais bon, voilà, ça fait partie, il reste une semaine. Tant que la ligne n'est pas passée, la ligne à Paris et sur les champs, tout peut se passer.
5: Sandy Cazard qui veut donc croire encore à un certain suspense, pour l'instant réduit, il est vrai, au nom du troisième du podium final sur les Champs-Élysées. L'actuel, le Mexicain Isaac Del Toro, coéquipier de Tadej Pogacar, est menacé par le Français Paul Sexas, quatrième à 20 secondes, arrivé de cette 17e étape aux alentours de 15h30, temps universel.
1: On parle aussi de football, la Coupe du Monde terminée, les affaires reprennent sur le marché des transferts. Chelsea vient de recruter à prix d'or un joueur de la sélection anglaise.
5: C'est moins qu'on puisse dire. C'est Morgan Rogers, l'intéressé, qui arrive chez les Blues en provenance d'Aston Villa pour la modique somme de 137 millions d'euros. Le milieu de terrain de 23 ans, troisième du mondial avec les Three Lions, bat un record de montant de transactions pour un joueur anglais pas très vieux puisqu'il ne datait que de début juillet. C'était pour un autre milieu, Elliot Anderson, recruté par Manchester City, équipe désormais, on le sait, entraînée par Enzo Maresca. Son prédécesseur, Pep Guardiola, lui, intéresse, figurez-vous, la fédération italienne. Son président, Giovanni Malago, ne cache pas en effet qu'une discussion est engagée avec le technicien espagnol pour reprendre la nationale. Et Pep Guardiola cité avec deux autres noms, ceux d'Andrea Pirlo et de Roberto Mancini. Un tout petit mot de tennis avec le tournoi de Kitzbühel en Autriche. Le français Quentin Alice s'est qualifié ce matin pour les quarts de finale en battant la tête de série numéro 2, le monégasque Valentin Vacherot, 6-3-6-4. Un autre français, Arthur Rinderknecht, tête de série numéro 3. A en revanche été sorti par l'Argentin Sébastien Baez en 3 manches, 7-6, 2-6, 6-4.
1: Voilà qui est complet. Merci Christophe Diremzian.
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1: Le grand ménage se poursuit au cœur de l'appareil militaire ukrainien. L'armée de l'Ukraine, éreintée par 4 ans et demi de guerre face à la Russie, a désormais un nouveau chef depuis ce matin. Il s'appelle Mykhailo Drapaty et remplace l'impopulaire Oleksandr Syrsky. Une décision prise par Volodymyr Zelensky après plusieurs jours consécutifs de manifestations en Ukraine. Le président qui promet aussi le retour au gouvernement de Mykhailo Fedorov, ministre de la Défense, très apprécié et soudainement limogé la semaine dernière. Pour analyser ces grandes manœuvres, nous sommes en ligne avec Tetiana Ogarkova. Bonjour.
7: Bonjour.
1: Vous êtes journaliste politiste, responsable du département international de Ukraine Crisis Media Center, fondatrice aussi du podcast L'Ukraine face à la guerre. Qu'est-ce qui était reproché au juste à Oleksandr Syrsky qui a défendu quand même ce matin son bilan sur le front face à la Russie?
7: En effet, général Syrsky est un véritable héros de l'Ukraine et donc il n'y a personne qui remet en doute tout ce qu'il a fait durant l'année 2022, notamment tout d'abord le combat de Kiev, quand il a défendu la capitale, et après la fameuse contre-offensive ukrainienne qui date de septembre 2022, quand la quasi-totalité, la grande partie en tout cas de la région de Kharkiv a été libérée, après Kherson. Mais justement, les manifestations qui durent dans la capitale depuis plusieurs jours et dans d'autres villes, ils sont liés au fait que justement on a appris ce conflit entre Syrsky et ancien ministre de la Défense Fedorov, et c'est plutôt donc la critique de Syrsky a été déclenchée en quelque sorte par le fait que Fedorov a dû quitter son poste comme tout le gouvernement, mais après sa candidature n'a pas été proposée par Volodymyr Zelensky pour ministre de la Défense. Ça voudrait dire que Syrsky a gagné dans son conflit qui est devenu public et qui était pas tellement public avant. Et donc, le fait que Syrsky était là, après, évidemment, une partie de ses critiques est liée au fait que lui, quand même, le héros de l'Ukraine, comme je viens de dire, il utilise une manière un peu trop ancienne, puisque la guerre entre 2022 et 2026, elle a quand même changé de nature. Et aujourd'hui, une approche beaucoup plus centrée sur l'homme, sur le soldat, est nécessaire, étant donné qu'on est dans la guerre asymétrique. Et que justement, on est face à une armée beaucoup plus corpulente, l'armée russe. Il faudrait vraiment abandonner un peu les méthodes d'assaut et puis faire travailler les drones, les nouvelles technologies, etc. Donc c'est un peu ça le ligne de partage entre deux philosophies de guerre qui sont là. Et qui ont fait de la sorte que il était inadmissible pour une grande partie de la société ukrainienne que Fedorov part, alors que Syrsky, il reste sur place, étant donné tous les problèmes qui sont liés à son image. Vous connaissez peut-être son surnom de boucher. Bon, peut-être c'est exagéré, mais c'est quand même une, voilà, qui reflète en fait l'approche par rapport, critiqué notamment à la fanterie, aux équipes.
1: Ouais, critiqué pour le nombre de pertes sur le front qui sont assez nombreuses. On a appris le nom du remplaçant d'Oleksandr Sirski à la tête des armées, Mykhailo Drapaty, un profil plus jeune qui partage aussi certaines idées de Fedorov sur la modernisation de l'armée. Vous avez commencé à l'évoquer.
7: Oui, donc Mykhailo Drapaty, c'est une autre génération. Lui aussi militaire de carrière, donc il s'agit de quelqu'un qui est dans l'armée depuis des années. Il a 43 ou 44 ans actuellement, avec une excellente réputation auprès des militaires, d'après les échos que nous recevons. Aussi héros de l'Ukraine, c'est lui qui avait participé à la libération de Mariupol durant l'année 2014. Il est entré dans cette ville qui était occupée à l'époque par les Russes. Donc les vidéos de cette opération est devenue virale ces derniers jours. Donc, rien à reprocher à Drapaty et surtout sa vision plus horizontale en fait de l'armée, si on peut vraiment parler de ce qui peut être quelque chose d'horizontal dans l'armée, parce que l'armée reste quand même une structure très très vertical, mais quelqu'un de plus moderne, si on peut dire. Et donc cette image-là, était approuvée par une grande partie de la société ukrainienne et sert comme récompense en fait, comme une partie de crise politique qui était créée par Volodymyr Zelensky au moment où il a limogé le gouvernement. Après quelques mois seulement de son fonctionnement et sans explication, et après le fait qu'il n'a pas à reproposer Fedorov, ses contacts présidentiels, en fait, le ministre de la Défense, il n'a pas à reproposer Fedorov à ce poste.
1: Justement, concernant Mykhailo Fedorov, il y a moins d'informations que sur la hiérarchie de l'armée, mais Volodymyr Zelensky a déclaré qu'il allait lui promettre un poste important au sein du gouvernement. Selon vous, Tetiana Ogarkova, le président ne peut pas se passer de lui?
7: En fait, il faut savoir que Fedorov, c'est quelqu'un de très proche de Zelensky, qui était très proche de sa campagne électorale présidentielle en 2019. C'est quelqu'un de l'équipe, c'est-à-dire que c'est un allié très proche qui a resté dans tous les gouvernements de Zelensky qui ont changé depuis 2019. Il y en avait pas mal. Lui, il a commencé comme ministre de la transformation numérique et qui est fini comme ministre de la Défense. Et donc, évidemment, on sait, d'après ce qu'il dit la presse, il y a des rumeurs comme quoi déjà plusieurs postes ont été proposés à Fedorov, mais que lui, il a décliné parce que pour lui, ce qui était important, c'était sujet aussi de sa conférence de presse le lendemain de son limogeage. Il a dit que pour lui, ce qui comptait vraiment, c'est la victoire en fait de l'Ukraine. Il a démontré qu'il pouvait être très efficace au poste de ministre de la Défense parce qu'il était question de transformation numérique aussi, de achats publics, de plein de choses liées à cela. Et donc, il a très mal vécu en fait cet événement-là. Donc, on espère qu'il y aura un compromis possible entre Zelensky et Fedorov, et que Fedorov, il reste de l'équipe, parce que il a démontré son efficacité dans plein de domaines, et même les critiques de tous les gouvernements de Zelensky les reconnaissent, avec le système DIA, par exemple, avec plein d'autres choses. Les militaires aussi étaient très favorables par rapport à des changements des derniers mois, quand il s'agit de marché public, achat de drones, technologie, etc. Il y a 1000 choses importantes que Fedorov a commencé à faire. Donc, il y a pas de raison, en fait, de l'écarter. Après, est-ce que Zelensky pourra le renommer ministre de la Défense? Ça, je doute, parce que quand même, politiquement, ça sera vu comme une faiblesse de la part de Zelensky. Donc, on verra bien, mais on espère que, justement, un compromis est possible et qu'un poste pourra être créé ou désigné pour Fedorov pour qu'il reste et qu'il puisse justement être efficace. Parce qu'il n'est pas question de nom de ministre, il est question de comment est-ce que nous, l'Ukraine, on peut être efficace dans cette guerre.
1: Et très très brièvement, Tetiana Ogarkova, est-ce que selon vous, les alliés de l'Ukraine ont aussi pu faire pression pour que, disons, il y ait du changement à la tête de l'armée et que Sirski soit changé?
7: On ne pense pas vraiment. Je pense que Zelensky avait suffisamment de pression avec la foule qu'il voyait par la fenêtre de son bureau de présidence face au théâtre Franco. Il y avait suffisamment de gens pour faire comprendre que ça ne passera pas, que les décisions arbitraires, pas expliquées, pas communiquées, ça ne passera pas en Ukraine.
1: D'accord. Merci beaucoup, Tetiana Ogarkova, d'avoir pris quelques minutes dans RFI Midi. Je rappelle que vous êtes journaliste, politiste, responsable du département international de Ukraine Crisis Media Center. Merci encore. Même si une partie de la société roumaine continue de rejeter, huer même les chanteurs de Manele, ce genre musical connaît un succès bien réel en Roumanie. Sur YouTube, les stars du Manele comme Costel Bijou ou Babacha cumulent plusieurs centaines de millions de vues parfois, même si, écoutez, ce style reste tabou. C'est un reportage à Bucarest de notre correspondant Guillaume Bernès.
8: Dans un studio de Bucarest, le chanteur Vlad Babacha attend avec impatience son concert au Festival Galaxia. Il y a encore quelques années, voir un artiste de Manele à l'affiche d'un grand festival aurait été impensable.
9: Dans les années 2000, c'était très difficile d'admettre qu'on écoutait du Manele parce que cette musique était chantée principalement par des Roms. Mais aujourd'hui, on en entend partout, dans les festivals, sur TikTok, sur Instagram. Il y a même des publicités avec du Manele. C'est pour cela que les gens l'acceptent davantage.
8: Mariage, baptême, anniversaire, ce genre musical d'origine balkanique est omniprésent dans les fêtes roumaines. Pourtant, malgré son immense succès, le Manele continue de diviser. En 2024, lorsque le groupe Coldplay invite Babacha sur scène à Bucarest, une partie du public le hue pendant sa prestation.
9: À mon avis, on ne peut pas détester le Manele pour sa musique. Il y a forcément autre chose derrière.
8: Dans un parc de Bucarest, les avis sont très partagés. Ionuț ne se reconnaît pas dans le Manele.
10: Associer le Manele à la musique roumaine, c'est un peu offensant. Cette musique a ses qualités, mais moi, ça ne me représente pas. Regardez aussi les paroles, je ne les trouve pas très profondes. Il y a question de diamants, de casino, par exemple. Je trouve ça superficiel.
8: Marina voit les choses tout autrement. La lycéenne n'imagine pas faire la fête sans Manele.
12: Je pense que beaucoup de Roumains aiment le Manele parce que c'est la musique idéale pour faire la fête. L'énergie est bonne, on peut danser, chanter. Beaucoup de gens écoutent le Manele pour ça.
8: Le Manele domine les plateformes de streaming mais reste largement absent des grandes radios commerciales. En cause, les nombreux stéréotypes dont la minorité rome reste victime en Roumanie, selon l'activiste Alex Tan.
13: Beaucoup de Roms chantent des Manele, mais de nombreux Roumains ne veulent pas être associés aux Roms, qui sont toujours perçus comme des mendiants, des voleurs. Nous avons encore honte du Manele. Pourtant, les mêmes personnes qui rejettent cette musique en public l'écoutent lors de leurs soirées privées.
8: Signe que les lignes bougent, les artistes de Manele sont désormais invités dans plusieurs grands festivals roumains. Guillaume Bernès, Bucarest, RFI.
1: Voilà ce reportage à propos du Manele en Roumanie, à réécouter, à retrouver quand vous le voulez sur RFI.fr Bucarest où il est 15h29. 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Toute l'actualité africaine, Afrique Midi, arrive dans tout juste 30 secondes avec Nicolas Sûr.
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1: 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Et c'est l'heure d'Afrique Midi. Bonjour Nicolas Sûr.
27: Bonjour Paul Lonsin-Spinelli. Bonjour à toutes et à tous. Il y a 10 ans, la disparition d'un journaliste au Burundi. Il s'appelait Jean Bigirimana. Il travaillait pour le média indépendant Iwachu quand il a été enlevé. Plus aucune nouvelle depuis. 625 millions de personnes souffrent toujours de la faim dans le monde et l'Afrique est en première ligne. Selon l'Organisation des Nations Unies pour l'alimentation et l'agriculture, 20% de la population du continent est sujette à la sous-alimentation.
1: Et David Laborde, directeur de la division économie agroalimentaire à la FAO, est notre invité.
27: Parce que le consentement reste indispensable, y compris entre mari et femme, l'île Maurice reconnaît le viol conjugal. Un amendement au code pénal a été voté hier soir. Désormais, le mariage ne pourra plus être invoqué comme moyen de défense par les maris accusés de viol.
1: Qui organisera la Cannes de foot 2032? La Confédération africaine de football vient de lancer le processus.
27: Oui, la CAF invite les candidats potentiels à se manifester. Et une première candidature est arrivée, Frédéric Suto. Les trois pays de l'Alliance des États du Sahel, le Mali, le Niger et le Burkina, se sont positionnés.
2: Oui, une réunion s'est tenue le week-end dernier à New York, en marge de la finale de la Coupe du Monde, avec autour du président de la CAF, Patrice Motsepe, les présidents des trois fédérations, Burkina Faso, Mali, Niger. Le colonel Pelé, nigérien et membre du conseil de la FIFA, était là également. Des discussions, des échanges, réunions de travail et les trois pays de l'AES ont fait part de leur intérêt pour organiser la CAN de foot 2032. La Fenifoot rapporte que Patrice Motsepe a salué et a encouragé l'initiative, mais il ne s'agit là que d'une première étape, hein, faire part de son intention. Viendra ensuite, si cela se confirme, le dossier de candidature proprement dit. Et là, le Burkina, le Mali, le Niger devront répondre à un cahier des charges très précis. Quid des infrastructures, les stades bien évidemment. Certes, le Mali et le Burkina les ont rénovés ces dernières années, mais ça n'est pas le cas du Niger. Quid des capacités d'hébergement, les transports pour accueillir une CAN à 24 équipes et surtout, la vraie question, Nicolas, c'est la question sécuritaire, bien entendu. Au-delà de l'effet d'annonce, de diversion, diront certains, comment peut-on envisager accueillir la CAN alors qu'aujourd'hui des pans entiers de territoire de ces trois pays échappent de fait au contrôle de l'État? Ils sont contrôlés par des djihadistes avec des attaques parfois jusqu'aux portes des capitales, sans parler des pénuries massives de carburant, d'électricité, d'eau. Vous le voyez, beaucoup de questions qui restent en suspens.
27: Le Mali ou les avocats de la défense poursuivent aujourd'hui leur plaidoirie dans le procès de la tentative de complot contre le gouvernement. Sur le banc des accusés, 6 personnalités emprisonnées depuis près de 5 ans, atrocement torturées, toutes liées à l'ancien président de transition, Bandao. Hier, David Baché, le procureur, a requis 20 ans de prison pour 5 d'entre elles, dont l'ancien chef de la sécurité d'État, le colonel Kassoum Goïta, et l'ancien secrétaire général de la présidence, Kalilou Doumbia.
11: Oui, c'est le maximum prévu, hein, 20 années de réclusion criminelle pour tous les accusés, sauf le commissaire Diakité, pour qui le procureur demande l'acquittement. L'ancien secrétaire général de la présidence, Kalilou Doumbia, avait été mis hors de cause dès 2022 par un juge d'instruction qui avait demandé sa libération sans l'obtenir. Cité comme complice, le procureur demande désormais qu'il soit condamné comme les autres au titre d'auteur principal. Balayant les tortures atroces décrites par les accusés dans leurs témoignages, le procureur a estimé qu'elles auraient dû faire l'objet d'une procédure spécifique au moment opportun. La défense avait pourtant, au premier jour du procès, demandé la nullité des poursuites en raison de ces tortures et rappelé qu'une plainte avait bien été déposée dès 2021 contre l'actuel directeur de la sécurité d'État, le général Modibo Koné. Cette plainte n'a jamais connu de suite. De son côté, le contentieux de l'État demande le versement d'un franc CFA symbolique pour préjudice.
27: Les avocats de la défense, David, ont ensuite commencé leur plaidoirie.
11: Demandant la relaxe pure et simple de tous les accusés, ils ont rappelé les nombreuses irrégularités de la procédure, enlèvements illégaux, tortures et autres violations flagrantes des droits de leurs clients. Indignés, les avocats ont souligné qu'aucune preuve n'avait été apportée et que le seul tort de Kalilou Doumbia était d'avoir lu la composition du nouveau gouvernement promulgué par le président Bandao, son devoir en tant que secrétaire général de la présidence. La défense a enfin estimé que l'unique accusateur sur qui repose tout le dossier avait fourni un témoignage défaillant, ne reconnaissant même pas le visage ni la voix de ceux qu'il prétend dénoncer. Les avocats demandent au juge d'avoir le courage de dire le droit.
1: 10 ans sans corps et sans réponse. Au Burundi, 10 ans ont passé depuis la disparition du journaliste Jean Bigirimana qui travaillait avec le média indépendant Iwachu.
27: Enlevé le 22 juillet 2016 et emmené dans un pick-up selon des témoins, il n'a jamais été retrouvé. Reporters sans frontières dénonce une impunité persistante et appelle les autorités à sortir de leur silence et à faire toute la lumière sur son sort. Antoine Kabourae, le fondateur du média Iwachu, lui, ne se fait aucune illusion. Mais il espère qu'un jour, on saura ce qui est arrivé à notre confrère.
4: C'est triste à dire, mais il y a une réponse toute faite. Depuis longtemps, Burundi, c'est Baracha Habito Rosa. C'est-à-dire, les enquêtes se poursuivent. Il n'y a jamais eu d'enquête.